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2: 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Il est 6h. Bonjour et bienvenue sur Radio J. On se réveille ensemble ce mardi 26 mai 2026. Nous sommes en direct, ravis d'être avec vous. Et tout de suite, le sommaire de cette édition. Et oui, 3 heures d'actualité, comme tous les matins. Et ce matin du 26 mai avec Éléonore Claude. Bonjour Éléonore.
3: Bonjour Yana, bonjour à tous.
2: À la réalisation, Greg Labadie. Bonjour Greg.
4: Bonjour ma chère Ilana, bonjour à tous.
2: Ça va, vous n'avez pas eu trop chaud cette nuit les amis?
4: Non, mais ce n'est toujours pas la canicule.
2: Mais bientôt, vous savez que jeudi, le Premier ministre va présider une réunion d'urgence, ce qui est inédit.
4: Oui, mais la température ne sera toujours pas au-dessus des 21 degrés.
2: Écoutez, moi je trouve ça insupportable.
3: Il n'empêche qu'on a du mal à s'endormir.
4: Voilà. Il est vrai, il est vrai.
2: Voilà, donc vous n'avez pas hyper bien dormi, c'était la réponse à ma question.
4: Non, mais c'était

0: Iran. On va en parler, des négociations difficiles. Hein. Et puis Steve Bellassène, justement, lieutenant-colonel de réserve de Tsal et conseiller en sécurité, sera avec nous pour faire le point aussi des dernières déclarations de Benjamin Netanyahou, des frappes qui vont s'intensifier au Liban. On en parlera avec lui. Stéphane Zibi, avant 7h pour sa chronique tech. Demain, tous freelance, quand l'intelligence artificielle libère du temps et ouvre une seconde activité. On en parle tout à l'heure. En guerre contre le Hezbollah et nous allons intensifier les frappes déclarées hier soir le Premier ministre israélien Benjamin Netanyahou.
1: Oui, plus de 600 terroristes ont été éliminés ces dernières semaines, a précisé le chef du gouvernement, assurant qu'Israël ne relâchait pas la pression militaire. Hier, dans la région de Tyr, l'armée israélienne a frappé environ 10 centres de commandement, des installations de stockage d'armes et d'autres infrastructures du Hezbollah. Et l'armée de l'air israélienne a également éliminé plusieurs terroristes du mouvement terroriste à moto. Écoutez le Premier ministre.
0: Mais nous sommes en guerre contre le Hezbollah. Rien que ces dernières semaines, nos combattants héroïques ont éliminé plus de 600 terroristes. Je veux que vous vous en rendiez compte, plus de 600. Mais nous ne levons pas le pied de l'accélérateur. Au contraire, j'ai ordonné d'appuyer encore davantage sur l'accélérateur. Nous allons les frapper. Certes, ils nous tirent dessus avec des drones à fibre optique. Nous avons d'ailleurs une équipe spéciale qui travaille sur ce sujet et nous résoudrons cela aussi. Mais en attendant, vous faites preuve de résilience. Et je veux saluer les habitants du Nord et leur résilience qui nous inspire tous. Mais ce que cela nous impose maintenant, c'est d'intensifier les coups, d'intensifier la puissance. Nous allons les frapper coup pour coup.
1: Le Premier ministre israélien Benjamin Netanyahou. Hier soir, le général Rafi Milo a également prévenu d'une intensification des frappes, des opérations en profondeur, a-t-il précisé. Les habitants du Nord doivent s'attendre à des jours difficiles, selon le maire de Shlomi, qui a annoncé qu'il n'y aurait pas d'école dans la région. Plusieurs attaques ont été signalées hier. Un drone a frappé une maison à Metoula, un engin explosif a endommagé un arrêt de bus scolaire à Shomra. Aucun blessé n'est à déplorer toutefois.
0: Et puis concernant l'Iran, le CENTCOM confirme avoir procédé à des frappes d'autodéfense dans le sud de l'Iran.
1: Sur Fox News, le porte-parole du CENTCOM, le capitaine Tim Hawkins, a précisé que des sites de lancement de missiles et des bateaux iraniens qui tentaient de placer des mines avaient été frappés. 4 agents des gardiens de la révolution ont été tués. D'autres rapports hier soir faisaient état d'une série d'explosions dans la ville portuaire de Bandar Abbas.
0: Et puis une attaque qui survient, donc malgré le cessez-le-feu, les négociations entre Washington et Téhéran ralentissent selon le Wall Street Journal.
1: Un enlisement dû aux désaccords persistants sur le programme nucléaire iranien et à l'allègement des sanctions contre Téhéran. Lors d'une cérémonie pour le Memorial Day, Donald Trump a en tout cas maintenu sa position sur le nucléaire iranien, affirmant que le pays n'aura jamais l'arme nucléaire. Écoutez.
2: Au cours de l'opération Epic Fury, nous avons perdu 13 âmes merveilleuses, 13 personnes formidables. Ces hommes et ces femmes incroyables ont donné leur vie pour garantir que le principal État soutenant le terrorisme dans le monde ne possède jamais l'arme nucléaire. Et ils ne l'auront pas, ils n'auront jamais l'arme nucléaire, je suis sûr que vous le savez.
1: Le président américain Donald Trump. De son côté, le régime iranien a démenti hier que la question nucléaire figurait dans le protocole d'accord en discussion. Il n'y aura ni reddition ni recul, a déclaré hier le secrétaire du Conseil suprême de sécurité nationale iranien. Il a aussi démenti qu'il avait l'intention de transférer son uranium vers la Chine. Par ailleurs, une bonne nouvelle pour les Iraniens qui bénéficieraient à nouveau du réseau internet dans le pays après presque 3 mois de coupure.
0: Le reste de l'actualité en France, c'est historique. Le pays n'a jamais connu un jour de mai aussi chaud hier.
1: Le plus chaud depuis au moins un siècle. 37 degrés à Osgore dans le Pays Basque, 31 degrés à Niort et Nantes, 34 à Poitiers. Et ce n'est pas terminé. Un épisode caniculaire précoce va frapper la France à partir d'aujourd'hui. Il devrait durer jusqu'au week-end prochain, selon les prévisions de Météo France. Et face à la situation, le Premier ministre Sébastien Lecornu présidera une réunion interministérielle jeudi. Première fois que ce dispositif d'alerte qui analyse à la fois les conditions météorologiques et le risque sanitaire est activé si tôt dans l'année.
0: Et puis un mot de sport pour terminer avec Roland Garros. Le premier tour s'est poursuivi hier avec des résultats contrastés pour les Français et surtout la dernière de Gaël Monfils.
1: Et oui, ça y est, la Monf, le surnom de Gaël Monfils, a tiré sa révérence à Roland Garros. Pour les derniers internationaux de France de sa carrière, le tennisman a été éliminé au premier tour, battu par son compatriote Hugo Gaston en 5 manches lors de la deuxième night session. Stan Wawrinka a aussi été éliminé dès son entrée en lice pour sa dernière participation.
0: Merci beaucoup Éléonore, on vous retrouve tout au long de cette édition sur Radio G. Et oui, il fait très chaud. ce matin, encore soleil généralisé et grande douceur dès le lever du jour avec des températures comprises. Bon, ça va pour l'instant entre 17 et 20 degrés, mais le ressenti deviendra très chaud dès la fin de la matinée. Cet après-midi, on arrive au paroxysme de la vague de chaleur avec des températures comprises entre 30 et 35 degrés sur la majeure partie de l'Hexagone. Il pourra faire jusqu'à 36 degrés sur le pays nantais, valeur supérieure de plus 15 degrés à la normale de saison. Et puis en Israël, soleil et chaleur attendus également 26 degrés à Jérusalem, 23 à Tel Aviv, 25 à Ashdod, 33 à Eilat. Merci de votre fidélité et merci de votre écoute. Nous sommes à présent en ligne, en direct avec notre correspondante à Jérusalem, Pascal Zonshine. Bonjour Pascal.
3: Bonjour Ilana.
0: Merci Pascal d'être avec nous. Évidemment, on va parler de l'Iran dans quelques instants et ce qui se passe concrètement avec les États-Unis. Mais d'abord, le Liban, puisque hier soir, on l'a vu, le Premier ministre israélien, plutôt on l'a entendu, Benjamin Netanyahou a fait une déclaration claire et nette. Nous sommes en guerre contre le Hezbollah et nous allons intensifier les frappes. Alors qu'est-ce que ça signifie exactement ?
3: Mais ça signifie d'abord qu'hier, le Hezbollah a encore tiré plusieurs dizaines de drones sur la Haute-Galilée et contre les troupes israéliennes déployées au sud Liban. Il y a eu plusieurs impacts dans des localités frontalières. À Metula, un drone a explosé sur une maison. À Chomera, un drone a touché un abribus où juste quelques minutes plus tôt étaient passés une quinzaine d'enfants qui se rendaient à l'école. D'autres drones se sont abattus sur des localisations qui n'ont pas été précisées. Au total, 2 blessés légers. Après cette nouvelle journée d'alerte sans interruption pour la population frontalière, le Picoud Haoref, le commandement de la défense civile de Tsahal, a finalement décidé de rétablir des consignes de guerre pour la population et de limiter les rassemblements à 50 personnes à l'extérieur et 200 personnes en lieu fermé. Les cours reprendront en distanciel, mais là, sur décision des élus locaux. Tsahal a effectué hier près d'une centaine de frappes contre des sites du Hezbollah au sud Liban, mais aussi dans la Beka. Et hier soir, le Premier ministre israélien a donc ordonné à Tsahal d'intensifier ses opérations, apparemment avec l'assentiment des États-Unis, qui avait imposé, il faut le rappeler, la trêve sur le front nord comme concession à l'Iran.
0: Alors, on aimerait comprendre pourquoi d'un coup ces déclarations, pourquoi ce changement de ton, puisqu'on le voit, ça fait des jours et des jours que ces attaques se poursuivent. Pascal, qu'est-ce qui s'est passé concrètement pour que d'un coup on dise aux habitants du nord, préparez-vous, vous allez voir, et que les écoles ferment?
3: Ben, c'est 6 semaines de trêve qui n'avait de trêve que le nom. C'est ce que les habitants des localités frontalières appellent la guerre du cessez-le-feu. 6 semaines à subir les alertes constantes de la défense antiaérienne et encore quand elle arrive à détecter à temps l'incursion de drones explosifs sur les localités de Haute-Galilée, la population qui ne peut absolument plus vivre normalement, alors que paradoxalement, donc on l'a vu jusqu'à hier soir, les consignes données à la population étaient celles d'une routine normale comme pour tout le reste du pays. Donc face à cette situation intenable, aussi d'ailleurs du côté des troupes de Tsahal déployées au sud Liban, qui consacrent maintenant l'essentiel de leur force et de leur énergie à se protéger contre les drones, rendent même ces opérations de maintien du cessez-le-feu et de destruction des sites du Hezbollah absolument impossibles. Donc cette guérilla aérienne menée par le Hezbollah arrive maintenant à un point où Israël ne peut plus rester sans réagir, malgré évidemment le lien entre la situation sur le front nord celle sur le front iranien, avec évidemment la poursuite des négociations. Oui. Mais pour Israël, il est absolument vital de séparer ces deux fronts. Apparemment, Benjamin Netanyahou a réussi à en convaincre l'administration Trump.
0: Oui, parce qu'on peut penser justement que le Hezbollah se sent peut-être là un petit peu plus puissant, vu que les négociations avancent, en tout cas de ce qu'on nous disait hier, parce que chaque jour ça change un peu, Pascal. On peut penser que justement le groupe terroriste se sent peut-être là en position de force avec un Iran qui ne sera pas forcément condamné par les États-Unis.
3: C'est exactement ça, du point de vue du Hezbollah. Tant que les négociations continuent et que l'Iran maintient ses conditions, ses exigences sur la fin des hostilités sur tous les fronts, c'est la police d'assurance de la milice chiite pro-iranienne au Liban qui sait qu'elle peut non seulement continuer à tenir le Liban en otage, mais aussi à pousser ces attaques vers Israël, de façon aussi à fixer une situation au moment du cessez-le-feu, une situation qui sera favorable au Hezbollah, ce qui est évidemment inenvisageable du point de vue d'Israël.
0: Alors, concernant l'Iran, par ailleurs, le CENTCOM confirme avoir procédé à des frappes d'autodéfense dans le sud de l'Iran, c'est-à-dire que même s'il y a ces négociations qui ont lieu en ce moment, Pascal, les États-Unis continuent leurs opérations isolées, mais Israël, lui, n'a toujours pas le droit, la possibilité de le faire.
3: Absolument. On parle là d'opérations limitées. Apparemment, des bateaux de la marine iranienne, des gardiens de la révolution, qui s'apprêtaient à poser de nouvelles mines dans le détroit d'Ormuz, donc considéré comme une menace directe. À nouveau, on le sait, dans tous les cessez-le-feu, il y a cette marge de manœuvre militaire qui permet d'intervenir en cas de menace imminente. C'était apparemment le cas hier soir pour cette opération du CENTCOM contre les forces iraniennes.
0: Alors évidemment, à part l'Iran, à part le Liban, il y a d'autres actualités. Il y a aussi Gaza, Pascal, les opérations de Tzal aussi qui se poursuivent sur le terrain avec, on l'a vu encore hier, une élimination de terroristes, un terroriste responsable notamment d'attaques le jour du 7 octobre, je crois.
3: Oui, alors là, il s'agit en fait d'un terroriste du Hamas qui a été abattu alors qu'il s'approchait des positions de Tsahal sur la ligne jaune. Lorsqu'il a été ensuite identifié, on s'est rendu compte que c'était un des terroristes qui avait participé à l'assaut contre la base de Tsahal de Zikim le 7 octobre. Et puis, il y a aussi eu cette élimination d'un membre du Hamas responsable, lui, du réarmement de l'organisation terroriste. Donc, on le voit sur le terrain, évidemment, Tzahal est toujours déployé dans la bande de Gaza, dont il contrôle plus de la moitié du territoire, avec des opérations qui visent évidemment à continuer à détruire les infrastructures du Hamas et à l'empêcher de se reformer et de se réarmer.
0: Alors, il nous reste un peu plus d'une minute, Pascal, peut-être un mot de politique, avec ce qui se passe autour des ultra-orthodoxes, le président du parti chasse, Arié Dery, qui renoncerait à faire adopter la loi d'exemption de conscription des ultra-orthodoxes avant les prochaines élections. Est-ce qu'on peut faire un point rapide sur ce qui se passe sur cette scène-là?
3: Le point, c'est que la semaine dernière ont été votées en lecture préliminaire deux propositions de loi sur la dissolution de la Knesset, une de l'opposition, une de la coalition, et que maintenant, évidemment, se pose la question de la date des élections, initialement prévue au 27 octobre, et ce sont en fait les tensions entre le Likoud, et plus précisément entre Benjamin Netanyahou et les partis orthodoxes, qui vont décider de la date finale des élections. Du côté des partis orthodoxes, il y a une véritable rupture de confiance vis-à-vis du Premier ministre, étant donné qu'il n'a pas fait passer la loi d'exemption de conscription pendant toute la durée de la législature. Et donc maintenant, en quelque sorte, ce sont des représailles de la part des partis orthodoxes qui cherchent à faire avancer la date des élections, évidemment, pour réduire le temps de campagne électorale pour le Likoud, pour les autres partis aussi, mais pour le Likoud en particulier, surtout dans la situation stratégique complexe dans laquelle se trouve le pays.
0: Eh bien, merci Pascal pour ces informations. On continuera à suivre évidemment surtout ce qui se passe sur le plan sécuritaire en Israël, les habitants du Nord qui vont se retrouver peut-être une fois encore sous le feu du Hezbollah. On en parle avec vous. Rendez-vous tout à l'heure à 7h26. Ne bougez pas, tout de suite l'essentiel de l'info avec Éléonore Claude.
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0: Vous êtes bien sur Radio J, 6h15, toute l'actu avec vous, Éléonore, bonjour.
1: Bonjour Ilana, bonjour à tous. Nous sommes en guerre contre le Hezbollah et nous allons intensifier les frappes. C'est ce qu'a déclaré hier soir le Premier ministre israélien Benjamin Netanyahou. Le général Rafi Milo a de son côté annoncé des opérations en profondeur au Liban. Et à côté, le Premier ministre a évoqué la menace de nouveaux drones à fibre optique du Hezbollah, assurant qu'une équipe spécialisée travaille à des solutions adaptées. Puis des frappes qui interviennent dans le détroit d'Hormuz, mené par le CENTCOM. Côté diplomatique, le Wall Street Journal rapporte un enlisement des négociations entre Washington et Téhéran sur fond des accords persistants sur la question du nucléaire et l'allègement de sanctions. Mais Donald Trump a maintenu sa position. L'Iran n'aura jamais l'arme nucléaire. Enfin, plus d'un million et demi de musulmans ont entamé hier le grand pèlerinage à la Mecque sous 45 degrés pour certains. Malgré la guerre, le Hajj attire cette année davantage de fidèles qu'en 2025.
0: Merci Léonore, rendez-vous tout à l'heure à 6h30.
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0: C'est un chanteur israélien, auteur-compositeur très populaire en Israël, révélé en 2010 dans l'émission Kohav Nolad, l'équivalent israélien de la nouvelle star Adir Getz, et son titre ce matin, Zirat Egrof, ring de boxe. Excellent réveil.
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0: Pierre Guetz, Zira Tagrof.
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0: Merci de nous rejoindre sur Radio J, toute l'actualité, vous le savez, de 6h à 9h et nous sommes à présent en ligne, en direct avec Steve Bellassène, lieutenant-colonel de réserve de Tsahal et conseiller en sécurité. Bonjour Steve. Merci d'être avec nous ce matin sur Radio J. Alors, on parle évidemment de ce qui se passe actuellement au Liban, puisqu'on l'a entendu hier soir, hein, Benjamin Netanyahou, le premier ministre israélien, qui l'a dit, nous sommes en guerre contre le Hezbollah et nous allons intensifier les frappes. Est-ce qu'on est entré, là, selon vous, dans une nouvelle phase de la guerre au Liban ?
3: Oui, très certainement, étant donné que le cessez-le-feu est uniquement sur le papier, car depuis le 18 avril dernier, Israël subit régulièrement des attaques et de drones. Si on prend en compte que depuis le 18 avril dernier, il y a eu plus de 560 drones piégés qui ont, hélas, tué plus de 11 soldats israéliens. En l'occurrence, hier, nous avons encore enterré un jeune soldat. Quasiment un jour sur trois, un jour sur quatre, on subit des pertes énormes. Et Israël ne peut plus rester sur la défense, mais est obligé de passer à un échelon supérieur via attaque.
0: Alors, qu'est-ce que ça signifie ? Parce que c'est vrai qu'on parle beaucoup d'opérations en profondeur, mais ça veut dire quoi concrètement sur le terrain, Steve ?
3: Ça veut dire tout simplement que d'abord, l'armée a reçu une permission de la part du Premier ministre de pouvoir avancer un peu plus dans les structures. Et maintenant, ça va tout simplement également toucher des bâtiments à Beyrouth. Ce n'est pas possible que la frontière nord israélienne soit attaquée aussi régulièrement et qu'on paye un prix aussi cher et qu'à Beyrouth, les gens continuent à vivre leur vie tout simplement normalement. Étant donné qu'on est en train de pouvoir également que les autorités libanaises sur place n'arrivent pas à démilitariser le Hezbollah, donc... Oui. Il se doit d'une activité d'Israël uniquement pour pouvoir regagner et stabiliser la région.
0: Mais la question, c'est est-ce qu'Israël aura le droit, en tout cas la possibilité de le faire, parce que les États-Unis, on le sait, conditionnent un petit peu ce qui se passe avec le Liban, avec leur accord avec l'Iran. Est-ce qu'Israël n'a pas les mains liées finalement par l'administration américaine et peut agir comme ça justement directement au cœur de Beyrouth ?
3: Vous l'avez très bien signalé, actuellement Israël, depuis un certain temps, est avec la main dans le dos, étant donné que les autorités américaines ont bien demandé et sollicité Israël de ne pas envenimer les attaques. Mais néanmoins, on voit un net changement, y compris dans l'administration américaine. Le ministre des Affaires étrangères Marco Rubio l'a bien dit, Israël a le droit de se défendre. Et ça, c'est une légitimité qui était importante, étant donné que le Hezbollah chiite avec son responsable Naim Qassem se sent un peu égaré, se sent un peu perdu, pensant que on ne pouvait pas agir, étant donné que l'Iran essaye de rattacher tous les fronts en même temps. Les Américains l'ont bien dit, Israël a le droit de pouvoir agir et de riposter, et ça s'est passé déjà depuis hier soir.
0: Alors, on sait qu'il y a énormément effectivement de terroristes du Hezbollah au sud Liban. D'ailleurs, Tsahal procède à raser les villages du sud Liban où se trouve le groupe terroriste. Mais à Beyrouth, est-ce qu'on a une idée justement du nombre de terroristes qui sont présents et de leur capacité au sein même de la capitale libanaise?
3: On sait exactement où ils se trouvent, on connaît les nombres. Soyez sûrs que le renseignement militaire les suivent et les tracte de près. On connaît les infrastructures, on connaît les habitations et Israël continue néanmoins à les traquer et à les traquera par la suite.
0: Ouais. Mais alors, est-ce que ça risque pas de poser finalement le même problème qu'avec le Hamas, c'est-à-dire que en 2 ans et demi de guerre, le Hamas, malgré, c'est vrai, les opérations de Tsahal et malgré le fait qu'il y a beaucoup de terroristes du Hamas qui ont été éliminés, il est toujours présent, en quelque sorte, il est toujours là, il influence toujours sur la vie de la population gazaoui. Est-ce qu'on risque pas de se retrouver dans le même tableau finalement au Liban avec un Hezbollah qui influence toujours au sein de la population libanaise?
3: Le Hezbollah continuera à influencer tant que l'Iran se tiendra tant que ce régime iranien se tiendra fort, et c'est lui en réalité qui influence ses proxys, donc en l'occurrence le Hezbollah, c'est lui qui le subventionne, et c'est pour ça que chaque chose qui se passe, voir que
0: oui.
3: Allez-y. À chaque instant, donc on peut voir que c'est bien eux qui gèrent et qui aident et qui soutiennent le Hezbollah.
0: Oui. Alors, il y a ces négociations qui ont lieu en ce moment entre Washington et Téhéran qui ralentiraient, selon le Wall Street Journal, de ce qu'on a appris hier soir. Donald Trump qui dit que l'Iran jamais n'obtiendra l'arme nucléaire. Est-ce qu'on peut croire Donald Trump sur ce point-là, selon vous, Steve? Est-ce que vous pensez d'ailleurs que ces négociations vont finir par aboutir?
3: Primo, il faut faire confiance à Donald Trump. Jusqu'à maintenant, il a prouvé exactement sa sincérité et surtout qu'il veut pas être perçu pire que le président Barack Obama. Donc, il est obligé d'avoir un bon accord, parce que sans ça, il ne sera pas mieux retenu que Barack Obama dans les pages de l'histoire.
0: Et donc, oui.
3: Nous pouvons avoir une entière confiance sur le président Trump, étant donné qu'également Israël continue à influencer à son niveau par rapport à l'administration Trump.
0: Alors, on a évoqué l'Iran, on a évoqué le Liban, et puis on l'a brièvement évoqué aussi, c'est Gaza. Quelle est la situation actuellement dans la bande de Gaza? On a entendu Benjamin Netanyahu qui disait qu'Israël contrôlait 60% du territoire gazaoui. Comment ça se passe concrètement sur le terrain actuellement?
3: Alors, votre reporter l'a bien expliqué préalablement. Israël continue à détenir 60% du territoire gazaoui. La ligne jaune est bien fixée et bien établie. Israël continue en pleine force, je dirais. Elle continue à éliminer tout terroriste qui a été responsable d'une façon ou d'une autre dans les attaques meurtries du 7 octobre, et continue également à démanteler tunnel après tunnel dans lesquels le Hamas s'est bien implanté pendant des années et que, hélas, en servi comme abri pour les otages pris en captivité.
0: Aujourd'hui, qu'attend Israël justement de Gaza, de la bande de Gaza? Qu'est-ce qu'ils attendent concrètement comme changement? Parce que effectivement, je crois que le désarmement du Hamas est lié à la reconstruction de Gaza. Est-ce que c'est toujours le cas?
3: C'est toujours le cas, c'est toujours présent. On voit ce comité de paix qui s'est tenu sous la présidence du président Trump. On voit que le Hamas ne se démilitarise pas malgré toutes ces fameuses promesses il y a à peu près 7 mois de cela. Et on voit les pays qui sont engagés, Qatar, Turquie, Indonésie, ne pas avoir trop d'influence sur le Hamas même.
0: Ouais. Alors, on parle aussi de la Judée-Samarie avec l'influence du Hamas qui est toujours très présente. Est-ce que vous avez des informations justement aussi sur ce qui se passe dans ces territoires et notamment dans les territoires palestiniens?
3: Oui, très certainement. L'armée israélienne continue à opérer dans ces villes comme Jenin, Tul Karem, Toubas, de pleine force. Il y a quasiment tous les soirs, il y a des arrestations. Israël ne se trouve pas à l'extérieur de ces endroits, mais se trouve à l'intérieur. Et ça, c'est un net changement de doctrine au niveau depuis le 7 octobre.
0: Oui, donc ça ne se
3: plus que pour faire des arrestations, mais présent régulièrement 24/24 sur place.
0: Eh bien, merci beaucoup, Steve Bellassen, d'avoir été avec nous, lieutenant-colonel de réserve de Tzal et conseiller en sécurité. Merci d'avoir répondu à nos questions. On vous retrouvera très très bientôt avec plaisir. Ne bougez pas, le journal avec Éléonore Claude dans quelques instants. Et puis vos rendez-vous habituels, le Dvartora du rabbin Mevorah Zerbib, Microsion, la chronique Mila, la chronique d'Hébreu avec Ephraim Kahn. Et puis ce matin, on va vous parler du château de Vaux-le-Vicomte, puisqu'il y a des soirées très sympathiques qui s'y déroulent cet été. Je ne vous en dis pas plus, à tout à l'heure.
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0: Il est 6h30, bonjour et bienvenue sur Radio J. Merci d'être avec nous ce matin, merci de votre écoute ce mardi 26 mai 2026. Vous pouvez nous regarder évidemment sur notre chaîne YouTube. Journal avec Éléonore Claude. Bonjour Éléonore.
4: Bonjour Ilana, bonjour à tous.
0: Nous sommes en guerre contre le Hezbollah et nous allons intensifier nos frappes, déclaré hier soir le Premier ministre israélien Benjamin Netanyahou.
4: Oui, plus de 600 terroristes ont été éliminés ces dernières semaines, a précisé le chef du gouvernement, assurant qu'Israël ne relâchait pas la pression militaire. Hier, dans la région de Tir, l'armée israélienne a frappé environ 10 centres de commandement, des installations de stockage d'armes et d'autres infrastructures. Et puis l'armée de l'air israélienne a également éliminé plusieurs terroristes du Hezbollah à moto. Hier toujours, le Premier ministre a par ailleurs évoqué la menace des nouveaux drones du groupe terroriste. Selon lui, une équipe spécialisée travaille actuellement dessus afin de développer des solutions adaptées. L'analyse de Steve Bellassen, lieutenant-colonel de réserve de Tsahal et conseiller en sécurité ce matin sur Radio J.
3: Actuellement, Israël, depuis un certain temps, est avec la main dans le dos. Étant donné que les autorités américaines ont bien demandé et sollicité Israël de ne pas envenimer les attaques, mais néanmoins, on voit un net changement, y compris dans l'administration américaine. Le ministre des Affaires étrangères Marco Rubio l'a bien dit, Israël a le droit de se défendre.
4: Steve Bellassen, lieutenant-colonel de réserve de Tsahal et conseiller en sécurité ce matin sur Radio J. Et puis hier soir, le général Rafi Milo a également prévenu d'une intensification des frappes, des opérations en profondeur, a-t-il précisé. Les habitants du Nord doivent donc s'attendre à des jours difficiles, selon le maire de Chlomi, qui a annoncé qu'il n'y aurait pas école dans la région. Plusieurs attaques ont été signalées hier. Un drone a frappé une maison à Metula. Un engin explosif a endommagé un arrêt de bus scolaire à Chomera. On compte 2 blessés légers. Et puis hier, Benjamin Netanyahou a saluer la résilience des habitants du nord d'Israël.
0: Et concernant l'Iran, le CENTCOM confirme avoir procédé à des frappes d'autodéfense dans le sud de l'Iran.
4: Sur Fox News, le porte-parole du CENTCOM, le capitaine Tim Hawkins, a précisé que des sites de lancement de missiles et des bateaux iraniens qui tentaient de placer des mines avaient été frappés. 4 agents des gardiens de la Révolution ont été tués. D'autres rapports hier soir faisaient état d'une série d'explosions dans la ville portuaire de Bandar Abbas.
0: Et puis une attaque qui survient donc malgré le cessez-le-feu, les négociations entre Washington et Téhéran qui ralentissent selon le Wall Street Journal.
4: Tout accord avec l'Iran prendra quelques jours, a déclaré cette nuit le secrétaire d'État américain Marco Rubio. Un enlisement qui serait dû à des désaccords persistants sur le programme nucléaire iranien et à l'allègement des sanctions contre Téhéran. Lors d'une cérémonie pour le Memorial Day, Donald Trump en tout cas a maintenu sa position sur le dossier nucléaire, affirmant que le pays n'aura jamais l'arme nucléaire. Correspondance à Jérusalem, Pascal Zonshain.
5: Tant que les négociations continuent et que l'Iran maintient ses conditions, ses exigences sur la fin des hostilités sur tous les fronts, c'est la police d'assurance de la milice pro-iranienne au Liban qui sait qu'elle peut

0: moment du cessez-le-feu une situation qui sera favorable au Hezbollah, ce qui est évidemment inenvisageable du point de vue d'Israël.
1: Pascal Zollstein, notre correspondante à Jérusalem. Et puis de son côté, le régime iranien a démenti hier. La question du nucléaire ne figure pas dans le protocole d'accord en discussion. Il n'y aura ni reddition ni recul, a d'ailleurs déclaré le secrétaire du Conseil suprême de sécurité nationale iranien. Il a aussi démenti toute intention de transférer l'uranium enrichi iranien vers la Chine. Et par ailleurs, une bonne nouvelle pour les Iraniens qui bénéficieraient à nouveau du réseau Internet dans le pays après presque 3 mois de coupure.
2: Le reste de l'actualité, c'est la guerre en Ukraine. La Russie qui appelle les ressortissants étrangers et les diplomates à quitter Kiev avant de nouvelles frappes.
1: Oui, annonce qui intervient après l'utilisation le week-end dernier d'un missile de dernière génération sur la capitale ukrainienne, faisant au moins 4 morts et 100 blessés. De son côté, le chef de la diplomatie ukrainienne, Andriy Tsibiya, a appelé les partenaires de Kiev à ne pas céder au chantage russe et à fournir davantage d'aide et d'armement à l'Ukraine. La France a pour sa part balayé l'avertissement russe. On a l'habitude des menaces de Poutine. Hors de question d'évacuer nos diplomates, a commenté le ministère des Affaires étrangères français.
2: Et bien en France, c'est historique, le pays n'a jamais connu un jour de mai aussi chaud hier.
1: Le plus chaud depuis au moins un siècle, un épisode caniculaire précoce va frapper le pays à partir d'aujourd'hui et devrait durer jusqu'au week-end prochain, selon les prévisions de Météo France. Face à la situation, le Premier ministre Sébastien Lecornu présidera une réunion interministérielle jeudi.
2: Merci beaucoup Éléonore, on vous retrouve dans 10 petites minutes à 6h45 sur Radio J.
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page arrive jusque la page 176. Alors, à la vérité, à propos des pages, c'est vrai que ça commence à la page bête et il n'y a pas de page Aleph. Donc, concrètement, il n'y a que 175 pages dans le traité Baba Batra. Mais, cela dit, 175, c'est l'âge d'Abraham. Et quelque part, c'est peut-être la symbolique qui est là, mais peut-être on a rajouté un pour y ait quelque chose qui soit un peu caché. Alors, la Torah, qui a 176 versets, c'est le principe sur lequel le monde repose, qui est la Torah. Ça marche à Nassau. On dit, la Torah repose, le monde repose sur la Avoda, le culte qui est remplacé aujourd'hui par la prière. La prière, ce sont les Tehillim, le psaume 119, qui a aussi 176 versets. Enfin, au niveau de la Gnostra Sadim, c'est un peu le rapport de notre prochain. Et c'est ce qu'on retrouve surtout dans la paracha Babatra, où il y a aussi la rose de Tzedaka. La rose de Tzedaka dans la paracha, dans le traité, et qui a donc aussi, qui va jusqu'au DAF 176. Alors voilà quelques points autour de la paracha plus longue, le Tehillim le plus long et le traité du Talmud le plus long.

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3: 6h41, on se réveille ensemble et excellent réveil et bon appétit si vous prenez votre petit déjeuner. Tout de suite, on voyage, c'est votre carte postale d'Israël, Microsion avec Xavier Nataf.

0: Les polars israéliens sont une composante passionnante de la littérature policière contemporaine, offrant des récits captivants ancrés dans le contexte unique d'Israël. Connu sous le nom de « Israéliens noirs » ou « Noirs hébreux », ils ont gagné en popularité au cours de ces dernières décennies et constituent un sous-genre florissant de la littérature policière d'un côté et de la littérature israélienne de l'autre. Traduite dans de nombreuses langues et appréciée par un public mondial, les polars israéliens se déroulent généralement en Israël ou dans le Moyen-Orient. Ils intègrent souvent des éléments de la société israélienne contemporaine, de la politique, de la religion, ce qui leur confère une ambiance unique. Les personnages principaux de ces polars sont souvent complexes, confrontés à des dilemmes moraux, des conflits intérieurs et des traumatismes liés au contexte. Cela rend ces personnages plus réalistes et captivants. Parmi les auteurs les plus célèbres, on peut citer Batya Gur avec ses romans « Meurtre du samedi matin »,« Meurtre au kibbutz » ou « Meurtre à l'université », Dror Mishani avec ses romans mettant en scène son enquêteur Avraham Avraham dans « Une disparition inquiétante » ou « La violence en embuscade » ou encore « Le testament de Jaffa » d'Avner Mandelman, pour ne citer que...
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0: L'événement le plus envoûtant d'Île-de-France est de retour depuis 1980. Le domaine créé par Nicolas Fouquet vous propose de découvrir ou redécouvrir ses trésors sous un jour nouveau, ou plutôt sous une lueur ancienne. Et oui, dès la tombée de la nuit, l'électricité s'efface pour laisser place à la magie. Ce ne sont pas moins de 2000 bougies qui sont allumées à la main pour illuminer le château et les jardins à la française. Le programme, eh bien, une balade, tout simplement très belle balade, à travers les 33 hectares de jardins où les jeux d'eau des fontaines scintillent sous les flammes. On se perd dans les perspectives parfaites de l'architecture monumentale de Louis Le Vau, tout en profitant d'une ambiance sonore baroque qui nous emmène directement au XVIIe siècle. Et puis, pour amuser votre soirée, plusieurs options s'offrent à vous. Les plus prévoyants viendront avec leur panier pour un pique-nique chic sur les pelouses autorisées, tandis que les amateurs de confort pourront s'offrir un dîner romantique. C'est pas beau ça, avec vue sur le château. Pour la touche ultime de glamour, direction le bar à champagne également pour trinquer face au bassin illuminé. Et parce qu'une soirée à Vaux-le-Vicomte ne serait pas complète sans un final grandiose, la nuit se clôture par un feu d'artifice d'or et d'argent qui vient embraser la façade du château. Alors si vous cherchez l'escapade parfaite pour casser la routine parisienne ce week-end, c'est là-bas que ça se passe. Les soirées aux chandelles du château de Vaux-le-Vicomte dans le 77 jusqu'au 26 septembre et le samedi à partir de 17h30. Dernier accès 21h30. Soirée spéciale, notez-le, les dimanches 13 juillet et vendredi 15 août.
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0: 6h45, toute l'actu avec Éléonore Claude. Bonjour Éléonore.
2: Bonjour Hélène, bonjour à tous. Nous sommes en guerre contre le Hezbollah et nous allons intensifier les frappes. C'est ce qu'a déclaré hier soir le Premier ministre israélien Benjamin Netanyahou. De son côté, le général Rafi Milo a également annoncé des opérations en profondeur au Liban. Avant d'évoquer la menace de nouveaux drones à fibre optique du Hezbollah, assurant qu'une équipe spécialisée travaille à des solutions adaptées. Et puis côté diplomatique, le Wall Street Journal rapporte un enlisement des négociations entre Washington et Téhéran. Le volet nucléaire et le dégel des avoirs iraniens à l'étranger restent des points d'achoppement majeurs. Hier, Donald Trump l'a rappelé, l'Iran n'aura jamais l'arme nucléaire. Le CENTCOM, de son côté, confirme avoir mené des frappes d'autodéfense dans le sud de l'Iran cette nuit. Des sites de lancement de missiles et des bateaux tentant de poser des mines ont été visés. 4 gardiens de la Révolution ont été tués. Puis enfin, Antivirus, un cas a été confirmé en Espagne. Il s'agit l'un des passagers espagnols placés en quarantaine à Madrid après le débarquement du navire MV Ondus. L'OMS recense à ce jour 13 cas suspects et confirmés d'Antivirus depuis le 2 mai.
0: Merci Léonore. Rendez-vous un petit peu plus tard tout à l'heure à 7h15. 7h, le journal d'Israël.
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0: Et prenez des notes pour la chronique Mila, votre chronique d'hébreu avec Ephraim Kahn, chaque jour sur Radio J. Bonjour Ephraim, Boker Tov.
3: Shalom Boker Tov, l'été approche et c'est précisément de cela que nous allons parler aujourd'hui. Le mot pour dire été en hébreu est kaïtz. Kaïtz qui s'écrit de la manière suivante, kof, yod, tsadé sofit, le long, tsadé de fin de mot, kaïtz. Le mot kaïtz a également un adjectif, kaïtzi, mais ça n'est pas de cela que je voulais vous parler ce matin. Ce matin, je voulais vous parler d'une autre acception de ce même mot, kaïtz, qui apparaît dans le contexte biblique. Dans plusieurs versets, nous retrouvons le mot kaïtz en rapport avec la moisson qui se fait précisément, eh bien, en été. Vous avez dans le livre de Jérémie, chapitre 40, verset 10, Ve'atem isfu yain ve'kaïtz ve'shemen ve'simu bichlechem. Et vous, dit le prophète, récoltez donc du vin et du kaïtz et de l'huile, mettez-les dans vos ustensiles. Que signifie donc le terme kaïtz dans un tel contexte? Eh bien, nous avons deux hypothèses. La première est que kaïtz renverrait au nom de l'action de la récolte, puisque ce binyan, la structure de ce mot, nous rappelle d'autres termes qui sont également des noms d'action. Vous pouvez penser à daïg, qui veut dire la pêche. Ainsi, kaïtz ferait référence à l'action de récolter des fruits qui sont des fruits d'été. Une autre hypothèse est que le terme kaïtz renvoie non pas à l'action de la récolte, mais bien aux fruits eux-mêmes que l'on récolte, ce sont les fruits d'été. Aujourd'hui, comme vous le savez, le terme Kaït ne signifie plus que été et l'on n'emploie plus le terme Kaït pour parler de cueillette ou de fruits d'été. Je vais terminer cette chronique avec un souhait, un vœu que l'on peut faire en hébreu. Lorsque l'été approche, vous pouvez souhaiter à vos proches Kaïts bari vesamer. Kaïts, l'accent est sur la première partie du mot. Et ça veut donc dire un été, bari, en bonne santé, vesamer et heureux. Kaïts bari vesamer. Et à vous, chers auditeurs, belle et agréable journée. Yom Naim Lachem.
0: Toda Rabba, Ephraim Kahn, qu'on retrouve aussi en podcast sur radioj.fr. Minutes. Dans quelques instants, nous allons retrouver Stéphane Zibi pour la chronique tech. Mais d'abord, c'est Raïm Nissenbaum pour Un jour, une mitzvah. Raïm, bonjour.
4: Bonjour à tous. Une des parties les plus importantes du temple, au moins en superficie, était la Hazara. C'était une immense cour mesurant 99,5 mètres sur 67,5 mètres. Elle était divisée en plusieurs parties, l'une destinée à tous les juifs et l'autre au seul Kohanim. Le mur d'enceinte du temple fermait cette cour. Celui qui en faisait le tour, nous rapporte le traité talmudique Midot au chapitre 2, devait s'y prosterner en 13 points. Pourquoi ? Eh bien, il fallait se prosterner à l'emplacement où les Grecs avaient, pendant leur occupation d'Israël, percé des ouvertures dans une petite palissade de bois qui entourait le mur d'enceinte. Quand les Juifs, sous la conduite des Asmonéens, avaient chassé les Grecs d'Israël, ils avaient bien sûr rebouché ces brèches. En signe de reconnaissance à Dieu qui avait permis cette libération, on se prosternait devant ces brèches rebouchées. Pourquoi les Grecs avaient-ils fait cela ? C'est que ce muret ne pouvait être dépassé par les personnes en état d'impureté et non encore purifiées, comme le demande la Torah. Les Grecs, dans leur volonté d'anéantir le peuple juif spirituellement, essayèrent de faire en sorte, par ces brèches faites dans ce muret, que l'impur entre dans le temple, que l'impureté se mêle à la pureté. L'histoire a sanctionné leur échec. Ces prosternations sont le souvenir. N'est-il pas intéressant de relever encore une fois cette occasion, cette vieille idée si connue, si évidente, notre survie éternelle en tant que peuple et en tant qu'homme, au-delà de l'écroulement des empires et des puissants d'un temps, est une chose certaine et notre reconnaissance va bien à Dieu. Bonne journée à tous.
0: Bonne journée, Raïm Nissenbaum. Raïm, on se retrouve tout à l'heure sur Radio J. Merci d'être avec nous sur Radio J et on parle du QI mondial, le QI mondial qui baisse depuis plus de 40 ans et on sait désormais pourquoi. Alors est-ce que le monde deviendrait plus bête ? Eh bien c'est ce que les dernières données scientifiques laissent partiellement sous-entendre puisqu'une étude menée en 2023 a démontré qu'au lieu d'augmenter, comme c'était le cas durant la première moitié du XXe siècle, le quotient intellectuel mondial ne fait que baisser depuis les années 80. Mais alors qu'est-ce qui explique cette chute drastique ? Eh bien il est montré que tout simplement il y a de nouvelles habitudes qui sont mises en cause. Quatre théories, on retrouverait notamment la simplification des programmes scolaires, la diminution du temps de lecture, et oui très grave, mais aussi la hausse des perturbateurs endocriniens dans notre quotidien et notre alimentation. Les réseaux sociaux ont également été pointés du doigt. La surconsommation de formats courts et rapides, comme TikTok pour ne pas citer ce réseau, oblige le cerveau à changer continuellement d'informations sans jamais se fixer sur une seule.
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2: Et le point mobilité en Ile-de-France. Attention, circulation difficile en ce moment sur l'autoroute A13 vers Paris entre Orgeval et Rocancourt. Effectivement, un poids lourd est en panne au niveau de Noisy-le-Roi, ce qui ralentit la circulation. Et puis dans les transports en commun sur le tram 1 ce mardi matin, trafic interrompu entre Asnières-Quatre-Routes et Gare de Saint-Denis en raison de dégradations, des perturbations aussi sur la ligne D du RER. Trafic ralenti de Malesherbes vers Juvisy via Ris-Orangis. Prévoir des temps d'allongement de parcours allant jusqu'à 35 minutes. Enfin, des perturbations aussi sur la ligne H du Transilien entre Paris-Gare du Nord et Pontoise et Paris-Gare du Nord perçant Beaumont, Paris-Gare du Nord vers Luzarches.
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2: C'est la chronique tech. Et oui, vous reconnaissez ce générique le mardi matin avec Stéphane Zibi. Bonjour Stéphane.
3: Bonjour Ilana. Bonjour à toutes et à tous.
2: Alors vous arrivez ce matin, mon cher Stéphane, avec une question qui va parler à beaucoup d'auditeurs. Demain, est-ce qu'on est tous appelés finalement à devenir freelance? Bah oui, parce que la plateforme Malte, leader européen du secteur, vient de publier son baromètre annuel. Et vous l'avez décortiqué pour nous.
3: Et oui, on en parle un peu sur cette antenne et on lit aussi un peu partout que ces dernières années que l'intelligence artificielle allait remplacer nos emplois. Et bien c'est peut-être l'inverse qui est en train de se passer. Imaginez, Sarah, 37 ans, docteur en pharmacie, le lundi soir après 18h, elle a fermé l'ordinateur du magasin ou de son bureau et elle en ouvre un autre, le sien. Et là, elle facture 600 euros la journée à des PME qui veulent intégrer l'IA dans leur stratégie. Sarah n'est pas un cas isolé. Sarah, c'est le visage d'une révolution silencieuse qui est en train de se jouer dans nos bureaux, dans nos open space et même dans nos canapés. D'où vient cette révolution? Bah, d'une seule cause, l'intelligence artificielle. Elle nous fait gagner du temps. Pas un peu, beaucoup. Le Boston Consulting Group est formel. La moitié des utilisateurs réguliers d'IA générative récupèrent 5 heures ou plus chaque semaine. 5 heures. Mmh. Une demi-journée de travail. Et la grande question, qu'est-ce qu'on en fait? Eh bien, la réponse est en train de s'écrire sous nos yeux. En France, aujourd'hui, 15% des actifs cumulent au moins deux activités. 4 300 000 personnes. Un salarié sur 6, on les appelle les slasheurs, et chez les moins de 25 ans, c'est presque 1 sur 4. C'est dans ce contexte que Malte donc, vient de publier son rapport Tech Trends 2026. Trois chiffres qui font tilt. Le premier, l'IA est désormais la deuxième compétence la plus demandée sur la plateforme, toutes catégories confondues. Deuxième chiffre, la demande en agent IA, ces petits assistants autonomes, a été multipliée par 60 en un an. 60, c'est un gros chiffre. Et ce troisième chiffre, la plus surprenant, les missions de leadership en tech, à temps partagé, directeur technique à 2 jours par semaine, directeur data, etc., sont la catégorie qui explose le plus avec une hausse de 23%.
2: Alors Stéphane, est-ce que toutes les entreprises sont prêtes à voir leurs salariés cumuler une activité freelance en parallèle?
3: Ben, ce qu'on peut dire, c'est culturellement, ça bouge très vite. Juridiquement, Ilana, c'est parfaitement encadré depuis longtemps. Le Code du travail autorise un salarié à créer une micro-entreprise en parallèle de ce contrat. Il y a 3 conditions et 3 seulement. Informer son employeur, on peut pas faire ça dans son dos. Respecter son obligation de loyauté, donc pas de concurrence directe. Oui. Et ne pas facturer ses propres clients employeurs. C'est tout. Et c'est précisément pour ça que le statut d'auto-entrepreneur créé en 2009 a explosé. Il offre la sécurité du salariat le jour et la liberté de l'entrepreneur le soir, dans la même journée, avec le même cerveau, mais on a 2 casquettes.
2: Alors concrètement, pour se faire une idée, quel métier se prête, Stéphane, le mieux à ce double parcours?
3: Ah bah déjà la tech, bien sûr, en première ligne, hein, les développeurs, les experts en cybersécurité, les spécialistes data, mais le grand enseignement du rapport que j'ai pu lire, c'est que les compétences IA débordent désormais largement de la tech. 22% des missions sont hors tech, marketing, design, conseil, et qui exigent aujourd'hui une vraie maîtrise de l'intelligence artificielle. Malte a même inventé un mot pour ces nouveaux profils, les super connecteurs, les gens qui mixent leur métier d'origine avec l'automatisation par l'IA. Concrètement, ça donne quoi? Ben, un directeur marketing qui devient consultant stratégie IA le soir, le graphiste qui forme les PME au prompt design le week-end, le contrôleur de gestion qui se transforme en consultant financier 1 jour par semaine. Et la question que tout le monde se pose, combien ça rapporte? D'après le rapport de Malte, un ingénieur IA freelance facture au moins 600 euros la journée, un expert en cybersécurité 675 et un cloud ingénieur 640. Faites le calcul. 2 journées de mission par mois et vous offrez l'équivalent d'un 13e mois.
2: Ouais. Alors, Alors, une dernière question, Stéphane. Est-ce vraiment durable ou est-ce que c'est un simple effet de mode lié finalement à l'engouement actuel autour de l'IA?
3: Alors, effet de mode, ça certainement pas. La tendance est plutôt lourde. Sans la moindre hésitation, le nombre de freelances en France a doublé en 10 ans. Toutes les projections donnent 1 500 000 indépendants d'ici 2030. Claire Lebars, la directrice technique de Malte, a une jolie formule pour décrire ce monde qui arrive. Elle parle d'intelligence liquide, la capacité pour une entreprise comme pour un individu à mobiliser au bon moment la bonne dose d'IA et la bonne dose d'humain. La frontière entre salarié et freelance est en train de s'effacer. Demain, on ne sera peut-être pas tous freelance à plein temps, mais on aura tous une part de freelance en nous, le mardi soir, le samedi matin, le dimanche soir, on ne sait pas, entre deux réunions, parce qu'au fond, Ilana, l'IA ne va peut-être pas remplacer votre emploi, mais elle vient peut-être de vous en offrir un deuxième.
2: Ouais, oui, c'est notre meilleure amie, hein, l'IA, visiblement.
3: Ah bah, moi, je pense pour quelques temps, et je pense sincèrement, parce qu'aux États-Unis, la tendance s'est tellement inversée qu'il y a plus maintenant de freelance que de salariés.
2: C'est fou, c'est incroyable.
3: C'est-à-dire qu'on va peut-être avoir la même chose.
2: C'est incroyable. Bah, écoutez, merci beaucoup, en tout cas, Stéphane, de nous informer. On reste à la page, grâce à vous. Merci beaucoup.
3: Bah, avec plaisir.
2: Je vous dis à la semaine prochaine.
3: À la semaine prochaine.
2: Avec très grand plaisir. Ne bougez pas, on retourne à l'actualité en Israël tout de suite avec les studios Qualita.
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2: Il est 7h, bonjour et bienvenue sur Radio J. Et oui, on passe toujours un excellent moment à vos côtés de 6h à 9h et toute l'actualité en Israël à Jérusalem avec les studios Qualita, notre correspondant Daniel Haïk.
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2: À Jérusalem, nous sommes en direct avec notre correspondant, donc Daniel Haïk. Bonjour Daniel, Boker Tov. On va commencer ce journal par la situation très tendue au sud Liban et le long de la frontière nord.
4: Selon le porte-parole local, l'armée israélienne a bombardé et détruit au cours des 24 dernières heures 70 cibles du Hezbollah au Liban. Il s'agit en particulier d'infrastructures terroristes dans la ville de Tyr au sud du Liban. Mais il y a eu également des attaques dans la Beka libanaise à l'est. Il semble qu'après les attaques du Hezbollah de ces dernières 48 heures et sous la pression de l'opinion publique israélienne, Tsahal est donc décidé d'intensifier ses attaques contre le mouvement terroriste chiite. Cette décision fait suite aux sollicitations du chef d'état-major de Tsahal, le général Yehiel Zamir, qui avait demandé en réunion du cabinet restreint de permettre aux forces de Tsahal de frapper plus massivement le Hezbollah, y compris à Beyrouth.
2: Et dans ce contexte, on a appris que le Hezbollah avait l'intention de cibler des officiers supérieurs de Tsahal.
4: Oui, le mouvement chiite aurait décidé de suivre les déplacements d'officiers supérieurs de l'armée israélienne dans l'espoir d'attenter à leur vie à l'aide de ces fameux drones. De même, le Hezbollah aurait l'intention d'utiliser ces drones explosifs pour frapper des bases militaires du commandement de Tsahal dans le nord du pays. Et la problématique des drones s'est compliquée plus encore ces derniers jours. Le mouvement terroriste chiite a en effet doté ces drones de systèmes à infrarouge qui leur permet d'identifier des cibles en pleine nuit, alors que jusqu'à présent les drones ne frappaient qu'en journée.
2: Et avec cette intensification, les directives de la défense passive, Daniel, ont été réajustées hier.
4: Oui, pour le nord du pays, il faut le souligner, on peut même dire qu'elles ont été durcies pour les localités qui vont de la frontière nord avec le Liban vers les quelques kilomètres au sud. Il est désormais interdit de réunir plus de 50 personnes à l'extérieur et 200 à l'intérieur. Les parcs et jardins nationaux du nord seront fermés aujourd'hui. Les habitants des localités frontalières sont, eux, de plus en plus furieux. Ils affirment que la menace des drones explosifs rend leur vie impossible. Nous sommes obligés de regarder constamment le ciel pour voir si un drone n'approche pas. C'est pire qu'avant la guerre, affirment ces habitants, qui affirment qu'il n'y a aucun cessez-le-feu dans le nord. Avant, nous avions l'initiative. Maintenant, ils nous tirent dessus et nous attendons, affirment ces habitants avec colère.
2: Et le Premier ministre Benjamin Netanyahou a diffusé hier une vidéo consacrée à la situation justement dans le nord.
4: Oui, le monsieur Netanyahou a affirmé que la guerre contre le Hezbollah se poursuivait sans cesse. Au cours des derniers jours, nous avons éliminé plus de 600 terroristes du mouvement chiite, a-t-il dit. Nous n'avons pas levé le pied de l'accélérateur. Au contraire, nous appuyons sur l'accélérateur plus encore. C'est vrai, ils tirent sur nous des drones explosifs. Nous avons une équipe qui s'occupe de cela et qui s'occupe de déjouer ces attaques. Et nous allons résoudre aussi ce problème. Mais nous continuons à attaquer. Je voulais saluer la résilience des habitants du nord d'Israël. Ils forcent notre admiration, mais ce comportement nous engage à durcir les frappes contre le Hezbollah. Nous allons les frapper et les mettre à terre, a dit monsieur Netanyahou dans cette vidéo.
2: Et la tension a également grimpé durant la nuit en Iran avec des attaques américaines.
4: Oui, alors que les Américains et les Iraniens négocient un accord actuellement, l'armée américaine a frappé des cibles militaires dans le sud de l'Iran. C'est le porte-parole des forces de la CENTCOM qui l'a confirmé à la suite d'informations diffusées par les Iraniens sur des explosions dans la région de Bandar Abbas. Les forces américaines ont frappé des bateaux iraniens qui déposaient des mines marines ainsi que des sites où se trouvaient des missiles balistiques iraniens.
2: Et puis dans ce contexte, ce n'est pas vraiment un coup de frein, mais on peut parler d'un ralentissement dans les négociations entre les États-Unis et l'Iran.
4: Oui, depuis hier après-midi, vous l'avez certainement remarqué, l'optimisme quant à la conclusion d'un accord a cédé la place à un certain scepticisme. Certains des acteurs américains impliqués dans les négociations parlent même d'impasse dans les discussions. Selon le Wall Street Journal, cette impasse proviendrait en particulier de divergences de vues profondes sur les principaux dossiers, comme celui du nucléaire et comme celui de la levée des sanctions économiques contre l'Iran. À propos du nucléaire, le régime iranien accepterait de ne pas développer d'armes nucléaires, mais les Américains exigent des garanties sur le fait que l'uranium enrichi situé apparemment sous la centrale de Fordo, soit sorti du territoire iranien, soit qu'il soit vendu aux États-Unis eux-mêmes, soit qu'il soit remis à un pays tiers ou dilué. Autre point de discorde dans la situation actuelle, dans le détroit d'Ormuz, les Iraniens veulent pouvoir y maintenir un contrôle, mais les Américains s'y opposent catégoriquement.
2: Et puis pour terminer, on a appris que le Premier ministre avait passé hier quelque temps à l'hôpital Hadassa à Jérusalem.
4: Oui, son entourage affirme que M. Netanyahou a dû subir un traitement dentaire. Il faut rappeler que la santé du Premier ministre a fait ces dernières semaines l'objet de débats intenses en Israël, en particulier après l'annonce de Benjamin Netanyahou, selon laquelle il avait été récemment opéré d'une tumeur maligne à la prostate. M. Netanyahou a 76 ans.
2: Eh bien, merci beaucoup, Daniel. On vous retrouve un petit peu plus tard tout à l'heure à partir de 7h30.
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2: Merci d'être avec nous sur Radio J. Et comme chaque mardi matin, vous le savez, nous avons le plaisir de retrouver en direct Judith Cohen-Solal, psychanalyste et autrice. Bonjour Judith.
5: Bonjour Ilana.
2: Alors le 18 mai, lors de la conférence de presse du film Moulin sur le résistant français Jean Moulin, Gilles Lellouche, l'acteur Gilles Lellouche, a refusé de répondre à une question l'invitant à soutenir publiquement, on peut le dire, la France insoumise comme héritière du Conseil national de la résistance. Et depuis, eh bien, l'acteur subit une vague d'attaques en ligne. Vous aviez envie de réagir, Judith. Pourquoi on exige aujourd'hui des artistes, des chanteurs, des acteurs qu'ils prennent des positions politiques toujours plus fortes?
6: Eh bien, je ne sais pas si on exige des acteurs qu'ils prennent des positions, mais ce qui est sûr, c'est que on retrouve dans l'exigence face à des acteurs tout à fait par hasard de confession juive, comme on dit, n'est-ce pas, juif en fait, toutes sortes de raisons de poser des questions qui vont les mettre mal à l'aise et notamment vont permettre de jeter sur eux des anathèmes, car ce sont des anathèmes, des jugements sans appel, on détourne les questions. En l'occurrence, il me semble qu'il y a peu, on se serait félicité de la réponse justement de Gilles Lellouche, qui avec beaucoup d'humour a répondu: est-ce que vous ne trouvez pas votre question un peu orientée? Oui, bah évidemment. Comment est-ce possible de poser la question et toute personne intelligente, je ne sais pas moi, avec un peu d'humour, mais même sans humour, pourrait comprendre que on ne peut pas directement dire qu'est-ce que vous pensez de la lutte contre l'extrême droite, qui somme toute, quand on parle de Jean Moulin, bien entendu, est tout à fait légitime, mais immédiatement suivi de évidemment Mélenchon et la personne ou la France insoumise et le parti qui seul peut lutter contre l'extrême droite. Je pense qu'en effet cette question est tellement piège que finalement elle est vraiment très piège, puisque impossible d'en sortir et quoi qu'il se passe, puisque il a, on va dire, gentiment contourné le sujet, mais évidemment non pas parce que, et il l'a dit hier dans un communiqué ou enfin sur Instagram, il a dit qu'il n'avait jamais eu de doute sur la question, qu'il s'était engagé. Il a d'ailleurs signé une tribune en 2022 contre le Rassemblement National. Alors c'est possible quand on est bien renseigné, et puis c'est pas très compliqué de se renseigner là-dessus avec les occurrences de nos jours. Non, ça n'a pas suffi, ça ne suffit pas d'ailleurs, car ce qui est important, c'est de jeter un anathème, de poser un jugement, et évidemment, les membres de la France insoumise excellent dans cette question.
2: Alors, poser un jugement, justement, c'est intéressant, puisque vous souhaitiez aussi réagir à ce qui s'est passé pour la DJ Barbara Butch, icône des nuits queer parisiennes. Elle se retrouve depuis les JO de Paris 2024 au cœur d'un déferlement de haine en ligne, victime victime de grossophobie, d'antisémitisme, d'appels au boycott culturel. Aujourd'hui, on a le sentiment, Judith, que tout ce qui se rapproche de près ou de loin aux Juifs peut faire l'objet d'un boycott. Est-ce que vous partagez cette analyse rapidement ?
6: Alors oui, en effet, Barbara Bush, c'est clair. Hein. Il y a la France Insoumise à Grenoble qui a appelé la municipalité à déprogrammer du festival le cabaret frappé. Et pourquoi on veut la déprogrammer ? Parce qu'on l'accuse de soutenir Israël et d'appuyer une loi qui criminaliserait le soutien au peuple palestinien. Et cette campagne a été lancée sur les réseaux sociaux avec un visuel. Alors là, qui est clair, certains écrivent plus que douteux. Non, on y voit Barbara Bush mixant avec derrière elle un drapeau LGBT avec une étoile de David et du sang. Donc là, c'est pas rien, on est en direct. On l'accuse d'avoir participé à une marche des fiertés à Tel Aviv en 2025. Jonas Pardo, dans une très bonne tribune dans le Nouvel Observateur, rappelle qu'il n'y a pas eu de marche des fiertés à Tel Aviv en 2025. Alors on dit, ah oui, mais elle a mixé à l'ambassade de France. Comment est-ce qu'elle a pu aller mixer à l'ambassade de France à Tel Aviv ? Ah bon, donc maintenant, on n'a pas le droit d'aller non plus en Israël, on pourra mixer à l'ambassade de France, donc on est sur le territoire de France. Mais je me demande si tous ces gens sont arrêtés de sortir, d'aller faire la fête, oui, d'aller au restaurant. Non, je ne pense pas. Ça ne fait rien, donc là, elle est évidemment très visée en tant que juive.
2: Alors il nous reste une minute, et moins d'une minute même, l'affaire Patrick Bruel qui déchaîne les passions. Le chanteur est aujourd'hui visé, on le rappelle, par plusieurs enquêtes et accusations de violences sexuelles. Mais c'est aussi un antisémitisme crasse qui ressurgit, comme ça a été le cas aussi pour Jeffrey Epstein. Qu'est-ce que ça vous inspire très rapidement, Judith ?
6: Alors très rapidement, je ne comprends pas pourquoi la plupart des photos qui sont utilisées quand on veut attaquer Patrick Bruel, je ne rentrerai pas du tout dans ce sujet de ce qu'a fait, pas fait, etc. Ou même pour dire que il y a beaucoup de gens qui témoignent, donc peut-être que c'est quelque chose. Mais ce n'est pas ça le sujet. Le sujet, c'est que la plupart des photos le représentent à des événements du CRIF. Donc on voit bien derrière lui le mot CRIF, ou alors on le voit avec le président du CRIF. Et là, vraiment, il n'y a plus de doute sur le fait qu'on veut utiliser n'importe quoi pour tomber sur les Juifs et sur Israël, et surtout les Juifs qui soutiennent, ou même sans soutenir d'ailleurs, veulent dénoncer par exemple ce qui s'est passé le 7 octobre, ou des choses toutes évidentes comme celle-là.
2: Eh bien, merci beaucoup Judith Cohen-Solal, merci d'avoir répondu à nos questions ce matin. On vous retrouve la semaine prochaine, toujours avec plaisir.
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2: Justement, on revient sur l'affaire Patrick Bruel avec l'avocate Rachel Flore Pardo. Elle est avec nous en direct en studio. Bonjour Rachel Flore.
7: Bonjour Ilana.
2: 30 femmes ont ces derniers jours, ces dernières semaines, dénoncé des faits de violence sexuelle commis sur elles par le chanteur Patrick Bruel. Plus de 10 plaintes ont été déposées. Que dit, d'après vous, cette affaire de la lutte justement contre les violences sexuelles ?
7: Je voudrais d'abord avoir une pensée, un mot pour ces 30 femmes, parce que on entend souvent quand une femme dépose plainte, dénonce des faits de violence sexuelle contre une personne connue, qu'en fait elle chercherait, je sais pas, de la notoriété ou de l'argent. Mais en fait, je voudrais redire à ce micro et rappeler qu'en fait, on n'a pas grand-chose à gagner quand on dénonce des faits de violence sexuelle commis par quelqu'un de connu. Et donc en réalité, ces femmes font preuve d'un immense courage. Je tenais à le dire, et je tiens aussi à le dire, que j'ai quand même une petite inquiétude dans la façon dont sont traitées les affaires de violence sexuelle en général. J'ai l'impression que ça va beaucoup plus vite lorsqu'une personne connue est mise en cause, ou j'ai l'impression parfois aussi qu'on serait tenté, que certains, les médias notamment, seraient tentés d'accorder plus de crédit à la parole d'une femme qui parle lorsque celle-ci est elle-même connue. Et enfin, j'ai l'impression qu'encore, les condamnations notamment politiques qui sont faites des auteurs de ces faits tels qu'ils sont dénoncés sont quand même plus vives selon le milieu dans lequel la personne célèbre exerce, selon qu'elle est par exemple artiste ou footballeur. Je crois qu'il y a quand même un deux poids deux mesures qui est assez évident et qui m'inquiète, qui montre qu'en fait on ne traite pas ces affaires de la même façon selon qui parle et où cette personne parle.
2: Alors parmi les faits dénoncés, un certain nombre de cas risquent de se heurter malheureusement à la prescription. Le garde des Sceaux a récemment proposé d'ailleurs de rendre imprescriptibles les crimes sexuels commis sur des mineurs, et plus largement le débat sur l'imprescriptibilité des crimes sexuels revient souvent. Qu'est-ce que vous en pensez ?
7: Je suis à titre personnel pas favorable à l'imprescriptibilité des crimes sexuels. Pourquoi ? Parce qu'en fait, c'est dire aux personnes qui ont été victimes de ces faits-là quelque chose de faux. C'est leur dire qu'en fait, elles auraient toute la vie pour introduire une action en justice. La vérité, c'est que si l'on veut la gagner, cette action en justice, mieux vaut y aller le plus tôt possible. Je tiens à rappeler aussi que s'agissant des crimes sexuels commis sur les mineurs, aujourd'hui c'est 30 ans à compter de 18 ans, c'est donc jusqu'à 48 ans. C'est un temps déjà qui est très très long et qui parfois rend aussi difficile la collecte de preuves quand on attend trop longtemps. Je crois que la prescription a quelque chose de vertueux. Elle rappelle aux justiciables que plus ils iront vite saisir la justice, plus ils auront de chances de gagner leur action, et c'est une réalité qu'on ne peut contester.
2: D'ailleurs, il y avait quelque chose, parce que Flavie Flamand avait 16 ans, en tout cas de ce qu'elle dit, quand elle a été violée. En tout cas, évidemment, il a toujours la présomption d'innocence, Patrick Bruel, mais souvent on dit, mais pourquoi elle a attendu aussi longtemps?
7: En fait, il faut aussi se mettre à la place des personnes qui ont subi de tels faits. Il y a des formes d'oubli, des formes de rejet, des formes de, en fait, la volonté de ne pas se dire victime de ces faits-là. Et ça peut prendre des années avant de réaliser l'ampleur du mal qu'on nous a causé, et ça peut expliquer, justifier que pendant des années, on ne parle pas. C'est quelque chose de très commun dans les affaires de violences sexuelles, et c'est pour ça que la prescription dans ces affaires-là est déjà si longue.
2: Il nous reste 30 secondes. Rachel Faure, vous avez aussi remis un rapport au gouvernement sur les violences sexistes et sexuelles sous rapport d'autorité ou de pouvoir. Quelles solutions on peut mettre en œuvre?
7: Je veux juste peut-être dire une chose, c'est qu'on parle beaucoup des affaires d'abus sexuels dans le cadre de, dans des cas où les stars sont peut-être très connues, voire mondialement connues. Je tiens quand même à rappeler une chose, c'est que le pouvoir, c'est quelque chose de relatif, c'est qu'on peut tous avoir du pouvoir sur une personne à un moment donné, et que donc on doit tous s'interroger sur l'usage que l'on fait de ce pouvoir, ou l'usage que font les gens qu'on observe de leur pouvoir, parce que ces abus-là peuvent être commis absolument tous les niveaux de puissance, de notoriété ou de pouvoir, tout simplement.
2: Eh bien, merci beaucoup, Rachel Faure Pardo, d'avoir pris la parole sur ce sujet. On vous retrouve très bientôt sur Radio J. Merci beaucoup.
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2: 7h15, l'essentiel de l'info avec vous, Éléonore Claude, bonjour.
8: Bonjour Ilana, bonjour à tous. Nous sommes en guerre contre le Hezbollah et nous allons intensifier les frappes. C'est ce qu'a déclaré hier soir le Premier ministre israélien Benjamin Netanyahou. Et puis de son côté, le général Rafi Milo a également annoncé des opérations en profondeur au Liban. Le Premier ministre a d'ailleurs évoqué la menace de nouveaux drones à fibre optique du Hezbollah, assurant qu'une équipe spécialisée travaille à des solutions adaptées. Et puis côté diplomatique, le Wall Street Journal rapporte un enlisement des négociations entre Washington et Téhéran. Le volet nucléaire et le dégel des avoirs iraniens à l'étranger bloquent toujours. Hier, Donald Trump l'a rappelé, l'Iran n'aura jamais l'arme nucléaire. De son côté, le CENTCOM confirme par ailleurs avoir mené dans la nuit des frappes d'autodéfense dans le sud de l'Iran. Des sites de lancement de missiles et des bateaux tentant de poser des mines ont été visés. 4 gardiens de la révolution ont été tués. Puis un point sur le front ukrainien. La Russie appelle les ressortissants étrangers et les diplomates à quitter Kiev avant de nouvelles frappes. Une annonce qui intervient après l'utilisation le week-end dernier d'un missile de dernière génération sur la capitale ukrainienne, faisant au moins 4 morts et une centaine de blessés. De son côté, le chef de la diplomatie ukrainienne a appelé les partenaires de Kiev à ne pas céder au chantage russe et à fournir davantage d'aide et d'armement à l'Ukraine. La France a pour sa part balayé cet avertissement. On a l'habitude des menaces de Poutine. Hors de question d'évacuer nos diplomates, a commenté le ministère des Affaires étrangères. Et puis, ils sont plus d'un million et demi de musulmans à avoir entamé le grand pèlerinage annuel à la Mecque hier. Les pèlerins ont accompli le rite du Tawaf sous des températures atteignant 45 degrés. Le Hajj se déroule cette année dans un contexte géopolitique tendu, en pleine phase de négociation entre Washington et Téhéran. Les autorités saoudiennes ont tenu à maintenir ce pèlerinage à l'écart de la politique en déployant leurs défenses aériennes autour des lieux saints tout de même. Malgré la guerre, le pèlerinage attire cette année davantage de fidèles que l'année dernière.
2: Merci Éléonore, rendez-vous un petit peu plus tard tout à l'heure à partir de 8h.
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2: Et un soleil généralisé, une grande douceur dès le lever du jour avec des températures souvent comprises entre 17 à 20 degrés ce matin. Mais le ressenti, je vous le dis déjà, deviendra très chaud dès la fin de la matinée. Cet après-midi, on va arriver au paroxysme de la vague de chaleur avec des températures comprises entre 30 et 35 degrés sur la majeure partie du pays. Il pourra faire jusqu'à 36 sur le pays nantais, valeur supérieure de plus 15 degrés à la normale de saison. Et puis en Israël, soleil et chaleur attendus également avec 26 degrés dans la capitale israélienne à Jérusalem, 23 degrés à Tel Aviv, 25 à Ashdod, 33 à Eilat.
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0: consommation de cannabis, figurez-vous, est parmi les plus élevées au monde. Et oui, petite info ce matin, un constat qui peut surprendre mais qui s'explique par un cadre légal et social très particulier. Depuis 2017, le cannabis y est décriminalisé pour usage personnel. Ce n'est plus considéré comme un crime mais plutôt comme une infraction mineure, souvent sanctionnée par une amende. Et puis en parallèle, le cannabis médical est très développé en Israël. En 2024, environ 140 000 patients disposaient d'une autorisation, faisant du pays un acteur majeur dans ce domaine. Alors le cannabis, c'est qu'un élément du tableau, puisque l'alcool, malheureusement aussi, représente aussi un enjeu important. Près de 15% des juifs israéliens seraient considérés à risque de dépendance. Un chiffre élevé, parfois sous-estimé, car la consommation est moins visible culturellement que dans d'autres pays occidentaux. Autre tendance marquante, l'usage de médicaments sur ordonnance, notamment les anxiolytiques, les somnifères et les sédatifs, particulièrement chez les personnes âgées et chez les femmes. Et puis il y a un facteur récent et déterminant, c'est le contexte de guerre. Depuis octobre 2023, près d'un Israélien sur cinq aurait augmenté sa consommation de substances à risque. Stress, anxiété, traumatisme, syndrome de stress post-traumatique, les indicateurs liés aux addictions progressent sur plusieurs fronts. Les différences sont aussi sociales et religieuses. Les hommes, surtout jeunes et laïcs, sont plus exposés, tandis que les populations religieuses consomment nettement moins.
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0: parti. Un seul mot, une seule question. Et pourtant, derrière cette interrogation en apparence anodine se cache l'un des dog whistles antisémites les plus répandus du moment. Il y a quelques jours sur X, vous l'avez peut-être vu, le rappeur Freeze Corleone, condamné pour apologie du terrorisme, répondait à un article du Parisien intitulé « Affaire Patrick Bruel, qui peut faire annuler ses concerts ?» Et sa réponse à Freeze Corleone, qui ? Point d'interrogation. Plus tard, ce poste a été retweeté par Hakim Omiri, le présentateur problématique de Radio Nova, dont on a déjà parlé sur Radio J. Résultat, 11 000 retweets, 69 000 likes, 2 millions de vues. Alors pour les non-initiés, c'est une question rhétorique banale, mais pour ceux qui savent, eh bien c'est un message parfaitement codé. C'est ce qu'on appelle donc un dog whistle. Alors en français, c'est pas très beau, on appelle ça un appel du pied. Une stratégie qui consiste à glisser dans un discours ou ici, dans un simple tweet, des messages destinés aux seuls initiés. Et c'est donc exactement ce que fait Freeze Corleone en répondant qui à un article sur Patrick Bruel, dont chacun sait qu'il est juif. Pas besoin d'en dire plus, les initiés comprennent. Alors on se met un petit peu à jour avec vous, Éléonore, ce matin.
1: Et ce fameux « mais qui » n'a pas été inventé par Freeze Corleone. Ce dog whistle est né pendant la crise Covid. Il a été démocratisé par l'ancien général français d'extrême droite, pro-russe et antisémite, Dominique de Lavarde, qui sous-entendait que les juifs seraient à l'origine des grandes catastrophes et les conspirations mondiales, le coronavirus en tête. L'idée, c'est de pointer du doigt sans jamais nommer. On pose la question « qui ?» et chacun est censé compléter mentalement. Écoutez, c'était lors d'un échange avec le communicant Claude Posternak en juin 2021 sur le plateau de CNews.
2: Une question à vous poser, qui contrôle la meute médiatique?
3: J'ai bien envie de savoir également.
4: Général de Lavarde.
5: Vous savez bien. Qui contrôle la meute médiatique dans le monde et en France?
4: Mais dis,
5: qui contrôle le Washington Post? Qui contrôle le New York Times? Qui contrôle chez nous BFM TV et tous les journaux qui viennent se grouper autour?
4: Qui ça?
5: Sont ces gens?
4: Qui?
5: Bon.
4: Qui?
5: Pardon?
4: Qui? Vous qui parlez de Dreyfus, monsieur. Qui?
5: Qui? Ben c'est la communauté que vous connaissez bien.
6: Mon Dieu.
4: Ah non, mais alors là, on va pas partir là-dessus. On va arrêter là, mon général.
1: Et vous l'entendiez, le général Dominique de Lavarde sur CNews. Une enquête a été ouverte dans la foulée contre lui par le parquet de Paris pour des chefs de diffamation publique et provocation à la haine et à la violence en raison de l'origine ou de la religion. Et l'homme est mort l'an dernier.
0: Alors en août 2021, une jeune femme avait d'ailleurs aussi été interpellée, Éléonore, lors d'une manifestation contre le pass sanitaire pour avoir brandi une pancarte. Mais qui ?
1: Et oui, une interrogation suivie d'une liste de noms, Fabius, Attali, Buzyn, Attal, BHL, presque exclusivement des noms à consonance juive. Le procédé est rodé, on désigne sans désigner, on accuse sans accuser et on laisse la haine faire le reste.
0: Alors ce mécanisme du message codé, on le retrouve partout, des dog whistles antisémites, il y en a beaucoup. Autre exemple très récent, d'ailleurs, l'emoji jus de fruits. Bah oui, pour vous c'est un simple jus de fruits. Eh bien pour les antisémites, il existe pour désigner un juif. C'est un emoji qu'on retrouve d'ailleurs notamment dans l'espace commentaire des publications sur les réseaux sociaux quand on parle de personnalités juives, comme pour mieux ostraciser.
1: Et certains évoquent aussi les juifs en parlant de khazar, prétendument ancêtre des juifs ashkénazes, comme pour signaler qu'un juif n'a aucun lien avec la terre d'Israël. Également les sayan, qui signifient assistant en hébreu, pour désigner de soi-disant agents dormants de l'État d'Israël. Et enfin, l'utilisation de la triple parenthèse pour signaler que certaines personnalités sont juives.
0: Alors il y a aussi l'expression dragon céleste, venue tout droit de l'univers du manga One Piece, qui est aussi très utilisée dans les milieux anti-juifs.
1: Et oui, dans l'œuvre originale, ce sont des personnages très riches, héritiers du gouvernement mondial, corrompus, détestés de tous. La métaphore parfaite des juifs qui domineraient le monde. Un vieux poncif, en janvier 2024, le député David Guiraud de la France Insoumise avait réagi sur X en postant une vidéo faisant référence au dragon céleste, alors qu'il faisait l'objet d'une plainte pour provocation à la haine. Et pour sa défense, il a précisé que ces dragons n'étaient pas une religion ou une race, mais une alliance militaire de gens puissants.
0: Eh bien, on se demande bien qui il espérait convaincre. Alors, il y a d'autres symboles de ce type. Éléonore, il y a des années, la fameuse quenelle de Dieudonné, que tout le monde connaît, hein, main sur l'épaule, bras tendu vers le bas, sorte de salut nazi inversé, popularisé dès 2013, utilisé aussi bien dans les milieux d'extrême droite que chez certains islamistes ou à l'extrême gauche.
1: Et puis, les mains rouges aussi remise au goût du jour lors du blocus de Sciences Po, taguée sur le mur des justes du mémorial de la Shoah à Paris ou érigée en pins sur sa veste par des responsables politiques ou des célébrités d'Hollywood. Des mains qui semblent pour certains n'être qu'un symbole de protestation, mais ces mains rouges sont depuis plus de 20 ans le symbole du lynchage de deux réservistes israéliens à Ramallah le 12 octobre 2000. L'un des auteurs s'était affiché à la fenêtre, les mains couverte de sang.
0: Dans des moments de crise, des mouvements qui agrègent des franges hétéroclites de la population finissent toujours à un moment ou un autre par se focaliser sur les juifs. C'est une lecture qui vient simplifier le fonctionnement d'un monde complexe. Voilà ce qu'écrivait récemment l'historien Emmanuel Debono. Rap, politique, réseaux sociaux, manifestations, le dog whistle antisémite traverse tous les milieux, toutes les générations et son arme principale, c'est précisément son ambiguïté, celle qui permet à celui qui le lance de toujours dire « mais non, ce n'est pas ce que je voulais dire ». Et de la même façon d'ailleurs, puisqu'on parle beaucoup des dog whistle antisémites, il y a aussi des dog whistle tout simplement racistes. Si quelqu'un écrit le commentaire « encore des Suédois » sous un article relatant un fait divers, par exemple une attaque terroriste, eh bien il s'agit d'un sous-entendu visant les personnes d'origine maghrébine. Le dog whistle est partout, il a une longue histoire et donc on voulait en parler ce matin. À mon avis, on aura l'occasion d'en reparler encore sur Radio J. Vous restez avec nous.
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0: Et oui, à Jérusalem, nous retrouvons notre correspondante Pascal Sunshine. Pascal, le nord d'Israël a encore subi hier une offensive de drones du Hezbollah. Comment en est-on arrivé à une telle situation en plein cessez-le-feu?
6: Yana, c'est parce que Benjamin Netanyahou avance sur une ligne de crête. Le premier ministre israélien doit naviguer entre les consignes que lui impose le président américain, l'inconnu de l'issue des négociations entre les États-Unis et l'Iran, l'impossibilité de prévoir si la confrontation avec l'Iran va reprendre et quand, et donc la situation sécuritaire qui se dégrade de jour en jour sur le front nord. Benjamin Netanyahou n'avait certainement pas envisagé de se retrouver dans une telle position après 40 jours de campagne militaire conjointe israélo-américaine contre l'Iran et d'opérations contre le Hezbollah au Liban. Et pour l'instant, c'est son problème principal, en tout cas en termes d'urgence. Depuis le 17 avril, date à laquelle le président américain a annoncé un cessez-le-feu sur le front nord, le Hezbollah a lancé une guerre de harcèlement contre Israël. C'est depuis l'entrée en vigueur de la trêve que la milice chiite libanaise a véritablement déclenché sa campagne d'attaque de drones explosifs. Ces petits appareils, normalement utilisés à des fins civiles, mais qui ont été détournés à des fins militaires, comme on l'a vu depuis 2022 sur le front de l'Ukraine. Filoguidés par fibre optique, ils sont pratiquement impossibles à repérer jusqu'à ce que leur charge explose sur la cible. C'est ce qu'on appelle une arme micro-tactique avec une puissance équivalente à une grenade ou un obus de mortier. Mais ces drones n'en sont pas moins meurtriers. 11 soldats de Tsahal ont été tués depuis le début de la trêve et on compte aussi des dizaines de blessés. Et le Hezbollah continue à monter en puissance. Il a commencé par attaquer les troupes déployées au sud Liban, puis les positions de Tsahal sur le versant israélien de la frontière. Et maintenant, il vise aussi les localités de Haute-Galilée. Pour l'instant, Tsahal n'a pas trouvé de parade technologique contre ces drones. Et le Hezbollah continue à pousser son avantage. Il intensifie ses attaques pour chercher à saturer la défense antiaérienne d'Israël et paralyser les troupes au sol et profite de ce qu'Israël doit se conformer aux injonctions américaines pour fixer le nouveau rapport de force qui sera en place au prochain cessez-le-feu. C'est ce qui est cohérent du point de vue du Hezbollah si son patron iranien obtient, comme il le veut, l'arrêt de la guerre sur tous les fronts. En quelques semaines, c'est donc tout l'équilibre stratégique qui s'est inversé, alors qu'Israël était parvenu à affaiblir considérablement le Hezbollah après sa campagne de l'automne 2024. Tsahal doit donc une nouvelle fois reprendre la main, mais ne peut le faire qu'avec le feu vert du gouvernement israélien, lui-même tenu par la décision du président Trump.
0: Merci beaucoup Pascal Sunshine, vous êtes notre correspondante à Jérusalem, je le rappelle, et on suit toujours cette actualité avec vous, cette actualité sécuritaire, également diplomatique. Ne bougez pas, dans quelques instants, la revue de la presse israélienne avec Daniel Haïk, et puis vos rendez-vous habituels, l'humour avec Mary Penelope qui sera avec nous en studio dans quelques instants, et puis évidemment l'invité politique de David Revaud-Allonne ce matin, c'est Benjamin Morel, constitutionnaliste, et j'en profite pour vous dire qu'à 8h30, on aura le plaisir d'accueillir Marek Alter qui va répondre à Alain Finkielkraut sur sa honte d'Israël, crie-t-il dans tous les médias. Et bien Marek a publié un billet dans les colonnes de Marianne. Il va s'expliquer justement et répondre aux philosophes. À tout à l'heure.
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0: Il est 7h30. Bonjour et bienvenue sur Radio J. Merci de votre fidélité, merci de votre écoute comme tous les matins. C'est un plaisir d'être avec vous et vous pouvez nous écouter, nous regarder aussi sur notre chaîne YouTube puisque nous sommes en live et sur tous les réseaux sociaux.
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0: À Jérusalem, nous retrouvons notre correspondant Daniel Haïk. Daniel, on va commencer ce matin par la manchette du Yediot Aharonot qui est consacrée à la situation au Liban.
8: Entre Metula et Beyrouth, annonce en titre le grand quotidien israélien qui nous montre une photo impressionnante des dégâts commis par un drone explosif du Hezbollah sur une maison de la localité de Metula, la localité la plus au nord du pays. La guerre des drones, annonce en sous-titre le journal qui parle d'une situation de plus en plus impossible à la fois pour les habitants israéliens des localités frontalières avec le Liban et pour les soldats de Tsahal qui sont ciblés par ces drones du Hezbollah mais qui ne peuvent pas combattre comme ils le voudraient en raison des restrictions imposées depuis plusieurs semaines par l'administration américaine de Donald Trump.
0: Et le Israel Hayom mentionne également ce matin, mais en surtitre seulement, la tension dans le Nord.
8: Le journal annonce qu'en raison de la multiplication des lancements de drones explosifs, l'échelon politique israélien décidait de durcir la confrontation contre le Hezbollah et d'intensifier ses tirs en direction des terroristes chiites et de ses bases, de leurs bases, donc un peu partout à travers le Liban. Selon le site d'information du Israel Hayom, plus de 70 cibles ont été frappées au cours des dernières 24 heures par l'armée de l'air israélienne et l'on n'écarte plus l'éventualité de frapper également des cibles de choix du Hezbollah à Beyrouth, ce que Tzal n'a pas fait à une exception près depuis l'instauration de ce cessez-le-feu qui n'en est pas vraiment un.
0: Et on s'intéresse évidemment comme chaque matin, Daniel, à ce qu'écrivent les éditorialistes face à la situation actuelle dans le Nord.
8: Dans le Israel Hayom, Yoav Limor, le spécialiste sécuritaire du journal, affirme que l'heure est venue de dire à Donald Trump « Non, ça suffit ». Limor parle de l'absurdité de la situation de Tzal au sud Liban. Ariel Khan lui emboîte le pas et demande ce matin à l'échelon politique de libérer Tzal des restrictions imposées par l'administration américaine. Quant à Giora Zaltz, qui est le président du conseil régional de Haute-Galilée, il affirme que la population civile israélienne est devenue un pion dans le jeu d'échecs du gouvernement au nord d'Israël.
0: Et puis ce matin, tous les quotidiens et les sites d'info rappellent le souvenir du sergent Néouraï Lézer.
8: Néouraï n'avait que 19 ans. Il était combattant dans le bataillon 601 du régime du génie militaire de Tsahal. Il est tombé avant-hier au combat, tué par un drone explosif. Ses obsèques se sont déroulées hier au cimetière militaire d'Elat, la ville d'où il était originaire. Des milliers d'habitants de la cité portuaire, de la cité balnéaire, ont accompagné Néouraï vers sa dernière demeure. Et le Israel Hayom nous montre d'ailleurs une photo de Rotem, la mère de Néouraï, en pleurs, agenouillée devant sa tombe à la fin des obsèques. Que le souvenir du sergent Néouraï Lézer soit béni.
0: Dans ce contexte de guerre, Daniel, les sites d'info israéliens n'ont pas oublié qu'hier, les Américains ont célébré leur Memorial Day.
8: Il s'agit de la journée en souvenir des soldats américains, tombés au combat. Et les sites d'information soulignent qu'à cette occasion, le ministère israélien des Affaires étrangères a publié sur les réseaux sociaux un message de solidarité avec les familles des 13 soldats américains tombés au combat dans la confrontation avec l'Iran depuis le 28 février dernier. Ces soldats, est-il écrit dans ce communiqué, n'ont pas seulement défendu les États-Unis, ils ont protégé le monde libre. Le communiqué mentionne également la communion de destin entre les États-Unis et Israël dans la défense de leur liberté.
0: Et la manchette du Israel Hayom de ce matin est assez inattendue puisqu'elle révèle que le Qatar a aidé économiquement l'Iran depuis l'instauration du cessez-le-feu.
8: Le Israel Hayom révèle le montant de cette aide d'urgence, environ 12 milliards de dollars du Qatar donc à l'Iran. Le journal parle d'un rapprochement entre Doha et Téhéran et ce rapprochement va à l'encontre de l'intention du président américain Donald Trump de rallier les pays du Golfe et en particulier le Qatar et l'Arabie Saoudite aux accords d'Abraham dans le cadre justement de l'accord qui semble se profiler entre les États-Unis et l'Iran. Ces pays sont embarrassés par les pressions qu'exerce actuellement le président américain sur eux pour essayer de les refaire rejoindre ces accords d'Abraham, mais pour eux, il n'est pas question de rejoindre ces accords sans un règlement du conflit israélo-palestinien.
0: Et puis ce matin, il y a dans la page édito du Yediot Aharonot un édito justement de Ben Dror Yemini qui ne manquera pas de susciter le débat.
8: Ben Dror Yamini, l'un des éditorialistes les plus célèbres du Yediot Aharonot, affirme qu'il y a dans l'État d'Israël aujourd'hui un processus de libanisation. Le Hezbollah, c'est ici, ose écrire Ben Dror Yamini, et pour lui, ce qui se passe en Israël avec, selon lui, une minorité armée qui se moque de l'armée israélienne, des autorités et du pays, ressemble étrangement à ce qui se passe avec le Hezbollah au Liban. Doucement, mais sûrement, poursuit Yamini, Israël s'engage sur la voie d'un modèle dangereux de hooligan armées qui ont au moins un représentant au sein du gouvernement et un représentant qui crache même sur ce gouvernement. Pour éviter les malentendus, Ben Dror Yamini nous explique qu'il parle de ces jeunes des collines qui sont pour lui comparables aux terroristes du Hezbollah. Assez stupéfiant comme comparaison, il faut bien l'avouer.
0: Quant à Naveh Dromi, elle revient toujours dans la page édito du Yediot Aharonot sur la vidéo virale publiée avant Shavuot par Benjamin Netanyahou.
8: Dans cette vidéo humoristique,

0: largement majoritaire au sein de l'opinion publique.
1: Merci beaucoup Daniel, on vous retrouve demain matin avec plaisir à 7h et 7h30.
2: Le 6-9, Hélène Ferradian.
1: Et dans quelques instants, l'humour avec Meryl Pénélope et l'invité de David Revaud-Allonne. Ce matin, c'est Benjamin Morel, constitutionnaliste. À tout de suite.
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0: évidemment sur notre chaîne YouTube comme tous les matins et en direct dans quelques instants, David Revaud-Allonne et son invité Benjamin Morel, constitutionnaliste. Bonjour messieurs.
1: Bonjour.
2: Bonjour à tous.
0: Merci d'être avec nous et bien sûr elle est ravie d'être là et on est ravie de la retrouver. Mérine Pénélope.
3: Bonjour, bonjour,
0: bonjour
3: à tous.
0: Bonjour à vous.
3: Est-ce qu'on fait mon...
0: Non, toujours pas.
3: On le fera plus jamais. Bon, je suis ravie de vous voir. Bon, j'ai envie de parler d'actualité. Bon, comme d'habitude, ça va pas être très...
0: D'accord. Ben, on est tout à l'heure.
3: C'est jamais plus. L'actualité très actuelle. Franchement, l'actualité en ce moment, c'est Netflix écrit par des gens fatigués, non? Un petit peu. Un jour, on nous dit, il faut boire 2 litres d'eau. Le lendemain, attention, trop d'eau peut être dangereux. À ce rythme-là, bientôt, BFM TV va annoncer respirer, une pratique controversée. Et les notifications d'infos, c'est horrible. Elles arrivent toujours au pire moment. Tu passes une bonne journée, tu ouvres ton téléphone, alerte, une nouvelle crise mondiale. Emmanuel Macron entretient une relation avec une actrice. Bri-bri, pas contente. Et cette fois, tu sais, on peut pas dire si Brigitte se fait tromper, on peut tous se faire tromper. Non, si elle se fait tromper, sans surprise. Même ma vie amoureuse fait moins de drame que l'actualité. Et vous savez que ça, c'est un exploit.
0: Ouais.
3: Ouais, ça
0: ouais. Mais c'est vrai, vous avez toujours plein d'histoires à nous raconter, donc
3: ouais,
0: c'est fou.
3: Mais oui, en privé, par contre, on n'est pas obligé de le dire à l'antenne. J'ai une question d'ailleurs pour les gens qui disent tout arrive pour une raison. Du coup, je me demandais. La facture d'eau de 660 euros là pour une chasse d'eau cassée à mes frais, c'était pour quelle raison? Si jamais quelqu'un a la réponse, faut me le dire. Hein. Peut-être pour me dissuader d'ouvrir un parc aquatique chez moi, mais c'était pas le projet. Non, mais l'univers t'envoie un message. Ces gens qui te disent ça à chaque fois. Vous croyez en ça ou pas?
0: Un petit peu, ça dépend.
3: Ouais.
0: Et vous, David, vous y croyez?
2: Je sais pas, vraiment, j'ai pas vraiment réfléchi à la question.
3: Ah, ok, bah moi, le message, moi, c'est ferme le robinet de la chasse d'eau s'il fuit championne. À 660 euros, je veux que ma douche me parle, en fait. Maintenant, je veux une cascade islandaise. Même l'eau Bordeaux Métropole était choquée. Vous êtes assise? À ce prix-là, monsieur, j'ai plus de chaise, en fait. C'est plus la peine de venir chez moi et de me demander un verre d'eau, une goutte ou deux gouttes. Si tout arrive,

0: pour une raison. J'espère au moins que cette facture va débloquer des actions chez Evian, si quelqu'un se dévoue. Et ce qui est bien avec moi, c'est qu'une facture n'arrive jamais seule. On dirait qu'ils ont un groupe WhatsApp.
1: Ah, ouais.
0: Non, mais c'est vrai, hein, Compagnie des Eaux, Pôle emploi, CAF, URSSAF. Tu sais, j'ai vraiment l'impression qu'ils s'envoient des messages et qu'ils se disent, les gars, c'est bon, elle a payé son loyer, il lui reste un peu d'espoir. On y va. Qui commence? Ça commence toujours doucement, tu sais, tu perds ton chargeur.
1: Ouais.
0: C'est voilà, par étapes. Puis ta machine à laver commence à faire un bruit bizarre.
1: La loi des séries.
0: Voilà. Et évidemment, ça arrive quand tu es dans un déménagement ou à chagrin d'amour, histoire de bien te mettre à terre. Et franchement, tu veux en vouloir à qui? À l'univers, voilà, c'est pour ça qu'on en parle. Hein. Alors, il peut avoir toutes les raisons du monde pour faire ça, mais tu préfères te dire qu'il te fait chier sans raison, juste pour faire chier. Tiens, on dirait que je parle de moi. C'est pour ça que je prononce jamais la phrase « Franchement, ça va mieux en ce moment ». C'est le... voilà, je ne sais plus ce que j'ai dit, en tout cas. C'est comme un signal, un défi personnel. Il y a toujours ce moment incroyable où tu craques pour un détail ridicule. Tu supportes les factures, le stress, les problèmes. Mais c'est la tartine qui tombe du mauvais côté qui finit le travail.
1: C'est la goutte d'eau.
0: Et j'ai l'impression que vous, Ilana, tout va bien, quoi.
1: Mais non, pas du tout.
0: Vous êtes ce genre de personne, ce genre d'amis, quand tu lui dis est-ce que ça va, elle fait « Ah ben, tu sais, moi, ça va, hein. »
1: Non, moi je dors pas, voilà, figurez-vous.
0: C'est vrai, là, voilà. En ce moment, c'est pas, ouais, c'est parce qu'on a pas envie de le savoir.
1: Depuis 2 ans et demi.
0: Merci, ok. Bon, bah, maintenant j'étais psy. Et tu te mets 660 euros, c'est quoi comparé à cette tartine finalement? En fait, c'est ce qu'il se place dans le monde. Hop, augmentation du SMIC et derrière, réforme de retraite. C'est exactement la même chose, juste pour te remettre à terre. On n'est jamais tranquille, alors j'ai décidé de faire du yoga.
1: Ok.
0: Non, je déconne. J'ouvre plus mon courrier. Voilà, c'est ça mon yoga. J'ai désinstallé toutes les applis qui sont susceptibles de me demander de l'argent. Je vous le conseille. J'ai l'air superstitieuse, hein, mais pas du tout. Hein. Je ne pense pas qu'éviter de passer sous une échelle va résoudre tous mes problèmes. Comment je le sais? Parce que je l'ai fait. Vous êtes plus là, Ilana, vous êtes perdu, quoi. Vous êtes en train de regarder ma chemise, je sais pas, mais c'est comme ce truc avec le sel, là. Vous le faites un petit peu ou pas quand t'en fais tomber et tu le mets derrière?
1: Ah oui, un petit peu. Non, pas. Mais je connais des gens qui le font.
0: Ah, moi, je le fais tout le temps. Ouais. Tu fais tomber le sel, d'un coup, t'as une crise d'épilepsie et t'en jettes partout, là. Bam, bam, bam, bam, bam. Depuis quand le sodium, ça fait du mal et toucher du bois, ça fait du bien. Voilà, je pense qu'il faut juste accepter la poisse. Voilà, accepter que t'as la poisse, accepter que ta vie sera forcément une succession de merde à un moment donné, en espérant que tu auras au moins quelques jours de repos, comme dans toute entreprise. Alors, je veux parler à l'univers. Là, je veux lui laisser un message. Si je peux poser des congés, même sans solde, s'il vous plaît, au moins un an. J'ai une carrière et une fille à élever, donc lâchez-moi par pitié. Voilà. Et si vous vous demandez, ça va. C'est ça, être adulte, hein, c'est mentir poliment, apparemment, comme vous, Ilana. Ça me manque d'être honnête. Voilà. Les mecs, vous pouvez pas comprendre, hein, puisque ce qu'on ne connaît pas ne peut pas nous manquer. Évidemment. Je vais terminer sur mon spectacle aussi.
1: Ah oui, bah allez-y, il vous reste 10 secondes.
0: Je rappelle que je fais mon spectacle du coup le 9 juin à la scène Barbès et le 11 juin pour ceux qui sont à Marseille. Voilà, Meryl Pénélope, comme d'habitude. Voilà,
1: sur les réseaux sociaux, absolument.
0: Et Pénélope Cruz.
1: Voilà, c'est le parfait mélange. Eh bien, merci beaucoup, Meryl Pénélope, d'avoir été avec nous ce matin. Tout de suite, l'invité de David Revaud-Allonne, c'est Benjamin Morel, constitutionnaliste.
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3: Bonjour Benjamin Morel.
4: Bonjour.
3: Vous êtes constitutionnaliste, docteur en droit public à l'Université Paris Panthéon Assas, directeur du conseil scientifique de la Fondation Respublica, auteur de nombreux ouvrages sur notre vie politique, dont le dernier vient de sortir. Ça s'appelle « Crise politique, crise de régime » aux éditions Odile Jacob. Alors ce sera ma première question, est-ce que le blocage que nous connaissons depuis la dissolution ratée de 2024 est le symptôme d'une crise politique certes profonde mais passagère ou d'une véritable crise de régime?
4: Alors, tout dépend ce qu'on entend par crise de régime. Qu'est-ce que c'est qu'une crise de régime? En fait, il n'y a pas de bonne ou de mauvaise constitution, pour paraphraser le philosophe. La constitution de la 4ème République, si vous la prenez, elle n'est pas si mauvaise que ça. C'est une constitution qui ressemble à beaucoup des constitutions après-guerre, mais de 56 à 58, on a un blocage politique. On a un hémicycle bloqué parce qu'on a 150 députés communistes, une montée du poujanisme, et on a un tout petit problème à régler qui s'appelle la guerre d'Algérie, et on n'arrive pas à en sortir. On a des gouvernements qui tombent, on essaye de dissoudre l'Assemblée, ça ne marche pas, puis peu à peu on se dit que le problème est dans les institutions, et on change la mouture en créant la 5ème République. Et ce qui nous sauve à l'époque, c'est d'ailleurs pas tant la constitution de la 5ème République que le retour du général de Gaulle. De Gaulle arrive, on a une élection, on a des élections législatives, les communistes tombent de 150 à 10 députés, les poujadistes disparaissent et on commence à avoir des majorités. Actuellement, on est dans une situation de crise politique profonde. Pourquoi ? Parce qu'en fait, on a une tripolarisation de notre vie politique, à minima, qui entraîne l'incapacité de former des majorités. On voit que des gouvernements sont établis et sont faibles. On y reviendra sans doute, mais il n'est pas évident qu'en 2027, on ait une nouvelle majorité. La question, c'est jusqu'à quand on ne sort pas de la souricière de la crise politique avant de s'en prendre au régime. Le problème n'est pas dans la Constitution de la Ve République, c'est pas elle qui nous a sortis de la crise en 58, c'est pas elle qui crée la crise aujourd'hui. Le problème, c'est un état de la vie politique. Les institutions peuvent être un élément fluidifiant ou bloquant. Aujourd'hui, elles ne participent certes pas au déblocage, elles sont quand même pas le principal problème.
3: Ça veut dire qu'il faut pas forcément en finir avec cette 5e République qui est critiquée par certains et que un nouveau régime ne serait pas forcément une solution à notre blocage politique actuel.
4: La 5e République, souvent vous avez une forme de lieu commun qui dit la 5e République, elle est faite pour des majorités, c'est pas vrai. De Gaulle et Debré pensaient qu'il n'y aurait jamais de majorité sous la 5e République pour une raison simple, c'est que avant 1962, il n'y a jamais eu de majorité absolue dans ce pays. Et le mode de scrutin majoritaire à deux tours, qui est notre mode de scrutin, ne crée pas nécessairement des majorités. C'est le mode de scrutin de la 3e République, et jamais sous la 3e République, il n'a produit une majorité. Donc, pour De Gaulle comme pour Debré, la Constitution est un instrument, est un outil pour tenir des majorités relatives et une situation de relative ingouvernabilité. Donc la Constitution, d'une certaine façon, là, elle n'est pas ici à contre-emploi. Elle a été faite pour gérer des situations de relatif chaos parlementaire. Cependant, vous avez des éléments qui peuvent être des éléments en partie bloquants. Course de petits chevaux pour la présidentielle qui crée évidemment des clivages entre les formations politiques. Mode de scrutin, parce que le mode de scrutin majoritaire à deux tours, quand vous avez une bipolarisation de la vie politique, c'est bien, ça produit des majorités, c'est stable. En revanche, quand vous avez une tripolarisation, une quadripolarisation, c'est un mode de scrutin qui non seulement ne produit pas de majorité, mais en plus crée des blocages tout bêtement parce que vous êtes prisonnier de vos alliances pré-premier tour et vous ne pouvez pas vraiment former des alliances post-second tour. Et ça, ça fait que vous avez trois blocs à l'Assemblée, à peu près étanches, et une impossibilité d'alliance entre eux. Ça crée du blocage. Donc on peut avoir des éléments de fluidification des institutions. On pourrait imaginer, par exemple, une modification du mode de scrutin. On pourrait imaginer, on pourrait y revenir si ça vous intéresse, mais revenir sur de la pluriannualité budgétaire qui permettrait d'établir de la stabilité et d'éviter le couperet du budget chaque année qui fragilise les gouvernements. Mais fondamentalement, il n'y a pas de solution institutionnelle à une crise politique. Et notre crise politique, celle d'une tripartition très étanche de l'opinion, ça c'est quelque chose avec lequel vous gouvernez difficilement.
3: Est-ce que la solution, ça peut être 2027, l'élection présidentielle? Parce que beaucoup redoutent le fait que, quel que soit le président ou la présidente, les mêmes causes produisant les mêmes effets, on se retrouve avec une assemblée bloquée et une absence de majorité.
4: Oui, alors faut tuer quelques lieux communs là aussi. Vous savez, on aime à dire, les Français veulent donner une majorité au président de la République. Ça n'existe pas, il n'y a aucune enquête de sociologie électorale qui montre ça.
3: L'histoire le démontre.
4: Non, justement. C'est-à-dire que quand vous prenez les élections précédentes, qu'est-ce qui se passe? Vous avez, à la suite d'une élection présidentielle, quand il y a une élection législative, un électorat du président qui est content. Il va voter. Et vous avez un électorat de l'opposition qui, lui, est groggy. Il pense qu'il a déjà perdu. Et donc, qu'est-ce qu'il fait? Il s'abstient beaucoup plus. Et donc, cet effet, couplé avec le mode de scrutin majoritaire à deux tours, fait que, vous pouvez obtenir des majorités absolues avec une minorité de l'électorat. Mais ça, ça marche qu'en période de bipolarisation. Si vous prenez 2022, on a des collègues anglo-saxons intelligents qui ont mis tout ça en modèle et qui savent évaluer le petit boost que vous avez quand vous avez une élection présidentielle qui est préalable à une élection législative. 2022 rentre dans les équations. Seulement, quand vous avez une tripolarisation, vous partez de plus bas parce que par définition, vous avez trois blocs et donc à partir de là, la somme de tout, le score de tous les blocs est plus faible. Et donc, le boost que vous avez à la suite de l'élection présidentielle n'est pas suffisant pour avoir une majorité absolue. Si vous prenez une sociologie électorale actuelle, le RN, qui a une bonne géographie électorale, peut espérer, si le Front républicain est vraiment complètement en capilotade, avoir une majorité. C'est pas gagné, mais ils peuvent l'imaginer. La gauche, qui a une très mauvaise sociologie électorale, tout bêtement parce qu'ils sont concentrés dans leur fief, quand vous avez un scrutin majoritaire à deux tours, le but c'est pas de faire 80% dans une circonscription. C'est de faire 51% dans le maximum de circonscriptions. Quand tous vos électeurs sont en centre-ville et en banlieue, ça peut pas marcher. Donc la gauche ne peut pas espérer une majorité absolue, elle toute seule. Pas par principe, mais par géographie. Quant au centre, il a un électorat vieillissant et de plus en plus en difficulté économiquement. Donc il a un électorat qui fond. Ce centre ne peut espérer avoir une majorité absolue que si vous avez une abstention massive, ce qui ne résoudra pas votre crise de la démocratie. Donc c'est vrai que le plus probable, c'est qu'en 2027, vous ayez un président qui soit élu, ça devrait arriver, qui dise « moi, je ferai une loi sur l'immigration, une loi sur les retraites, une loi sur les cueillettes des fraises », et que derrière, il fasse une dissolution, et que cette dissolution le mène à ne pas avoir de majorité. Or, celui qui a le pouvoir sous la cinquième, c'est pas le président. Celui qui a le pouvoir sous la cinquième, c'est pas le premier ministre. Celui qui a le pouvoir sous la cinquième, c'est celui qui dispose d'une majorité. Pas de majorité, pas de pouvoir. On peut avoir envie d'élire en 2027 un nouveau Bonaparte. On risque fort d'élire René Coty.
3: Alors, on a beaucoup parlé du rôle des magistrats dans cette campagne qui commence. On attend le jugement de la Cour d'appel en juillet concernant Marine Le Pen dans l'affaire des assistants parlementaires au Parlement européen. Elle risque d'être écartée. Je vais vous demander votre avis en tant que juriste. Les magistrats pourraient-ils prendre une décision politique en se disant on ne peut pas écarter une candidate d'autant qu'elle fait partie des favoris du jeu démocratique, ou au contraire vont-ils se limiter à juger les faits selon le droit, comme c'est le rôle de la justice?
4: Alors, je suis pas pénaliste, donc je m'aventurerai pas trop sur le terrain de mes petits camarades, parce que ce serait pas beau jeu et que je veux pas usurper une compétence. Évidemment que la personnalité de Marine Le Pen et la possibilité qu'elle se présente rentrent en compte. D'ailleurs, les magistrats, dans leur décision, ne le nient pas. À deux escients. D'abord parce que, si jamais vous privez Marine Le Pen d'une candidature, vous privez également ses électeurs d'un choix. Et donc ça rentre dans la balance, dans la proportionnalité, quand vous prononcez le jugement. L'autre élément, c'est que Marine Le Pen, pouvant être élue, ce qu'elle a commis et réputée avoir commis, ou malgré la présomption d'innocence pourrait avoir commis, potentiellement, elle pourrait le recommettre. D'où l'idée d'ordre public démocratique développé en première instance. Et donc ça joue à deux escients. Envoyer quelqu'un à l'Élysée qui aurait fauté peut être une circonstance aggravante. De l'autre côté, c'est priver des tiers, les électeurs, d'un choix. Et donc ça peut être, pas une circonstance atténuante, mais un élément qui rentre dans le contrôle. Donc après, il faut voir malgré tout que si vous prenez d'autres faits, je pense par exemple à Alain Juppé quand il a été condamné, qui lui aussi hérite d'un système, les impôts fictifs du RPR, donc sous Chirac, lui ne prend qu'un an d'inéligibilité. Donc là, il suffirait que Marine Le Pen écope de 2 ans d'inéligibilité maximum, puisque sa peine en termes d'inéligibilité court depuis son jugement de première instance, donc le 31 mars 2025, pour qu'elle puisse se présenter. Donc sans être pénaliste, aujourd'hui condamner complètement Marine Le Pen, l'enterrer et considérer que, entre guillemets, pour elle c'est fichu, je ne m'avancerai pas là-dessus. Il est possible que le 7 juillet, elle ait une bonne surprise.
3: De l'autre côté de l'échiquier, Jean-Luc Mélenchon a récemment officialisé sa 4e candidature à la présidentielle. Il est aujourd'hui testé, selon un sondage au Doxa, à 14% des intentions de vote. Et beaucoup s'inquiètent d'un deuxième tour Mélenchon-Le Pen ou Mélenchon-Bardella en 2027. Qu'est-ce que, si ça se produisait, bien sûr, avec les réserves d'usage concernant les sondages qui ne sont qu'une photographie de l'opinion, je le rappelle, à un an de l'échéance, si ça se produisait, qu'est-ce que ça dirait de l'état de notre démocratie, le fait que ce sont deux partis extrêmes qui dominent le jeu politique?
4: Ça signifie une forme de polarisation. Et cette polarisation, toutefois, il faut bien comprendre que ce soit le RN qui est obligé de mordre sur les terres de centre-droit habituel, ou que ce soit la FI qui... En fait, la stratégie de Mélenchon, c'est toujours la même, si vous voulez. Il faut radicaliser pendant 4 ans et demi. Parce que il va chercher des électeurs abstentionnistes, notamment en banlieue. Et donc, il faut parler très, très fort parce que c'est des gens qui suivent pas nécessairement l'actualité. Donc, plus vous en faites des tonnes, plus ils vont vous entendre et plus ils vont être mobilisés. Et quelques mois avant une élection, il a déjà commencé. Donc, d'habitude, il commence plus tard. Vous vous déradicalisez. Vous jouez le gentil instituteur, l'homme de la Troisième République, le grand pédagogue.
3: Et on laisse tomber la radicalité, l'antisémitisme, tout ce...
4: Vous faites oublier tout ça parce que, souvent on n'aime pas quand je dis ça, mais on a vraiment des études, alors pas sur la France, mais sur l'Allemagne et les États-Unis, qui montrent clairement que la mémoire vive de l'électeur, celui qui n'est pas particulièrement politisé, pas vous, pas moi, mais l'électeur lambda, elle est de 6 mois. Tout ce qui a été fait... Il a la mémoire courte. Tout ce qui a été fait 6 mois avant l'élection, au final, n'est pas complètement oublié, mais est neutralisé dans les choix électoraux. Ça, Jean-Luc Mélenchon l'a très bien compris. 6 mois à minima avant une élection, il se normalise. Et ça fait quoi? Bah, ça fait que comme il a radicalisé une partie de son électorat, il est toujours à 10% dans les sondages. Et il est toujours en tête de la gauche. Que font les autres électeurs de gauche qui ne pensaient plus jamais voter pour lui? Ils ont vu deux ou trois discours de Jean-Luc Mélenchon dans les dernières semaines. C'était des discours modérés, le Mélenchon de jadis, celui qu'on a aimé, adoré. Et donc finalement, bon an, mal an, par vote utile, parce qu'il faut bien que la gauche au second tour, ils finissent par revoter pour lui. Cette stratégie-là, elle a marché en 2022, elle a marché en 2017. Il n'y a rien qui nous dit qu'elle ne marchera pas en 2027. En tout cas, quand on prend le sondage au Doxa du jour, ça laisse à penser qu'elle marche et qu'elle marche bien.
3: Dernière question, vous avez évoqué tout à l'heure la course des petits chevaux. C'est vrai qu'on compte pléthore de candidats dans tous les camps, à part au RN et à LFI, où tout est déjà bien organisé. À gauche, au centre, à droite, c'est plusieurs dizaines de candidats. On a rarement vu ça un an d'une présidentielle. Personne ne s'impose dans ces discussions. Qu'est-ce que ça veut dire? Ça veut dire que les partis n'arrivent plus à réguler les ambitions?
4: D'habitude, c'était les partis qui faisaient le filtre. Et ce filtre, eh ben, in fine, il était organisé. Il y avait des primaires internes, il y avait des primaires externes, il y avait tout ce que vous voulez, mais le filtre organisé était organisé par ces formations politiques. Ces formations politiques aujourd'hui sont trop faibles pour assurer le filtre. Mais il va y avoir des filtres. D'abord les juges, on l'a évoqué, et puis ensuite à l'automne les banques. Hein. Si jamais vous voulez vous présenter ou si jamais l'un de vos auditeurs a décidé de se présenter à la présidentielle, qu'il sache
3: c'est
4: qu'une
3: possible.
4: Campagne de grand style, c'est environ 8 millions d'euros minimum.
3: Ça peut dissuader.
4: Exactement, et les banques ne vont pas beaucoup prêter, donc à partir de là, on va avoir ce filtre-là, les 500 signatures, tous ceux qui se déclarent aujourd'hui ne seront pas sur la ligne de départ.
3: Merci Benjamin Morel pour cette passionnante analyse. Je rappelle le titre de votre dernier ouvrage, Crise politique, crise de régime, et c'est chez Odile Jacob. Très bonne journée à vous.

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1: Bonjour à toutes et à tous, bon réveil et bienvenue sur RCJ en ce mardi 26 mai 2026, il est 8h.
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1: Au programme de cette édition, l'armée israélienne a renforcé les consignes de sécurité pour les localités à la frontière avec le Liban. Les détails avec notre correspondante en Israël, Myriam Amman, puis les enjeux de cet éventuel accord avec l'Iran. On en parlera avec Rina Bassist, journaliste israélienne. On fait tout de suite un tour d'horizon de l'actualité sur RCJ.
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1: Israël va intensifier l'offensive contre le Hezbollah. Nous ne freinons pas, au contraire, j'ai demandé à accélérer, a déclaré le premier ministre israélien Benjamin Netanyahou. Nous allons intensifier les coups, en intensifier la puissance et nous allons écraser le Hezbollah, a-t-il ajouté dans une vidéo sur sa chaîne Telegram après que le Hezbollah a à nouveau visé des civils en Israël. Le porte-parole de l'armée israélienne a indiqué que l'armée avait mené des attaques contre plus de 70 infrastructures du mouvement terroriste au Liban au cours des dernières 24 heures. Les États-Unis ont annoncé avoir frappé des sites de missiles dans le sud de l'Iran, des frappes de légitime défense afin de protéger nos troupes contre les menaces posées par les forces iraniennes. Les cibles comprenaient des sites de lancement de missiles et des embarcations iraniennes qui tentaient de poser des mines, a déclaré le commandement américain pour le Moyen-Orient dans un communiqué. Mais le secrétaire d'État américain Marco Rubio a fait savoir qu'un accord avec l'Iran restait possible. Les discussions tournent essentiellement autour de la formulation précise du texte initial. Cela prendra donc quelques jours, selon lui. Le président américain a par ailleurs appelé l'Arabie Saoudite et le Qatar à normaliser leurs relations avec Israël dans le cadre d'un accord de paix sur l'Iran. De hauts responsables iraniens se sont déplacés hier à Doha. Cette visite est la première de ce type depuis les frappes menées par Téhéran contre ses voisins du Golfe. La République islamique d'Iran a pendu hier Abbas Akbari, condamné pour de supposées attaques armées lors de manifestations en janvier. Il a été reconnu coupable par la justice du régime de plusieurs chefs d'accusation, dont la guerre contre Dieu. Avant lui, 13 hommes ont été exécutés à la suite des manifestations de janvier. Plusieurs dizaines sont en danger, selon les ONG. Le premier ministre canadien Mark Carney a qualifié d'inacceptable le, je cite, traitement scandaleux infligé aux militants, dont 12 citoyens canadiens de la flottille pour Gaza, dans un appel avec le président d'Israël Yitzhak Herzog, appelant à la tenue d'une enquête indépendante. Mark Carney a également fermement condamné les propos tenus par le ministre israélien de la Sécurité nationale Itamar Ben-Gvir. La diplomatie russe a appelé les ressortissants étrangers vivant à Kiev, dont les personnels diplomatiques, à quitter la capitale ukrainienne avant de nouveaux bombardements de l'armée russe. Kiev appelle à ne pas céder au chantage russe. En France, record de température hier pour un mois de mai à l'échelle de la France. Ce jour étant attendu encore plus chaud selon Météo France. Sébastien Lecornu présidera jeudi une réunion interministérielle sur la canicule pour faire le point sur la préparation des services de l'État face à cet épisode de chaleur exceptionnel. La députée Horizon de Vendée, Béatrice Bellamy, est décédée dimanche des suites d'un cancer à l'âge de 59 ans. Annoncé ce lundi, son équipe parlementaire, l'Élysée, a salué dans un communiqué une figure opiniâtre, généreuse, pragmatique, qui a continué d'honorer son mandat malgré la maladie et manquera au Palais Bourbon comme aux Français. Fin de citation. Et enfin, un animateur d'une école du 11e arrondissement de Paris est jugé ce jour par le tribunal correctionnel pour agression sexuelle sur des élèves de maternelle. Premier procès public depuis qu'a éclaté le scandale des violences sexuelles dans le périscolaire de la capitale. 8h04 sur RCJ, restez avec nous. On se retrouve dans un instant. On sera en direct d'Israël avec notre correspondante sur place, Myriam Amman.
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0: 8h07 sur RCG, on prend la direction d'Israël pour retrouver notre correspondante sur place, Myriam Amann. Myriam, bonjour.
1: Bonjour Elsa, bonjour à tous.
0: Et on commence par la crainte en Israël d'un mauvais accord entre les États-Unis et le régime iranien.
1: Oui, il y a, Elsa, en Israël, un sentiment de frustration de plus en plus important pour de nombreux analystes. Jérusalem est tenue à l'écart des négociations entre Washington et Téhéran. Des sources proches du dossier ont affirmé à l'agence de presse Reuters que le Premier ministre aurait lui-même reconnu en privé son incapacité à se faire entendre par Donald Trump. Benjamin Netanyahou qui aurait confié à des proches qu'Israël ne disposait actuellement d'aucun levier auprès du président américain sur le dossier iranien. Il faut savoir que le bureau du Premier ministre n'a pas réagi à ces révélations, pas pour le moment en tout cas. La plus grande crainte en Israël, c'est un nouvel accord Obama, celui signé en 2015 entre les États-Unis et l'Iran, un compromis qui permettrait peut-être de ralentir temporairement la progression de l'Iran vers l'arme nucléaire, mais sans répondre à l'ensemble des menaces posées par Téhéran. L'accord qui se dessine permettrait au régime iranien d'obtenir un ballon d'oxygène économique et donc la possibilité de se réarmer en missiles balistiques et de financer à nouveau ses proxys dans la région. Selon plusieurs sources, le Premier ministre israélien tenterait de garder la main face aux menaces régionales, même s'il perd la main face au régime des Mollahs. L'objectif étant de séparer clairement le dossier iranien de celui du Hezbollah, une exigence qui pourrait compliquer les discussions si l'Iran réclame en contrepartie un arrêt complet des opérations israéliennes au Liban. Pas sûr que Donald Trump accède donc à la demande de Benjamin Netanyahou.
0: Et on en vient à présent, Myriam, à la situation dans le nord d'Israël. L'armée israélienne a renforcé les consignes de sécurité pour les localités situées à la frontière avec le Liban.
1: Oui, suite au tir continu de drones contre Israël hier, de nouvelles restrictions sont entrées en vigueur ce matin à 6h heure locale. Ces restrictions concernent les localités, vous l'avez dit, frontalières, mais aussi celles de Meron et trois autres zones jugées sous menace du Hezbollah. Dans ces régions, les rassemblements sont désormais limités à 50 personnes en plein air et à 200 personnes dans les bâtiments s'il y a des abris suffisants à proximité. Les transports scolaires ont également été suspendus dans la région, ce qui entraîne l'annulation des cours dans plusieurs localités, dont la ville de Kiryat Shmona. Au sud Liban, l'armée israélienne a annoncé un retrait partiel de ses troupes au sol pour prévenir tout risque inutile. Il faut savoir que les soldats israéliens sont la cible de nombreuses attaques de drones menées par le Hezbollah. Toutes ces mesures, Elsa, sont mises en place en prévision d'un élargissement des frappes israéliennes contre l'organisation terroriste. L'armée israélienne a présenté ces dernières heures à l'échelon politique plusieurs options pour une action militaire d'envergure, y compris la possibilité de reprendre les frappes sur les positions terroristes à Beyrouth. Une option qui provoque déjà la panique dans le quartier d'Ahria, dans la capitale libanaise. Des milliers de personnes tentent en ce moment de quitter la zone. Et puis, il faut savoir que le Premier ministre israélien a averti hier soir que Tzal allait intensifier ses frappes contre le Hezbollah après la série d'attaques de drones explosifs hier contre le nord d'Israël. Il a dit qu'une ligne rouge avait été franchie. Reste à savoir, évidemment, si Washington laissera carte blanche à Jérusalem ou pas.
0: Et enfin, Myriam, un mot de politique israélienne à présent et le parti orthodoxe Ashkenaz qui envisage de remplacer Benjamin Netanyahou avant les élections anticipées.
1: Oui, des consultations sont en cours entre les deux courants du parti judaïsme unifié de la Torah pour décider si la formation va soutenir ou non la destitution du Premier ministre Benjamin Netanyahou avant les élections. Une motion de censure dite constructive sera soumise au vote de la Knesset. Le texte vise à destituer le gouvernement israélien et à nommer une autre coalition parmi les députés. Le temps que les nouvelles élections soient organisées, les noms d'un remplaçant pour le Premier ministre et pour les différents portefeuilles seront mentionnés dans la motion. Au cœur de la colère des orthodoxes, la fameuse loi sur le service militaire pour les étudiants des écoles talmudiques. Le projet de loi a été édulcoré et il est plutôt favorable aux orthodoxes. Mais les deux partis, tant Ashkenaz que Sepharad, estiment qu'ils n'ont pas obtenu assez dans d'autres domaines et ont donc annoncé qu'ils ne voteraient pas cette loi. En tout cas, ils ne comptent pas l'approuver sans contrepartie. Quoi qu'il en soit, la dissolution de la Knesset, Elsa, a déjà été votée en première lecture. Les législatives devaient initialement se tenir au plus tard le 27 octobre. Elles seront donc avancées. La date du 15 septembre est souvent citée, mais pour l'instant, rien n'a été décidé.
0: Merci beaucoup, Myriam Amann, pour toutes ces précisions. On vous retrouve la semaine prochaine. Bonne journée à vous.
1: Bonne journée à tous.
0: 8h11 sur RCJ. Restez avec nous et dans un instant, on revient plus en détail sur cette perspective d'accord entre la République islamique d'Iran et les États-Unis avec Rina Bassis. Dans Reserve.
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0: 14 sur RCJ, un accord dans quelques jours. C'est ce qu'évoque le chef de la diplomatie américaine, cette perspective et ses implications. On va en parler avec vous, Rina Bassiste, journaliste analyste. Bonjour.
1: Bonjour Aïsa, bonjour Tov.
0: Israël semble écarté des discussions entre Américains et Iraniens. C'est ce qu'on comprend ces derniers jours. Mais Rina, à quel point Israël peut encore peut-être éventuellement peser et quelles seraient les lignes rouges malgré tout pour Israël dans cet accord? Qu'est-ce qui en ferait un bon ou un mauvais accord?
1: Mais effectivement, on a l'impression que Israël est écarté presque totalement de ces discussions. Il y avait même des publications dans la presse israélienne, sinon que le premier ministre Benjamin Netanyahu a avoué cette fait-là, qu'il a très peu d'influence, très peu de levier justement sur cet futur accord, si vraiment on va y arriver. Pour Israël, il y a plusieurs points clés, si vous voulez. Il y a d'abord, bien sûr, la question nucléaire avec les 400 kilos. Israël aimerait que ces 400 kilos soient transférés aux États-Unis et pas, par exemple, en Chine ou en Russie. Ça, c'est une chose. Après, Israël aimerait avoir des garanties pour que l'enrichissement de l'uranium ne va pas être relancé dans 5, 10, 15 ans. Et là, il y a un énorme point d'inquiétude parce que il semble que justement la question des temps est en train d'être négociée. Pour Israël, un accord préférable sera un accord où l'Iran sera jamais autorisé à enrichir l'uranium. Ça sera pas le cas. Donc là, un gros point d'inquiétude. Israël rappelle aussi que à part de ces 400 kilos enrichis à 60%. Et à 400 kilos d'uranium, il y a des centaines de kilos d'uranium enrichis au niveau des 20%. Qu'est-ce qu'on fait avec? Et après avoir parlé justement de ce programme nucléaire, il y a le programme des missiles balistiques, a priori qui ne fait pas partie des discussions. Et pour le moment, il y a le financement des Hezbollah. Et bien sûr, peut-être ce qui inquiète le plus Israël en ce moment, les dangers les plus imminentes, c'est la question des Liban, parce que les Iraniens exigent que les hostilités s'arrêtent. Or, Israël, ces derniers jours, on avait plusieurs soldats qui étaient tués, plusieurs victimes des attaques de la part des Hezbollah. Donc, Israël, de sa part, ne peut pas envisager arrêter les opérations militaires là-bas.
0: Justement, sur le Liban, où en sont les discussions entre gouvernement israélien et libanais? Est-ce que c'est susceptible de peser ou ça aussi, c'est un peu à l'arrêt?
1: Disons, les discussions ne sont pas à l'arrêt. On sait qu'il y avait des groupes de discussion qui étaient établis à ces dernières rencontres à Washington entre les deux ambassadeurs, l'ambassadeur israélien et l'ambassadeur libanaise. Mais ça avance très lentement. Et le problème principal est que même si on avance justement sur plusieurs paramètres, si on parle de démarcation de frontières, par exemple, c'est quelque chose qu'on peut résoudre. Et la question de Hezbollah reste le point principal. Et on n'a pas l'impression, justement, que malgré des déclarations qui étaient faites ces derniers mois ou cette dernière année par le gouvernement libanais, comme si l'armée libanaise est capable de désarmer Hezbollah sur le terrain, on ne les voit pas. Au contraire, on voit un Hezbollah qui est renforcé, on voit un Hezbollah qui a trouvé des moyens justement de heurter Israël sans que ça a vraiment une réponse opérationnelle. Donc comment on peut arriver à un accord dans une telle situation? Dès ce matin, en fait, Tzahal a même renforcé les mesures de sécurité dans le nord des pays. Il y a des villes, par exemple, à Kiryat Shmona. Il n'y a pas, les écoles sont fermées aujourd'hui. Ça peut aussi continuer ces prochains jours si la situation s'aggrave. Donc, on a des circonstances, justement, qui pèsent sur ces négociations et qui les rendent très, très compliquées.
0: Israël qui répond donc aux attaques du Hezbollah, mais au-delà de ces échanges, est-ce que le Hezbollah est quand même affaibli? Est-ce que les campagnes menées par Israël pour démanteler l'organisation terroriste ont quand même été efficaces jusque-là?
1: Oui, Hezbollah est affaibli. Le problème, ça allait confronter à un problème où même un Hezbollah affaibli, c'est un Hezbollah qui a trouvé des moyens qui sont très bon marché, si vous voulez, avec des drones qui coûtent 200, 300, 400, 400 dollars la pièce, opérés avec des fibres optiques qui sont extrêmement fatales, extrêmement dangereuses, où il n'y a pas vraiment des avertissements. Ça n'arrive pas à avertir ces forces contre ces drones. Donc, c'est une organisation qui a peut-être moins de moyens, moins de personnes, des militants sur les terrains, moins de financements, mais avec les peu qu'ils ont, ils ont trouvé des moyens technologiques et extrêmement efficaces de leur point de vue. Et on a vu, à part de ces décisions justement d'être sale, d'élargir toutes les mesures de sécurité dans le nord du pays, il y a aussi une décision parallèle côté de l'armée israélienne à rappeler le plus possible des soldats, à laisser le moins possible des soldats sur les sols libanaises, justement le temps que Israël trouve de réponses technologiques à cette menace. Hier, il y avait des gamins dans plusieurs petites villes à côté de la frontière qui étaient, si vous voulez, assiégées, qui pouvaient pas sortir de leur jardin d'enfance parce qu'il y avait cette peur qu'il y aura des drones qui vont justement attaquer même des écoles ou des kindergarten. C'est une menace. Israël peut pas continuer à vivre avec cette menace.
0: Vous évoquiez, Rina, les discussions entre le Liban et Israël, la guerre qui a aussi mené à des rapprochements, on l'avait évoqué, entre Israël et certains pays du Golfe, l'appel américain lancé notamment au Qatar et à l'Arabie Saoudite pour qu'ils normalisent leurs relations avec Israël. Comment vous l'interprétez?
1: Je crois que c'est malheureusement pas pour tout de suite. La situation dans la région est très loin d'être apaisée. On a le sentiment justement que si vraiment il y aura un accord va quand même laisser une certaine hégémonie, un certain contrôle dans les mains de Téhéran sur le détroit d'Hormuz. Dans une telle situation, bien sûr, la priorité pour tous les pays du Golfe, pour l'Arabie Saoudite, pour le Qatar, pour les Émirats et pour Oman, ce sera d'abord, justement, d'apaiser leur relation avec l'Iran, parce que l'Iran détient cette clé. Et l'Iran va pas hésiter à réutiliser cette clé de contrôle de trois d'Hormuz. Donc, pour les pays des Golfes, la priorité est là et pas à normaliser les relations avec Israël, même s'il y a, justement, de la pression côté Washington.
0: Vous le dites sur le plan du front contre le Hezbollah, ça peut encore se poursuivre. Quel est l'impact, enfin, il n'est pas encore peut-être mesurable, mais en tout cas de ce que vous ressentez pour l'instant, de cette guerre qui continue, de cette zone grise avec l'Iran sur la campagne pour les élections en Israël?
1: Bien sûr, ça sera un sujet majeur. Et pour les élections, la sécurité des Israéliens, même si on regarde au niveau politique, il y a moins de différences, si vous voulez, entre d'un côté le Premier ministre Benjamin Netanyahu et de l'autre côté son adversaire, le plus important, Naftali Bennett. Tous les deux, ils mènent une ligne sécuritaire et dure. Et avec justement cette volonté à continuer à frapper Hezbollah, cette idée qu'un accord avec l'Iran ne sera pas un bon accord. Donc là, on ne voit pas énormément de différences. Mais quand on est dans une situation justement où des villes comme Kiryat Shmona se vide de ces résidents, où il y a des jardins d'enfance qui sont assiégés parce qu'il y a des drones de Hezbollah qui se baladent, ça va pas jouer à la faveur de Benjamin Netanyahu, mais plutôt pour ses adversaires qui vont dire, regardez la situation, et il y a même le président américain qui dit, le premier ministre israélien, il fait tout ce que je lui ordonne, c'est pas une situation normale, Israël doit reprendre dans ses mains les décisions sécuritaires pour assurer justement qu'il n'y aura pas encore des attaques contre les Israéliens. Donc, comme j'ai dit tout à l'heure, un sujet majeur pour les élections.
0: Dernière question, Rina. Le Premier ministre israélien, Benjamin Netanyahou, qui justement envisagerait d'annuler son discours à l'Assemblée générale de l'ONU parce que la date serait assez proche des élections. Est-ce que ça aurait un impact symbolique assez fort et est-ce que ce serait pas aussi révélateur d'une volonté au-delà de ça d'Israël de peut-être laisser tomber les instances internationales ou en tout cas au vu de leur condamnation assez importante d'Israël ces derniers mois, ça a plus le même sens aujourd'hui. L'ONU pour Israël.
1: Oui, vous avez raison, ça peut arranger d'une certaine façon le Premier ministre Benjamin Netanyahou à ne pas justement arriver à New York en septembre pour cet rendez-vous qu'on sait très bien, on se souvient, c'est un rendez-vous qu'il aime. Qu'il s'est utilisé de façon assez impressionnante avec toutes sortes de mesures technicolores et des cartes. Il aime bien utiliser cela. Mais là, on est dans une situation, d'abord, l'hostilité contre Israël continue à augmenter sur plusieurs fronts internationaux. Et il y a d'abord pour lui la considération de la date des élections. Et là, il y a une sorte de bagarre politique qui est menée en ce moment entre plusieurs partenaires de la coalition sur cette date-là. Si vraiment il y aura des élections en Israël, 15 septembre, ça sera extrêmement difficile pour Netanyahou à envisager d'aller à New York. Surtout, il connaît pas les résultats des élections. Si jamais il y a une défaite conséquente de sa partie Likoud, comment il peut arriver à New York une première ministre en train de partir de son poste, ça sera très compliqué pour lui.
0: Merci beaucoup Rina Bassiste pour tout cet éclairage. 8h26 sur RCJ, c'est la fin de cette édition. Merci à toutes et à tous de l'avoir suivi. À 11h, retrouvez la mensuelle de l'École juive avec Laurence Goldman et David Ebidia. On se retrouve quant à nous à midi pour l'information. Très belle journée sur RCJ.
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1: Bonjour à tous et bienvenue dans votre journal. Nous sommes le mardi 26 mai et voici les titres. Hier matin, un feu a ravagé une résidence du boulevard Charpentier dans le 3e arrondissement de Marseille. 70 marins-pompiers et près de 20 engins de secours ont été dépêchés sur place. Aucune victime n'est heureusement à déplorer. L'enquête doit déterminer les causes de l'incendie. Vous l'avez remarqué, le week-end de la Pentecôte a attiré beaucoup de touristes dans la cité phocéenne et les terrasses ont fait le plein. Quel bilan pour les restaurateurs après un mois de mai hors norme? Jean-David Cohen, à la tête de plusieurs établissements à Marseille et à Aubagne, nous dresse le bilan de ces dernières semaines au micro de Nathan Sperling.
2: Un petit peu de baisse, on va dire du mal au démarrage, par exemple quand vous avez un long week-end de 3 jours. Bon, ben le 4e jour à la reprise, tout ce qui est repas d'affaires, dîner du midi, ça reprend pas tout de suite là, ça reprend au 2e ou 3e jour, sauf qu'on passe déjà direct dans le pont d'après. Voilà, c'est ces difficultés qu'on rencontre dans le mois de mai sur le repas d'affaires. Mais sur le repas touristique, généralement, voilà, sur 3 jours, là il y a eu samedi, dimanche, lundi. Bon, on sait qu'aujourd'hui, à partir de 14h, 15h, les gens ont commencé à prendre le chemin du retour et qu'il y aura une baisse d'activité puisque les Marseillais ne seront pas rentrés et les chemins du retour. Mais ça, c'est une habitude permanente, quoi. Pour ces ponts du mois de mai, ça se passe comme ça. On a juste subi le côté estival dû à la température. Déjà, ça, c'est déjà le premier gros problème.
1: En politique, la ministre Sabrina Agresti-Roubache renoncerait finalement à sa candidature aux prochaines élections sénatoriales. La nouvelle avait fait grand bruit, notamment dans le camp de Renaud Muselier qui s'est déclaré, lui, en septembre dernier. D'après nos confrères de Politico et La Marseillaise, Sabrina Agresti-Roubache souhaite désormais se consacrer uniquement à ses fonctions ministérielles. Le célèbre auteur Johann Sfar sera à Marseille vendredi prochain pour présenter sa nouvelle BD « Terre de sang, le temps du désespoir » au festival Au Les Beaux Jours. Un roman graphique de 600 pages qui raconte 2 ans de rencontres entre Israéliens et Palestiniens. Johann Sfar donnera également un concert dessiné accompagné de 3 musiciens manouches. Ça se passe ce vendredi au Théâtre de la Criée. C'est une arrivée qui fait déjà parler. Léon Marchand, la star des bassins, s'entraînera à Marseille au Cercle des Nageurs à partir de la fin du mois de juin. Objectif, s'entraîner pour les championnats d'Europe de Paris en août. Sa mère, qui est née à Marseille, Céline Bonnet, a déjà nagé au Cercle des Nageurs. En sport, près de 383 régatiers et 88 bateaux vont investir le plan d'eau olympique de Marseille. À partir de ce matin, c'est le lancement de la compétition mondiale de voile J70, ouverte à toutes les catégories d'âge. Et ça se passe jusqu'à ce samedi à Marseille. La météo aujourd'hui est de 27 degrés ce matin et cet après-midi sur notre belle cité phocéenne. Ne manquez pas mon édito consacré aujourd'hui justement au changement climatique et à cette canicule qui frappe notre région. Je vous retrouve à 13h pour l'invité de la rédaction. Aujourd'hui, j'ai le plaisir de recevoir Christophe Madrol, élu régional, pour nous parler de la campagne Nettoyons le Sud qui aura lieu ce week-end sur notre littoral. Je vous souhaite à tous de passer une excellente journée et surtout, prenez bien soin de vous.
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1: À Marseille, depuis quelques jours, il y a comme un air de plein été, les terrasses bondées, les plages déjà pleines, les volets fermés dès midi et cette chaleur lourde qui s'installe normalement bien plus tard. Sauf que nous sommes en mai, 35 degrés par endroit, des records battus et surtout cette impression étrange que les saisons se dérèglent sous nos yeux. À force, on finit presque par s'habituer. On parle d'un beau temps, on plaisante sur un avant-goût de vacances, mais derrière cette chaleur précoce, il y a une réalité beaucoup moins légère. Car ce que nous vivons n'est pas un simple épisode inhabituel. C'est l'une des conséquences visibles du dérèglement climatique mondial. Partout sur la planète, les scientifiques observent la même chose. Les températures augmentent, les phénomènes extrêmes se multiplient, les saisons deviennent imprévisibles. Sécheresse, incendies géants, inondations, tempêtes.

Tempête violente, le climat se dérègle et l'équilibre auquel nous étions habitués disparaît progressivement. Et la Méditerranée est l'une des zones les plus exposées. À Marseille, cela signifie des étés plus longs, des périodes de canicule plus fréquentes, une mer qui se réchauffe, une végétation fragilisée et une pression de plus en plus forte sur les ressources en eau. Le problème, c'est que le dérèglement climatique ne concerne pas seulement la météo. Il transforme déjà nos modes de vie, notre santé, notre économie et même notre manière d'habiter les villes. Alors forcément, une question inquiète, si nous avons déjà des températures estivales en mai, que vivrons-nous en juillet ou en août? Les prévisions annoncent un été probablement plus chaud que la normale, avec des épisodes de chaleur plus intenses et plus durables. Et ce qui frappe peut-être déjà le plus aujourd'hui, ce n'est pas seulement la chaleur, c'est notre capacité à la banaliser. Comme si voir le mois de mai ressembler au mois d'août était devenu presque normal. Mais ce qui est en train de devenir normal justement, c'est le dérèglement climatique lui-même.

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1: 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Une histoire vraie et profondément humaine, portée par la mémoire, le courage et la transmission. Entrée gratuite, ouverte à tous, étudiants, familles, Marseillais, venez écouter une parole exceptionnelle tant qu'il est encore temps. Rendez-vous à l'amphithéâtre Gasto. Inscription obligatoire via la bio Instagram @uejf.marseille. La synagogue Tiferet Israël a l'honneur de recevoir le Rav Shalom Harouche à Marseille le lundi 1er juin à 20h. Venez écouter ses enseignements et recevoir sa bracha. Entrée libre, public mixte, renseignements au 00 972 58 420 44 25. 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

0: Les polars israéliens sont une composante passionnante de la littérature policière contemporaine, offrant des récits captivants ancrés dans le contexte unique d'Israël. Connu sous le nom de « Israéliens noirs » ou « Noirs hébreux », ils ont gagné en popularité au cours de ces dernières décennies et constituent un sous-genre florissant de la littérature policière d'un côté et de la littérature israélienne de l'autre. Traduite dans de nombreuses langues et appréciée par un public mondial, les polars israéliens se déroulent généralement en Israël ou dans le Moyen-Orient. Ils intègrent souvent des éléments de la société israélienne contemporaine, de la politique, de la religion, ce qui leur confère une ambiance unique. Les personnages principaux de ces polars sont souvent complexes, confrontés à des dilemmes moraux, des conflits intérieurs et des traumatismes liés au contexte. Cela rend ces personnages plus réalistes et captivants. Parmi les auteurs les plus célèbres, on peut citer Batya Gur avec ses romans Meurtre du samedi matin, Meurtre au kibbutz ou Meurtre à l'université, Dror Mishani avec ses romans mettant en scène son enquêteur Avraham Avraham dans Une disparition inquiétante ou La violence en embuscade, ou encore Le testament de Jaffa d'Avner Mandelman, pour ne citer que.
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2: Israël va intensifier l'offensive contre le Hezbollah. Nous ne freinons pas, au contraire, j'ai demandé à accélérer, a déclaré le premier ministre israélien Benjamin Netanyahou. Nous allons intensifier les coups, en intensifier la puissance et nous allons écraser le Hezbollah, a-t-il ajouté dans une vidéo sur sa chaîne Telegram après que le Hezbollah a à nouveau visé des civils en Israël. Le porte-parole de l'armée israélienne a indiqué que l'armée avait mené des attaques contre plus de 70 infrastructures du mouvement terroriste au Liban au cours des dernières 24 heures. Les États-Unis ont annoncé avoir frappé des sites de missiles dans le sud de l'Iran, des frappes de légitime défense afin de protéger nos troupes contre les menaces posées par les forces iraniennes. Les cibles comprenaient des sites de lancement de missiles et des embarcations iraniennes qui tentaient de poser des mines, a déclaré le commandement américain pour le Moyen-Orient dans un communiqué. Mais le secrétaire d'État américain Marco Rubio a fait savoir qu'un accord avec l'Iran restait possible. Les discussions tournent essentiellement autour de la formulation précise du texte initial. Cela prendra donc quelques jours, selon lui. Le président américain a par ailleurs appelé l'Arabie Saoudite et le Qatar à normaliser leurs relations avec Israël dans le cadre d'un accord de paix sur l'Iran. De hauts responsables iraniens se sont déplacés hier à Doha. Cette visite est la première de ce type depuis les frappes menées par Téhéran contre ses voisins du Golfe. La République islamique d'Iran a pendu hier Abbas Akbari, condamné pour de supposées attaques armées lors de manifestations en janvier. Il a été reconnu coupable par la justice du régime de plusieurs chefs d'accusation, dont la guerre contre Dieu. Avant lui, 13 hommes ont été exécutés à la suite des manifestations de janvier. Plusieurs dizaines sont en danger, selon les ONG. Le premier ministre canadien Mark Carney a qualifié d'inacceptable le, je cite, traitement scandaleux infligé aux militants, dont 12 citoyens canadiens de la flottille pour Gaza, dans un appel avec le président d'Israël Yitzhak Herzog, appelant à la tenue d'une enquête indépendante. Mark Carney a également fermement condamné les propos tenus par le ministre israélien de la Sécurité nationale Itamar Ben-Gvir. La diplomatie russe a appelé les ressortissants étrangers vivant à Kiev, dont les personnels diplomatiques, à quitter la capitale ukrainienne avant de nouveaux bombardements de l'armée russe. Kiev appelle à ne pas céder au chantage russe. En France, record de température hier pour un mois de mai à l'échelle de la France, ce jour étant attendu encore plus chaud selon Météo France. Sébastien Lecornu présidera jeudi une réunion interministérielle sur la canicule pour faire le point sur la préparation des services de l'État face à cet épisode de chaleur exceptionnel. La députée Horizon de Vendée, Béatrice Bellamy, est décédée dimanche des suites d'un cancer à l'âge de 59 ans. Annoncée ce lundi, son équipe parlementaire, l'Élysée, a salué dans un communiqué une figure opiniâtre, généreuse, pragmatique, qui a continué d'honorer son mandat malgré la maladie et manquera au Palais Bourbon comme aux Français. Fin de citation. Et enfin, un animateur d'une école du 11e arrondissement de Paris est jugé ce jour par le tribunal correctionnel pour agression sexuelle sur des élèves de maternelle. Premier procès public depuis qu'a éclaté le scandale des violences sexuelles dans le périscolaire de la capitale.
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1: Bonjour à tous et bienvenue dans votre journal. Nous sommes le mardi 26 mai et voici les titres. Hier matin, un feu a ravagé une résidence du boulevard Charpentier dans le 3e arrondissement de Marseille. 70 marins-pompiers et près de 20 engins de secours ont été dépêchés sur place. Aucune victime n'est heureusement à déplorer. L'enquête doit déterminer les causes de l'incendie. Vous l'avez remarqué, le week-end de la Pentecôte a attiré beaucoup de touristes dans la cité phocéenne et les terrasses ont fait le plein. Quel bilan pour les restaurateurs après un mois de mai hors norme? Jean-David Cohen, à la tête de plusieurs établissements à Marseille et à Aubagne, nous dresse le bilan de ces dernières semaines au micro de Nathan Sperling.
2: Un petit peu de baisse, on va dire, du mal au démarrage, par exemple quand vous avez un long week-end de 3 jours. Bon, ben le 4e jour à la reprise, tout ce qui est repas d'affaires, dîner du midi, ça reprend pas tout de suite là, ça reprend au 2e ou 3e jour, sauf qu'on passe déjà direct dans le pont d'après. Voilà, c'est cette difficulté qu'on rencontre dans le mois de mai sur le repas d'affaires. Mais sur le repas touristique, généralement, voilà, sur 3 jours, là il y a eu samedi, dimanche, lundi. Bon, on sait qu'aujourd'hui, à partir de 14h, 15h, les gens ont commencé à prendre le chemin du retour et qu'il y aura une baisse d'activité puisque les Marseillais ne seront pas rentrés et les chemins du retour. Mais ça, c'est une habitude permanente quoi pour ces ponts du mois de mai, ça se passe comme ça. On a juste subi le côté estival dû à la température. Déjà, ça, c'est déjà le premier gros problème.
1: En politique, la ministre Sabrina Agresti-Roubache renoncerait finalement à sa candidature aux prochaines élections sénatoriales. La nouvelle avait fait grand bruit, notamment dans le camp de Renaud Muselier qui s'est déclaré, lui, en septembre dernier. D'après nos confrères de Politico et La Marseillaise, Sabrina Agresti-Roubache souhaite désormais se consacrer uniquement à ses fonctions ministérielles. Le célèbre auteur Johann Sfar sera à Marseille vendredi prochain pour présenter sa nouvelle BD « Terre de sang, le temps du désespoir » au festival Au les beaux jours. Un roman graphique de 600 pages qui raconte 2 ans de rencontres entre Israéliens et Palestiniens. Johann Sfar donnera également un concert dessiné accompagné de 3 musiciens manouches. Ça se passe ce vendredi au Théâtre de la Criée. C'est une arrivée qui fait déjà parler. Léon Marchand, la star des bassins, s'entraînera à Marseille au Cercle des nageurs à partir de la fin du mois de juin. Objectif s'entraîner pour les championnats d'Europe de Paris en août. Sa mère, qui est née à Marseille, Céline Bonnet, a déjà nagé au Cercle des nageurs. En sport, près de 383 régatiers et 88 bateaux vont investir le plan d'eau olympique de Marseille. À partir de ce matin, c'est le lancement de la compétition mondiale de voile J70, ouverte à toutes les catégories d'âge. Et ça se passe jusqu'à ce samedi à Marseille. La météo aujourd'hui est de 27 degrés ce matin et cet après-midi sur notre belle cité phocéenne. Je vous retrouve à 13h pour l'invité de la rédaction. Aujourd'hui, j'ai le plaisir de recevoir Christophe Madrol, élu régional, pour nous parler de la campagne Nettoyons le Sud qui aura lieu ce week-end sur notre littoral. Je vous souhaite à tous de passer une excellente journée et surtout, prenez bien soin de vous.
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2: Israël va intensifier l'offensive contre le Hezbollah. Nous ne freinons pas, au contraire, j'ai demandé à accélérer, a déclaré le premier ministre israélien Benjamin Netanyahou. Nous allons intensifier les coups, en intensifier la puissance et nous allons écraser le Hezbollah, a-t-il ajouté dans une vidéo sur sa chaîne Telegram après que le Hezbollah a à nouveau visé des civils en Israël. Le porte-parole de l'armée israélienne a indiqué que l'armée avait mené des attaques contre plus de 70 infrastructures du mouvement terroriste au Liban au cours des dernières 24 heures. Les États-Unis ont annoncé avoir frappé des sites de missiles dans le sud de l'Iran, des frappes de légitime défense afin de protéger nos troupes contre les menaces posées par les forces iraniennes. Les cibles comprenaient des sites de lancement de missiles et des embarcations iraniennes qui tentaient de poser des mines, a déclaré le commandement américain pour le Moyen-Orient dans un communiqué. Mais le secrétaire d'État américain Marco Rubio a fait savoir qu'un accord avec l'Iran restait possible. Les discussions tournent essentiellement autour de la formulation précise du texte initial. Cela prendra donc quelques jours, selon lui. Le président américain a par ailleurs appelé l'Arabie Saoudite et le Qatar à normaliser leurs relations avec Israël dans le cadre d'un accord de paix sur l'Iran. De hauts responsables iraniens se sont déplacés hier à Doha. Cette visite est la première de ce type depuis les frappes menées par Téhéran contre ses voisins du Golfe. La République islamique d'Iran a pendu hier Abbas Akbari, condamné pour de supposées attaques armées lors de manifestations en janvier. Il a été reconnu coupable par la justice du régime de plusieurs chefs d'accusation, dont la guerre contre Dieu. Avant lui, 13 hommes ont été exécutés à la suite des manifestations de janvier. Plusieurs dizaines sont en danger, selon les ONG. Le premier ministre canadien Mark Carney a qualifié d'inacceptable le, je cite, traitement scandaleux infligé aux militants, dont 12 citoyens canadiens de la flottille pour Gaza, dans un appel avec le président d'Israël Yitzhak Herzog, appelant à la tenue d'une enquête indépendante. Mark Carney a également fermement condamné les propos tenus par le ministre israélien de la Sécurité nationale Itamar Ben-Gvir. La diplomatie russe a appelé les ressortissants étrangers vivant à Kiev, dont les personnels diplomatiques, à quitter la capitale ukrainienne avant de nouveaux bombardements de l'armée russe. Kiev appelle à ne pas céder au chantage russe. En France, record de température hier pour un mois de mai à l'échelle de la France, ce jour étant attendu encore plus chaud selon Météo France. Sébastien Lecornu présidera jeudi une réunion interministérielle sur la canicule pour faire le point sur la préparation des services de l'État face à cet épisode de chaleur exceptionnelle. La députée Horizon de Vendée, Béatrice Bellamy, est décédée dimanche des suites d'un cancer à l'âge de 59 ans. Annoncé ce lundi, son équipe parlementaire, l'Élysée, a salué dans un communiqué une figure opiniâtre, généreuse, pragmatique, qui a continué d'honorer son mandat malgré la maladie et manquera au Palais Bourbon comme aux Français. Fin de citation. Et enfin, un animateur d'une école du 11e arrondissement de Paris est jugé ce jour par le tribunal correctionnel pour agression sexuelle sur des élèves de maternelle. Premier procès public depuis qu'a éclaté le scandale des violences sexuelles dans le périscolaire de la capitale.
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9: Alexandre Benhamou, bonjour.
10: Bonjour.
9: Alors, votre site mentionne les points de collecte proposés par Recyclope. Comment ce système a-t-il été conçu et quel est son fonctionnement pour expliquer aux utilisateurs?
10: Alors, pour expliquer simplement, déjà, l'origine de Recyclope, ça a commencé avec l'observation du comportement des fumeurs sur les plages et dans la ville de Marseille. On s'est développé après sur toute la région. Et en fait, s'est posé la question de où étaient mis des mégots, où est-ce qu'ils étaient jetés, et plutôt que de culpabiliser le fumeur, on est parti sur le principe de dire on fait pas de culpabilisation, on apporte des solutions. Et donc dans les solutions, en fait, on a trois axes sur lesquels on travaille, qui sont la sensibilisation, la gestion de zones fumeurs, la collecte et la valorisation en électricité des mégots de cigarettes, ce qui est éco-circulaire.
9: On va y revenir effectivement sur la valorisation. Alors cette sensibilisation est d'autant plus importante qu'un mégot jeté se disperse très vite. Alors il se disperse très vite dans l'environnement et dans la mer évidemment malheureusement. Et on peut d'abord rappeler toute la toxicité contenue dans un mégot de cigarette.
10: Oui, tout à fait. En fait, vous avez à peu près 4000 agents chimiques qui sont contenus dans le filtre. Vous avez de l'arsenic, vous avez du plomb et vous avez même jusqu'à récemment de l'uranium qu'on a retrouvé, donc ça peut même être radioactif. Il n'est pas encore considéré comme un déchet dangereux, mais je pense que ça va le devenir dans pas très longtemps. Et c'est 95% de plastique. On appelle ça en fait le plastique, c'est de l'acétate de cellulose. Donc en fait, quand il est jeté par terre, il va rouler, il va se retrouver dans les égouts et puis après il va aller dans la mer et il va se décomposer en microplastique. Et pour la petite histoire, en fait, le mégot ça a été inventé dans les années 60 à peu près pour inciter les femmes et les enfants à fumer. Et donc on les incitait justement en mettant des agents chimiques à l'intérieur pour rendre le goût plus agréable, pour éviter les feux de forêt et tout ça. Mais en fait, on a tellement rajouté d'agents chimiques que ça a été contre-productif par la suite, parce que maintenant c'est un déchet qui est le plus polluant en fait et qu'on retrouve le plus sur le littoral.
9: Oui, c'est assez déconcertant tout ce que vous dites. Et ça en dit long sur l'utilité de la prévention actuelle. Alors, Recyclope est désormais familier des habitants de notre territoire. Avez-vous une estimation des citoyens sensibilisés jusqu'à présent?
10: Alors, c'est très difficile de donner un chiffre. En tout cas, ce qu'on peut dire, c'est qu'il y a 134 000 mégots qui sont jetés chaque heure à Marseille, donc pour prendre que cette ville-là. Et nous, en fait, on arrive à cibler les gisements en ayant des projets pour chaque entité, chaque structure. Donc, on va agir pour les entreprises, les collectivités, les universités, toute structure en fait qui va avoir une zone fumeur où on va pouvoir installer un cendrier. Le but de cendrier, c'est qu'il soit ludique et on pourra peut-être en reparler après. On va agir aussi avec les associations de ramassage qui ramassent les mégots et où on va les récupérer, et aussi avec les bars et les restaurants et les événements où on récupère aussi les mégots. Ça nous permet de capter à peu près par an, on va dire plus de 200 000 personnes, quoi. Mais on arrive à avoir des chiffres au niveau des kilos de mégots, c'est 3 tonnes par an, ce qui est quand même bien important pour une association comme la nôtre, mais qui reste quand même très très résiduel justement par rapport à ce qui pourrait être récupéré nationalement.
9: Et donc alors votre site mentionne les lieux donc de Recyclope, mais combien on compte de points de collecte?
10: Alors sur les points de collecte, nous on a un projet qui s'appelle Proximégo et en fait c'est des associations qui ont des espaces de stockage et qui récupèrent les mégots auprès des associations qui sont environnantes, les associations de ramassage environnantes. Ça nous permet en fait d'être déployés sur tout le territoire régional et de pouvoir mutualiser les déplacements. C'est-à-dire qu'en fonction d'une zone, quand elle va être pleine, et ben on va essayer de faire tous les partenaires en fait qui sont aux alentours. Et après, nous pour l'instant, on agit au niveau local et on a développé ces systèmes de mutualisation parce qu'on est encore peu dans l'assaut. Mais ce qui serait bien, ça serait d'avoir justement des bornes de collecte, un peu comme les biodéchets, c'est ce qui a été fait à Marseille, où les particuliers pourraient aller déposer leurs mégots directement dedans pour que nous, on les récupère. Mais ça implique aussi qu'il faut avoir de l'aide, notamment financière, mais aussi de l'aide matérielle, des moyens matériels pour pouvoir développer ça. Donc pour l'instant, on a Proximégo, mais après, le but, ça serait d'avoir ce système-là.
9: Oui, et en travaillant aussi la signalétique, peut-être que ce soit plus mentionné au niveau visuel, donc sur le territoire?
10: Bah oui, tout à fait. Ce qui fait la différence, de toute façon, vous avez la sensibilisation. Donc la sensibilisation, c'est aller au contact des personnes, non pas pour les éduquer, mais pour faire de la prévention et leur expliquer qu'avec un déchet, on peut faire de l'énergie électrique. Et ça implique notamment cette communication. Nous, ce qu'on dit, c'est qu'avoir un cendrier pour avoir un cendrier, bah, c'est pas très utile. Ce qui est intéressant, c'est justement quand on va mettre un panneau dessus, où on va indiquer justement les équivalences en énergie qui peuvent être produites. Plus que le risque, parce que de toute façon, on connaît déjà, la plupart des personnes savent le risque qu'il y a à jeter un mégot par terre, mais si on leur donne plutôt la solution de ce que va devenir les mégots, ils ont plus intérêt à faire ce geste-là. Et on a aussi développé des cendriers de sondage, en fait, où on peut voter au travers d'une question. Donc, par exemple, qu'est-ce qui est arrivé en premier, l'œuf ou la poule? Et les gens vont pouvoir voter dans le cendrier au travers des orifices avec une vitre qui montre justement le système justement de récupération des mégots, et puis ça les fait discuter aussi entre eux, ça leur fait avoir un échange justement par rapport à leur geste.
9: Oui, en effet, la sensibilisation citoyenne, c'est très important. J'ai été témoin dernièrement moi-même à plusieurs reprises de gens qui justement jettent leurs mégots sur la voie publique. Et on peut dire, donc, vous l'avez mentionné, donc vous êtes plutôt inventif à Recyclope, puisque vous utilisez donc les mégots pour produire de l'énergie électrique. On a en fait la curiosité de vous demander comment ça marche.
10: Alors déjà, partons du principe qu'on peut transformer le mégot de plusieurs manières. Vous avez la matière qu'on peut faire. Cependant, c'est le mégot, en fait, ça restera quand même du plastique, même à terme, même s'il est dépollué. Et il faut aussi de l'eau pour dépolluer les mégots. Et en fait, au détour d'une rencontre qu'on a fait sur un événement, on a rencontré un directeur d'usine, il s'appelle Thierry Zarka, et qui en fait, lui, est dans une filiale de Veolia, donc le centre de traitement s'appelle Spur Environnement, et en fait, il traite les déchets dangereux, et contrairement aux incinérateurs d'ordures ménagères qui brûlaient les déchets avec la fumée qui part dans les airs, bah nous, en fait, on va la récupérer. C'est-à-dire que les fumées, en fait, vont être traitées, elles vont être filtrées, elles vont être refroidies, ça va faire de la vapeur, ça va passer dans des turbo-alternateurs, et ça va générer l'énergie de l'usine de façon autonome. Ils ne revendent pas l'électricité. Et ils ont un procédé d'oxydation thermique. Alors moi, ce que j'ai souvent aussi, c'est que je suis pas scientifique, mais en fait, ce sont les calories des déchets, un équilibre entre les calories des déchets et les solvants qui vont créer cette combustion-là. Et on nous demande souvent s'il y a du résiduel, c'est-à-dire que s'il y a encore des cendres, etc., s'il y en a très très peu, et s'il y en a, bah, en fait, ils nous en font des fûts hermétiques qu'on met en complément des cendriers qu'on installe dans les entreprises. Le fût qui est fait à partir des cendres, où il y en a très très peu justement dans le centre de traitement, et ben vont servir en fait avec les cendriers. Donc en fait, la personne de la technique qui va vider le cendrier, elle va le vider directement dans ce fût pour que nous, après, on puisse récupérer les mégots, les stocker à la friche et après les renvoyer au centre de traitement. Donc c'est pour ça que je disais, en fait, la boucle est bouclée, quoi.
9: Quelle ingéniosité. Cette interview est aussi l'occasion de recruter des bénévoles parmi les auditeurs. À quel type d'action peuvent-ils participer?
10: Alors en fait, nous, ce qui est bien, c'est qu'on est fédérateurs. Donc on a l'occasion de pouvoir récupérer les mégots de plein de types d'associations. Et du coup, on participe aussi à ces actions associatives de ramassage. On les accompagne. On ne fait pas juste que récupérer, on les accompagne. Donc les bénévoles peuvent participer à ces événements-là. On a aussi un atelier qu'on fait à la friche de la Belle de Mai, donc dans notre local. Là, on a pour projet de remettre à jour en fait un phénix qui avait été fait en Lego et un dragon qui avait été fait en Lego. Des ateliers divers et variés justement sur le montage de cendriers, sur de la technique. Et on a aussi tous les événements type festival, donc on participe pratiquement à tous les festivals marseillais comme le Delta, Mars Attack, vous avez la Marseillaise à pétanque aussi. Et c'est une occasion, j'allais dire, différente, donc en or différente de certaines associations où on va rester derrière le stand, tout ça, et on va animer un peu le stand. Nous, on va carrément au contact des fumeurs en leur distribuant des cendriers de poche pour qu'ils nous ramènent les mégots sur le stand et qu'on puisse leur expliquer le procédé. Donc il y a vraiment une dynamique à rejoindre au niveau bénévolat, voilà. Et puis après on se fait plein d'amis, on se fait plein de contacts, et enfin nous on trouve que c'est génial, et c'est pour ça qu'on parle d'être fédérateur.
9: On vous connaît donc à Marseille et c'est plutôt bien. Et juste rapidement, vous êtes aussi présent donc dans le Var.
10: Oui, on a une antenne dans le Var, donc qui fonctionne de la même manière que nous, qui a le même nom que nous, à qui on a donné en fait notre savoir-faire et notre savoir-être. Et qui agit sur le territoire du Var. Alors eux, ils sont plus orientés sensibilisation aussi pour les enfants, mais ils fonctionnent de la même manière que nous, de façon à ce qu'on puisse développer justement nos solutions, en tout cas sur les deux départements, donc pour l'instant Marseille et le Var. Mais on a dans l'intention aussi de regrouper d'autres entités, d'autres associations, pour après couvrir le territoire national.
9: Voilà, c'est ce que j'allais dire. Recyclop, ça pourrait être aussi multiplié à l'échelle nationale, parce que bon, il n'y a pas que dans le Var et dans les Bouches-du-Rhône qu'on fume. Il y a peut-être une ambition à ce niveau-là ?
10: Oui, tout à fait. Après, c'est les prochaines étapes. Donc, ça prendra peut-être un an ou deux avant qu'on en arrive là. Là, notre objectif à l'heure actuelle, c'est vraiment d'être structuré dans les deux antennes. Donc, on commence à avoir un bon recrutement avec des personnes qui sont là pour agir en fonction des rôles qui leur sont donnés sur justement la technique, sur les projets. Comme Proximego, et aussi en termes d'activité économique, de coordination, tout ça. Et après, l'objectif, ça serait justement d'avoir des associations qui fonctionnent un peu de la même manière que nous, et de pouvoir se regrouper sous forme, par exemple, de coopérative, et après d'avoir le même système avec une entité qui est dans le département, qui a un centre de traitement à proximité pour pouvoir mutualiser les déplacements. Après, je tiens à ajouter aussi qu'on a de la concurrence, mais en fait, nous, on les considère pas vraiment comme des concurrents à partir du moment où il y a une cohérence environnementale. C'est-à-dire que nous, on va pas aller chercher des mégots à Paris pour les ramener à Marseille par rapport à tout ce qui est empreinte CO2, tout ça. Quand ça sort de notre région, nous on oriente aussi vers des associations et vers des entreprises qui sont dans les mégots. C'est ça aussi, je pense fédérer, parce que nous on n'a pas d'intention de faire du profit. Nous, tout ce qu'on va récupérer comme finance nous sert pour les moyens humains et pour les moyens matériels.
9: Oui, et puis vous l'avez mentionné précédemment, vous avez divers partenaires. Peut-être que aussi ce qui permettrait de que ça se développe, c'est que vous en ayez encore plus. Vous êtes peut-être à la recherche de soutien aussi au niveau financier, même de la part de citoyens.
10: Alors totalement. Alors nous, on essaye d'explorer vraiment ce qui peut faire en sorte de faire tenir la structure. Donc on est une association d'intérêt général, mais on fonctionne comme une entreprise sociale. Donc on va facturer forcément des entreprises qui peuvent avoir les moyens justement d'investir dans du matériel, de la communication, de la traçabilité et sur la récupération des mégots chaque année. Pour les bars et les restaurants, c'est sous forme de dons, mais c'est un petit don annuel de 50 euros. Mais après, ils peuvent investir dans le projet s'ils veulent plus amplement. Pour les associations de ramassage, c'est gratuit, et c'est pour ça qu'on essaye de se faire financer au travers de subventions publiques. Donc là, tout ce qui est mairie, métropole, des subventions aussi qui sont privées. Et on a un éco-organisme qui s'appelle Alcom, qui finance les collectivités. Donc du coup, on travaille aussi avec les collectivités qui nous sollicitent pour qu'on puisse récupérer les mégots. À terme, on aimerait aussi justement solliciter des entreprises, des plus grosses entreprises, qui peuvent nous apporter un soutien pour avoir par exemple un véhicule utilitaire électrique, parce que pour l'instant on loue un véhicule une fois dans le mois sur une semaine pour pouvoir mutualiser. Et après, à terme, ça serait bien qu'on puisse avoir le nôtre, et justement avec des contreparties. On a une campagne de dons qui est officielle sur l'OASO, qui nous permettrait justement de nous aider sur le matériel. Tout aide est la bienvenue à partir du moment où on comprend que voilà, le système associatif est différent du système entreprise, et que là le but c'est vraiment d'agir pour l'intérêt général.
9: Et vous avez mentionné alors les festivals de musique où il y a beaucoup de jeunes, peut-être encore les plus jeunes, sensibiliser aussi les scolaires, les futurs fumeurs, j'ai envie de dire, malheureusement.
10: Alors les futurs fumeurs, justement, on va pas avoir le même discours quand on va intervenir dans une école que quand on intervient auprès de salariés dans une entreprise. Quand on intervient dans une école, ça peut nous arriver, on essaye de parler de tous les déchets, en même temps du geste, du bon geste qui a adopté, et d'essayer de les conscientiser. Mais la plupart de la jeune génération, en fait, la génération alpha, même ceux qui viennent, ceux qui sont de 2010, en fait, ils sont beaucoup plus conscientisés. Ils ont des fois même pas besoin de nous pour savoir que ce que font en fait les adultes, c'est grave, quoi. Donc voilà, la jeune génération, elle a besoin de soutien, en fait, pour justement communiquer les informations, mais c'est souvent eux qui nous font remonter les mauvais gestes des fois de leurs parents ou des adultes.
9: C'est une bonne chose en effet, et tout ce qu'on peut vous souhaiter, c'est finalement que vous n'existiez plus.
10: Pour revenir juste sur le fait que ça pourrait se terminer un jour, alors nous c'est forcément notre objectif. Si un jour on n'a plus de travail, on sera très content. Le truc c'est que la production des mégots, ça finance aussi un peu en partie l'État et en partie aussi l'éco-organisme qui essaye de faire en sorte de pouvoir réduire l'impact, mais il faudrait un peu comme on a eu avec la ceinture de sécurité à un moment donné, ça serait de dire au moins le jet de mégot qui va faire que les gens vont jeter par terre et qu'après ça va concerner tout le monde au niveau de la pollution, que ça on enlève. Après la consommation en interne de chaque personne, ça dépend de chaque personne, mais déjà aussi donner des solutions qui peuvent être gratuites ou des solutions de substitution. Et pour les partenaires, donc tous ceux qui nous accompagnent, donc nous on a un déchet par jour, Climat et Calanque, on a Recycle Plastique, on va avoir Mer Terre, donc ça c'est des associations, on a des Ibis aussi qui sont en entreprise, on travaille avec des centres éducatifs fermés, avec des cours administratifs d'appel, on travaille avec des hôtels, on travaille avec des universités, on va peut-être bientôt travailler aussi avec Aix-Marseille Université, et puis après tous les autres partenaires aussi, de notre centre de traitement sur environnement, et on va avoir des gens aussi qui nous aident sur la partie recherche de financement. Voilà, tout le monde est important pour pouvoir changer les choses à petite échelle, et c'est souvent à petite échelle qu'après on passe à de la grande échelle.
9: Eh bien, merci beaucoup pour cette interview, Alexandre Benhamou, et justement ça me fait penser à, je sais plus, un slogan que j'ai vu des fois par terre, la mer commence ici.
10: Tout à fait, la mer commence ici, et c'est très important justement de mettre des messages, parce que tout ce qui va interpeller en fait les personnes dans le bon sens à se rendre compte de ce qu'ils peuvent faire, ça doit toujours être dans un cadre bienveillant. Montrer des choses qui font peur, ça fait détourner le regard, alors que si on montre des ce que ça devient, ce que le mégot devient, ce que les déchets deviennent, plutôt que ce que ça produit, ça va plus impliquer les différents citoyens, quoi.
9: Eh bien, merci à vous et à très bientôt. Au revoir.
10: Merci beaucoup. Merci, au revoir.
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1: Bonjour à tous et bienvenue dans votre journal. Nous sommes le mardi 26 mai et voici les titres. Hier matin, un feu a ravagé une résidence du boulevard Charpentier dans le 3e arrondissement de Marseille. 70 marins-pompiers et près de 20 engins de secours ont été dépêchés sur place. Aucune victime n'est heureusement à déplorer. L'enquête doit déterminer les causes de l'incendie. Vous l'avez remarqué, le week-end de la Pentecôte a attiré beaucoup de touristes dans la cité phocéenne et les terrasses ont fait le plein. Quel bilan pour les restaurateurs après un mois de mai hors normes? Jean-David Cohen, à la tête de plusieurs établissements à Marseille et à Aubagne, nous dresse le bilan de ces dernières semaines au micro de Nathan Sperling.
2: Un petit peu de baisse, on va dire, du mal au démarrage, par exemple, quand vous avez un long week-end de 3 jours. Bon, ben, le 4e jour à la reprise, tout ce qui est repas d'affaires, dîner du midi, ça reprend pas tout de suite, là, ça reprend au 2e ou 3e jour, sauf qu'on passe déjà direct dans le pont d'après. Voilà. C'est cette difficulté qu'on rencontre dans le mois de mai sur le repas d'affaires. Mais sur le repas touristique, généralement, voilà, sur 3 jours. Là, il y a eu samedi, dimanche, lundi. Bon, on sait qu'aujourd'hui, à partir de 14h, 15h, les gens ont commencé à prendre le chemin du retour et qu'il y aura une baisse d'activité puisque les Marseillais ne seront pas rentrés et les chemins du retour. Mais ça, c'est une habitude permanente, quoi. Pour ces ponts du mois de mai, ça se passe comme ça. On a juste subi le côté estival dû à la température. Déjà, ça, c'est déjà le premier gros problème.
1: En politique, la ministre Sabrina Agresti-Roubache renoncerait finalement à sa candidature aux prochaines élections sénatoriales. La nouvelle avait fait grand bruit, notamment dans le camp de Renaud Muselier qui s'est déclaré, lui, en septembre dernier. D'après nos confrères de Politico et La Marseillaise, Sabrina Agresti-Roubache souhaite désormais se consacrer uniquement à ses fonctions ministérielles. Le célèbre auteur Johann Sfar sera à Marseille vendredi prochain pour présenter sa nouvelle BD « Terre de sang, le temps du désespoir » au festival Au les beaux jours. Un roman graphique de 600 pages qui raconte 2 ans de rencontres entre Israéliens et Palestiniens. Johann Sfar donnera également un concert dessiné accompagné de 3 musiciens manouches. Ça se passe ce vendredi au Théâtre de la Criée. C'est une arrivée qui fait déjà parler. Léon Marchand, la star des bassins, s'entraînera à Marseille au Cercle des nageurs à partir de la fin du mois de juin. Objectif, s'entraîner pour les championnats d'Europe de Paris en août. Sa mère, qui est née à Marseille, Céline Bonnet, a déjà nagé au Cercle des nageurs. En sport, près de 383 régatiers et 88 bateaux vont investir le plan d'eau olympique de Marseille. À partir de ce matin, c'est le lancement de la compétition mondiale de voile J70, ouverte à toutes les catégories d'âge. Et ça se passe jusqu'à ce samedi à Marseille. La météo aujourd'hui est de 27 degrés ce matin et cet après-midi sur notre belle cité phocéenne. Je vous retrouve à 13h pour l'invité de la rédaction. Aujourd'hui, j'ai le plaisir de recevoir Christophe Madrol, élu régional, pour nous parler de la campagne Nettoyons le Sud qui aura lieu ce week-end sur notre littoral. Je vous souhaite à tous de passer une excellente journée et surtout, prenez bien soin de vous.
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2: Israël va intensifier l'offensive contre le Hezbollah. Nous ne freinons pas, au contraire, j'ai demandé à accélérer, a déclaré le premier ministre israélien Benjamin Netanyahou. Nous allons intensifier les coups, en intensifier la puissance et nous allons écraser le Hezbollah, a-t-il ajouté dans une vidéo sur sa chaîne Telegram après que le Hezbollah a à nouveau visé des civils en Israël. Le porte-parole de l'armée israélienne a indiqué que l'armée avait mené des attaques contre plus de 70 infrastructures du mouvement terroriste au Liban au cours des dernières 24 heures. Les États-Unis ont annoncé avoir frappé des sites de missiles dans le sud de l'Iran, des frappes de légitime défense afin de protéger nos troupes contre les menaces posées par les forces iraniennes. Les cibles comprenaient des sites de lancement de missiles et des embarcations iraniennes qui tentaient de poser des mines, a déclaré le commandement américain pour le Moyen-Orient dans un communiqué. Mais le secrétaire d'État américain Marco Rubio a fait savoir qu'un accord avec l'Iran restait possible. Les discussions tournent essentiellement autour de la formulation précise du texte initial. Cela prendra donc quelques jours, selon lui. Le président américain a par ailleurs appelé l'Arabie Saoudite et le Qatar à normaliser leurs relations avec Israël dans le cadre d'un accord de paix sur l'Iran. De hauts responsables iraniens se sont déplacés hier à Doha. Cette visite est la première de ce type depuis les frappes menées par Téhéran contre ses voisins du Golfe. La République islamique d'Iran a pendu hier Abbas Akbari, condamné pour de supposées attaques armées lors de manifestations en janvier. Il a été reconnu coupable par la justice du régime de plusieurs chefs d'accusation, dont la guerre contre Dieu. Avant lui, 13 hommes ont été exécutés à la suite des manifestations de janvier. Plusieurs dizaines sont en danger, selon les ONG. Le premier ministre canadien Mark Carney a qualifié d'inacceptable le, je cite, traitement scandaleux infligé aux militants, dont 12 citoyens canadiens, de la flottille pour Gaza, dans un appel avec le président d'Israël Yitzhak Herzog, appelant à la tenue d'une enquête indépendante. Mark Carney a également fermement condamné les propos tenus par le ministre israélien de la Sécurité nationale Itamar Ben-Gvir. La diplomatie russe a appelé les ressortissants étrangers vivant à Kiev, dont les personnels diplomatiques à quitter la capitale ukrainienne avant de nouveaux bombardements de l'armée russe. Kiev appelle à ne pas céder au chantage russe. En France, record de température hier pour un mois de mai à l'échelle de la France, ce jour étant attendu encore plus chaud selon Météo France. Sébastien Lecornu présidera jeudi une réunion interministérielle sur la canicule pour faire le point sur la préparation des services de l'État face à cet épisode de chaleur exceptionnel. La députée Horizon de Vendée, Béatrice Bellamy, est décédée dimanche des suites d'un cancer à l'âge de 59 ans. Annoncée ce lundi, son équipe parlementaire, l'Élysée, a salué dans un communiqué une figure opiniâtre, généreuse, pragmatique, qui a continué d'honorer son mandat malgré la maladie et manquera au Palais Bourbon comme aux Français. Fin de citation. Et enfin, un animateur d'une école du 11e arrondissement de Paris est jugé ce jour par le tribunal correctionnel pour agression sexuelle sur des élèves de maternelle. Premier procès public depuis qu'a éclaté le scandale des violences sexuelles dans le périscolaire de la capitale.
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1: Bonjour à tous et bienvenue dans votre journal. Nous sommes le mardi 26 mai et voici les titres. Hier matin, un feu a ravagé une résidence du boulevard Charpentier dans le 3e arrondissement de Marseille. 70 marins-pompiers et près de 20 engins de secours ont été dépêchés sur place. Aucune victime n'est heureusement à déplorer. L'enquête doit déterminer les causes de l'incendie. Vous l'avez remarqué, le week-end de la Pentecôte a attiré beaucoup de touristes dans la cité phocéenne et les terrasses ont fait le plein. Quel bilan pour les restaurateurs après un mois de mai hors norme? Jean-David Cohen, à la tête de plusieurs établissements à Marseille et à Aubagne, nous dresse le bilan de ces dernières semaines au micro de Nathan Sperling.
2: Un petit peu de baisse, on va dire, du mal au démarrage, par exemple quand vous avez un long week-end de 3 jours. Bon, ben le 4e jour à la reprise, tout ce qui est repas d'affaires, dîner du midi, ça reprend pas tout de suite là, ça reprend au 2e ou 3e jour, sauf qu'on passe déjà direct dans le pont d'après. Voilà, c'est ces difficultés qu'on rencontre dans le mois de mai sur le repas d'affaires. Mais sur le repas touristique, généralement, voilà, sur 3 jours, là il y a eu samedi, dimanche, lundi. Bon, on sait qu'aujourd'hui, à partir de 14h, 15h, les gens ont commencé à prendre le chemin du retour et qu'il y aura une baisse d'activité puisque les Marseillais ne seront pas rentrés et le chemin du retour. Mais ça, c'est une habitude permanente, quoi. Pour ces ponts du mois de mai, ça se passe comme ça. On a juste subi le côté estival dû à la température. Déjà, ça, c'est déjà le premier gros problème.
1: En politique, la ministre Sabrina Agresti-Roubache renoncerait finalement à sa candidature aux prochaines élections sénatoriales. La nouvelle avait fait grand bruit, notamment dans le camp de Renaud Muselier qui s'est déclaré, lui, en septembre dernier. D'après nos confrères de Politico et La Marseillaise, Sabrina Agresti-Roubache souhaite désormais se consacrer uniquement à ses fonctions ministérielles. Le célèbre auteur Johann Sfar sera à Marseille vendredi prochain pour présenter sa nouvelle BD « Terre de sang, le temps du désespoir » au festival Au les beaux jours. Un roman graphique de 600 pages qui raconte 2 ans de rencontres entre Israéliens et Palestiniens. Johann Sfar donnera également un concert dessiné accompagné de 3 musiciens manouches. Ça se passe ce vendredi au Théâtre de la Criée. C'est une arrivée qui fait déjà parler. Léon Marchand, la star des bassins, s'entraînera à Marseille au Cercle des nageurs à partir de la fin du mois de juin. Objectif, s'entraîner pour les championnats d'Europe de Paris en août. Sa mère, qui est née à Marseille, Céline Bonnet, a déjà nagé au Cercle des nageurs. En sport, près de 383 régatiers et 88 bateaux vont investir le plan d'eau olympique de Marseille. À partir de ce matin, c'est le lancement de la compétition mondiale de voile J70, ouverte à toutes les catégories d'âge. Et ça se passe jusqu'à ce samedi à Marseille. La météo aujourd'hui est de 27 degrés ce matin et cet après-midi sur notre belle cité phocéenne. Ne manquez pas mon édito consacré aujourd'hui justement au changement climatique et à cette canicule qui frappe notre région. Je vous retrouve à 13h pour l'invité de la rédaction. Aujourd'hui, j'ai le plaisir de recevoir Christophe Madrol, élu régional, pour nous parler de la campagne « Nettoyons le Sud » qui aura lieu ce week-end sur notre littoral. Je vous souhaite à tous de passer une excellente journée et surtout, prenez bien soin de vous.
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1: À Marseille, depuis quelques jours, il y a comme un air de plein été, les terrasses bondées, les plages déjà pleines, les volets fermés dès midi et cette chaleur lourde qui s'installe normalement bien plus tard. Sauf que nous sommes en mai, 35 degrés par endroit, des records battus et surtout cette impression étrange que les saisons se dérèglent sous nos yeux. À force, on finit presque par s'habituer. On parle d'un beau temps, on plaisante sur un avant-goût de vacances, mais derrière cette chaleur précoce, il y a une réalité beaucoup moins légère. Car ce que nous vivons n'est pas un simple épisode inhabituel. C'est l'une des conséquences visibles du dérèglement climatique mondial. Partout sur la planète, les scientifiques observent la même chose. Les températures augmentent, les phénomènes extrêmes se multiplient, les saisons deviennent imprévisibles. Sécheresse, incendies géants, inondations, tempêtes violentes, le climat se dérègle et l'équilibre auquel nous étions habitués disparaît progressivement. Et la Méditerranée est l'une des zones les plus exposées. À Marseille, cela signifie des étés plus longs, des périodes de canicule plus fréquentes, une mer qui se réchauffe, une végétation fragilisée et une pression de plus en plus forte sur les ressources en eau. Le problème, c'est que le dérèglement climatique ne concerne pas seulement la météo. Il transforme déjà nos modes de vie, notre santé, notre économie et même notre manière d'habiter les villes. Alors forcément, une question inquiète, si nous avons déjà des températures estivales en mai, que vivrons-nous en juillet ou en août ? Les prévisions annoncent un été probablement plus chaud que la normale, avec des épisodes de chaleur plus intenses et plus durables. Et ce qui frappe peut-être déjà le plus aujourd'hui, ce n'est pas seulement la chaleur, c'est notre capacité à la banaliser. Comme si voir le mois de mai ressembler au mois d'août était devenu presque normal. Mais ce qui est en train de devenir normal justement, c'est le dérèglement climatique lui-même.

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1: Bonjour à nos auditrices, bonjour à nos auditeurs. Aujourd'hui, nous préparons un poulet grillé au piment et à la coriandre. Pour la préparation, il vous faudra 20 minutes plus 2 heures de macération. Le temps de cuisson est d'environ 50 minutes et c'est une recette pour 4 personnes. Il vous faudra donc 4 cuisses de poulet. Pour la marinade, il vous faudra 125 ml de sauce soja, 2 cuillères à soupe de jus de citron, 2 cuillères à soupe de miel, 1 cuillère à soupe d'huile, 2 piments rouges émincés, de la coriandre fraîche, du sel et du poivre. Dans un plat en verre, vous mélangez tous les ingrédients de la marinade, les cuisses de poulet, et vous les enrobez bien de marinade. Vous couvrez et vous laissez mariner au frais pendant 2 heures. Vous préchauffez le barbecue à température moyenne. Vous retirez les cuisses de poulet de la marinade. Vous les égouttez et vous les déposez sur le barbecue. Vous cuisez environ 50 minutes. Vous servez avec du riz et une salade. Vous saupoudrez de coriandre hachée. Je vous dis donc bon appétit. À demain. Ciao.
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2: Bonjour à toutes et à tous, bienvenue sur RCJ. Si vous nous rejoignez, il est midi au programme de cette édition, le journal de Laurence Goldman et les précisions de notre correspondante en Israël, Myriam Amann, sur les attaques du Hezbollah dans le nord d'Israël. Puis le billet d'humeur d'Aurélien Veil, retour sur la dénonciation de l'antisémitisme par Laszlo Nemes, le réalisateur du film Moulin. Les invités de cette édition ensuite, Jean-Philippe Moinet, journaliste, et Jean-Claude Lescure, professeur des universités en histoire contemporaine, pour le livre Un Orient compliqué, des clés pour mieux comprendre, c'est paru chez Plomb. Puis on retrouvera notre séquence hebdomadaire à la une d'Académ et Ruben Honigman qui rendra hommage à Aldo Nauri. On retrouvera ensuite Gabriel Alpern et sa réflexion philosophique. Puis pour finir cette édition, comme chaque jour, retour sur une date marquante de l'histoire juive, et ce sera aujourd'hui le 26 mai 1948, la création de Tsahal, l'armée de défense d'Israël. On fait tout de suite un tour d'horizon de l'actualité sur RCJ.
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2: Bonjour Laurence.
3: Bonjour Elsa, bonjour à tous. Israël va intensifier son offensive militaire contre le Hezbollah. Dans une vidéo postée hier soir sur sa chaîne Telegram, Benjamin Netanyahou a pris la parole en des termes très clairs. « Nous ne freinons pas, au contraire, j'ai demandé à accélérer », a déclaré le Premier ministre israélien. « Nous allons intensifier les coups, en intensifier la puissance et nous allons écraser le Hezbollah », a-t-il ajouté. Hier, le mouvement chiite libanais pro-iranien a dit avoir mené plusieurs attaques successives contre 3 casernes et un poste militaire dans le nord d'Israël. Sur le terrain, la situation est toujours très tendue pour les populations du nord d'Israël. Tsahal a annoncé ce matin le maintien des restrictions jusqu'à ce soir 20h. Ces consignes de défense civile concernent les localités situées le long de la frontière avec le Liban. L'armée israélienne réévalue régulièrement la situation en coordination avec le commandement du front intérieur. On fait tout de suite le point sur la situation sécuritaire sur place avec notre correspondante Myriam Amann.
4: Oui, suite au tir continu de drones contre Israël hier, de nouvelles restrictions sont entrées en vigueur ce matin à 6h, heure locale. Ces restrictions concernent les localités, vous l'avez dit, frontalières, mais aussi celles de Meron et 3 autres zones jugées sous menace du Hezbollah. Dans ces régions, les rassemblements sont désormais limités à 50 personnes en plein air et à 200 personnes dans les bâtiments s'il y a des abris suffisants à proximité. Les transports scolaires ont également été suspendus dans la région, ce qui entraîne l'annulation des cours dans plusieurs localités, dont la ville de Kiryat Shmona. Au sud Liban, l'armée israélienne a annoncé un retrait partiel de ses troupes au sol pour prévenir tout risque inutile. Il faut savoir que les soldats israéliens sont la cible de nombreuses attaques de drones menées par le Hezbollah. Toutes ces mesures, Elsa, sont mises en place en prévision d'un élargissement des frappes israéliennes contre l'organisation terroriste. L'armée israélienne a présenté ces dernières heures à l'échelon politique plusieurs options pour une action militaire d'envergure, y compris la possibilité de reprendre les frappes sur les positions terroristes à Beyrouth. Une option qui provoque déjà la panique dans le quartier d'Ahria, dans la capitale libanaise. Des milliers de personnes tentent en ce moment de quitter la zone. Et puis, il faut savoir que le Premier ministre israélien a averti hier soir que Tsahal allait intensifier ses frappes contre le Hezbollah après la série d'attaques de drones explosifs hier contre le nord d'Israël. Il a dit qu'une ligne rouge avait été franchie. Reste à savoir, évidemment, si Washington laissera carte blanche à Jérusalem ou pas.
3: Myriam Amann avec Elsa Parienté. J'ajoute que Téhéran avertit Washington que toute attaque israélienne contre Beyrouth ou sa banlieue sud ferait peser un risque majeur sur les efforts diplomatiques en cours. Une telle opération pourrait compromettre totalement la voie diplomatique visant à mettre fin à la guerre, selon une source officielle iranienne. Et dans le même temps, alors que des négociations sont toujours en cours entre Washington et Téhéran, les États-Unis disent avoir mené la nuit dernière des frappes de légitime défense dans le sud de l'Iran. Le porte-parole du CENTCOM, le commandement central américain, indique qu'il s'agissait de protéger les troupes américaines de menaces posées par les forces iraniennes. Selon Tim Hawkins, les cibles comprenaient des sites de lancement de missiles ainsi que des bateaux iraniens qui tentaient de poser des mines. Le CENTCOM affirme continuer à défendre les forces américaines tout en faisant preuve de retenue pendant le cessez-le-feu en cours. Marco Rubio, quant à lui, estime que le détroit d'Ormuz rouvrira d'une manière ou d'une autre. Ce qui se passe là-bas est illégal, c'est insoutenable pour le monde entier, c'est inacceptable, a déclaré le chef de la diplomatie américaine actuellement en déplacement en Inde. Marco Rubio qui indique par ailleurs qu'un accord avec l'Iran est toujours possible, malgré les frappes américaines de la nuit dernière contre des sites de missiles iraniens. Il y a eu quelques discussions au Qatar aujourd'hui. Les discussions tournent beaucoup autour de la formulation précise du texte initial. Cela prendra donc quelques jours, a ajouté le secrétaire d'État américain. Et puis, à noter également cette déclaration du chef de la Maison-Blanche, Donald Trump, a affirmé hier soir que l'uranium enrichi iranien devrait être soit remis aux États-Unis, soit détruit sur place ou dans un autre lieu acceptable, selon le président américain qui s'exprimait sur les réseaux sociaux. Et de son côté, le Qatar dément catégoriquement avoir offert 12 milliards de dollars à l'Iran pour conclure un accord avec les États-Unis. Le porte-parole du ministère qatari des Affaires étrangères qualifie ces affirmations de totalement infondées. Il accuse des acteurs non identifiés de chercher à faire dérailler l'accord et à saboter les efforts diplomatiques de désescalade dans la région. Le chef du Shin Bet, le service de renseignement intérieur israélien, aurait rencontré récemment Mohamed Dahlan lors d'une visite aux Émirats Arabes Unis. Selon la chaîne publique israélienne Kan, David Zini se serait entretenu avec l'ancien responsable sécuritaire de l'autorité palestinienne à Gaza. Mohamed Dahlan vit à Abu Dhabi depuis plusieurs années. En 2011, il avait été écarté de Cisjordanie après une rupture politique avec le président de l'autorité palestinienne Mahmoud Abbas. Israël l'accuse d'avoir été le responsable d'un attentat contre un bus d'enfants à Kfar Darom en 2000, une attaque terroriste qui avait fait 2 morts et plusieurs blessés. En France, à présent, à 1 an de l'élection présidentielle, l'écart se resserre entre Édouard Philippe et Jean-Luc Mélenchon dans l'optique du second tour. Selon un sondage Odexa publié ce matin, Jordan Bardella est toujours en tête avec 32% des intentions de vote. Loin derrière le candidat du Rassemblement national, Édouard Philippe est désormais talonné de très près par Jean-Luc Mélenchon, 17% pour le président du parti Horizon et 16% pour le candidat de la France Insoumise, qui gagne 4 points par rapport à la dernière enquête d'opinion. Le collectif Nous Vivrons s'est invité sur le plateau d'enregistrement de l'émission La Riposte d'Hakim Omiri sur Radio Nova. Ce média détenu par Mathieu Pigas s'illustre régulièrement par des propos sous forme de blagues au relent antisémite. Caroline Maury, la secrétaire générale du collectif, a pris la parole pour dénoncer, je cite, « des mots qui amènent des passages à l'acte ». Le problème, a-t-elle dit, est que quand on finit par trouver que rien n'est antisémite, on peut peut-être se dire qu'on fait partie du problème. Les juifs sont les premières victimes de ces blagues qui ne les font pas rire, a-t-elle ajouté. Et enfin, record de température hier pour un mois de mai à l'échelle de la France. Et cette journée de lundi devrait être encore plus chaude selon Météo France, avec 35 degrés attendus cet après-midi à Paris, soit 14 degrés au-dessus des normales saisonnières. Sébastien Lecornu présidera jeudi une réunion interministérielle sur la canicule pour faire le point sur la préparation des services de l'État face à cet épisode de chaleur exceptionnel.
2: Merci beaucoup Laurence Goldman, midi 9 sur RCG, restez avec nous, on se retrouve dans un instant et ce sera le billet d'humeur d'Aurélien Veil.
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2: Midi 11 sur RCJ et on vous retrouve comme chaque mardi. Aurélien Veil, retour aujourd'hui sur la dénonciation de l'antisémitisme par Laszlo Nemes, le réalisateur du film Moulin.
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12: Bonjour Laurence, bonjour à tous. Dans ma chronique la semaine dernière, j'ai cité les déclarations de Karim Khan, procureur de la Cour pénale internationale, selon lesquelles, au regard des faits établis par la CPI, il n'existe pas de preuve du génocide soi-disant perpétré à Gaza, malgré la clameur qu'entretiennent dans l'opinion internationale le Qatar, l'Iran et la gauche radicale occidentale qui leur sert de relais. En effet, le déroulement matériel de la guerre démontre l'absence de génocide, défini comme l'élimination intentionnelle d'un groupe national, ethnique ou religieux. Depuis 2 ans que se déroulent des combats intenses concentrés sur seulement 350 km².
2: C'était la dernière chronique d'Aurélien Veil à retrouver sur notre site internet, notre application et tous nos réseaux sociaux sur l'accusation de génocide que le procureur Karim Khan avait lui-même mise en doute il y a quelques jours concernant Israël, midi 12. Et on retrouve à présent Aurélien Veil et ce retour sur la dénonciation de l'antisémitisme donc par le réalisateur du film sur Jean Moulin.
12: Bonjour Elsa, bonjour à tous. Au festival de Cannes qui vient de se tenir, a été présenté par le réalisateur hongrois Laszlo Nemes, le film Moulin, hommage à Jean Moulin, figure de la résistance française à l'occupation nazie. Né à Béziers en 1899, dans une famille provençale animée de convictions laïques et républicaines, Jean Moulin s'engage à 20 ans dans une carrière administrative au sein de l'administration préfectorale, où il progresse rapidement. Chef de cabinet du préfet de Savoie, sous-préfet d'Albertville puis de Châteaulin dans le Finistère, il devient conseiller du ministre Pierre Cotte une première fois en 1932, puis chef de son cabinet au ministère de l'Air dans les gouvernements du Front Populaire entre juin 1936 et janvier 1938. Il organise alors l'aide clandestine aux républicains espagnols à qui il fait parvenir avions et pilotes. Préfet de l'Aveyron, puis préfet de l'Eure-et-Loire en 1939, il manifeste dès le 17 juin 1940 son esprit de résistance à l'occupant allemand en refusant de signer un document qui accuse faussement des tirailleurs sénégalais de l'armée française d'avoir commis des atrocités envers des civils. Molesté et jeté en prison, Jean Moulin tente de se suicider pour échapper aux Allemands. Finalement, considéré par le gouvernement Pétain comme non fiable, il est révoqué en novembre 1940 et rejoint en octobre 1941 Londres et le général de Gaulle, dont il devient le délégué civil et militaire pour la zone non occupée. Sa mission, unir l'ensemble des mouvements de résistance contre les nazis, notamment les 3 principaux réseaux Combat, Franc-Tireur et Libération Sud, malgré la diversité de leur sensibilité politique, au sein d'un Conseil national de la résistance, censé incarner vis-à-vis des alliés l'unité de la France combattante. Or, la résistance intérieure, qui lutte depuis 1940 sur le sol français, peine à reconnaître comme son chef le général de Gaulle, commandant la France libre qui combat aux côtés des alliés, mais dans des pays étrangers. Le charisme et l'habileté de Jean Moulin assurent néanmoins le succès de sa mission. Mais le Conseil national de la résistance, à peine créé en mai 1943, il est arrêté le 21 juin 1943 à Caluire-et-Cuire, à côté de Lyon. Interné à la prison de Montluc, il est longuement torturé par Klaus Barbie, chef de la Gestapo locale, et meurt officiellement le 8 juillet 1943 à Metz, dans le convoi qu'il déportait en Allemagne. Immédiatement incinéré, son corps n'a jamais pu être identifié avec certitude. Les cendres de celui qui incarne désormais l'unité de la résistance française sont transférés au Panthéon sur décision du général de Gaulle le 19 décembre 1964, à l'occasion des commémorations du 20e anniversaire de la libération de la France du joug nazi. La conclusion du long discours prononcé par le ministre de la Culture, André Malraux, lui aussi compagnon de la libération, est demeuré célèbre. Comme Leclerc entra aux Invalides, avec son cortège d'exaltation dans le soleil d'Afrique et les combats d'Alsace, entre ici, Jean Moulin, avec ton terrible cortège. Jusqu'à présent, Lachlan Emmes était essentiellement connu pour son premier long-métrage, Le Fils de Saul, un film sur la Shoah, honoré en 2015 par deux récompenses prestigieuses, le Grand Prix du Festival de Cannes et l'Oscar du meilleur film en langue étrangère, qui racontait les deux derniers jours de Saul Auslander, prisonnier juif hongrois du Sonderkommando d'Auschwitz au moment de la révolte du 7 octobre 1944. À l'opposé des multiples prises de position anti-israéliennes qui ont marqué le festival, émanant d'artistes qui ne connaissent rien du conflit au Proche-Orient en dehors de la propagande anti-sioniste que propage la gauche culturelle et médiatique occidentale, Lachlan Emmes a dénoncé l'orgie d'antisémitisme qui s'est emparée de l'Ouest, condamnant le boycott des personnalités juives. « Je pense que mon film, Le Fils de Saul, ne serait même pas retenu aux Oscars aujourd'hui. À cause de la politisation du cinéma, tout ce qui est juif est maintenant considéré avec suspicion. Personne ne toucherait mon film, même avec un bâton. » Évoquant la situation au Proche-Orient, Lachlan Emmes s'est étonné d'être interrogé plus volontiers sur son positionnement personnel vis-à-vis de la guerre à Gaza que sur ses films, soulignant le contraste entre l'obsession pour ce conflit particulier et le désintérêt pour les autres crises géopolitiques. Si l'industrie du cinéma était si concernée par les causes humanitaires, pourquoi n'a-t-elle pas protesté contre le massacre de centaines de milliers de civils en Syrie et la famine qui touche des millions d'autres au Yémen? Lachlan Emmes a aussi condamné les appels au boycott d'Israël. « Je pense que c'est une régression anti-humaniste, et parce que ça n'est pas identifié comme tel, ça se répand avec beaucoup d'efficacité. Et l'un de ses puissants vecteurs, c'est l'antisémitisme. Le juif a toujours été présenté comme une sorte d'ennemi interne, et je pense que maintenant, la représentation du juif comme l'ennemi interne de l'Occident a atteint l'ampleur de l'antisémitisme européen avant la prise de pouvoir par les nazis. » Comment ne pas partager ce jugement sur l'orgie d'antisémitisme qui gagne l'Occident, alors qu'à Saint-Rémy-de-Provence, non loin de Cavaillon, où se trouve le plus ancien artefact de la présence juive millénaire sur le territoire français, et non loin de Saint-Andiol, d'où est originaire la famille de Jean Moulin, les murs du cimetière juif séculaire ont été tagués d'un obscène Free Palestine, démontrant la porosité entre antisionisme et antisémitisme.
2: Aurélien, on vous retrouve la semaine prochaine, midi 18h, CG, restez avec nous. On se retrouve dans un instant, les invités de cette édition, Jean-Philippe Moinet, journaliste, et Jean-Claude Lescure, professeur des universités en histoire contemporaine. On parlera de ce livre, Un Orient compliqué, des clés pour mieux comprendre, c'est chez Plon.
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2: Midi 19 sur RCG, ce livre, Un Orient compliqué, des clés pour mieux comprendre, paru chez Plon. On va en parler avec vous, Jean-Philippe Moinet, vous êtes journaliste et vous avez coordonné ce livre, bonjour.
17: Bonjour, merci de l'invitation.
2: Avec plaisir, merci à vous d'être là et également avec vous, Jean-Claude Lescure, professeur des universités en histoire contemporaine, auteur notamment du conflit israélo-palestinien en 100 questions chez Talendier. Et puis, vous avez écrit deux des chapitres de ce livre, un premier sur la fin de l'Empire ottoman à la fin de la présence européenne dans la région et le second sur ce qui se passe dans la région depuis 1948 entre guerre et accord de paix. Bonjour.
18: Bonjour Elsa.
2: Et merci beaucoup d'être avec nous ce midi sur RCG. On va revenir dans un premier temps sur la genèse de ce projet, sur ces trois fondations qui se sont mises ensemble, Fondation pour la mémoire de la Shoah, Fondation pour l'innovation politique et Fondation Jean Jaurès, pour cet outil. Les premiers mots du livre, d'ailleurs avant les mots, il y a une carte du Moyen-Orient pour remettre les faits quelque part au cœur de ce qui est annoncé d'ailleurs après. Les premiers mots, l'ignorance est le terreau de l'intolérance, de la haine et du fanatisme. Comment, à quel moment vous êtes dit que ce livre était nécessaire ?
18: Bien, il y a à peu près un peu plus d'un an, c'est l'initiative qu'on doit à Pierre-François Veil, le président de la Fondation, l'ex-président et très regretté président de la Fondation pour la mémoire de la Shoah, qui était très ardent et déterminé à promouvoir ce livre il y a encore quelques semaines, et qui, il y a à peu près un an, avait cette volonté, atterré qu'il était, des méconnaissances abyssales. Concernant cette région du monde, et il avait pu percevoir ça, et il m'en avait parlé à l'occasion d'un voyage du CRIF après le 7 octobre, un voyage de parlementaires. Et il était consterné de voir que les parlementaires compris, pour certains d'entre eux, y compris en sympathie avec l'État d'Israël, avaient des méconnaissances géographiques, historiques, sociologiques énormes. Et il était tellement remonté qu'il a eu cette idée, dans un premier temps, d'organiser et de réaliser des entretiens vidéo auxquels d'ailleurs notre ami Jean-Claude Lescure a participé magistralement. Donc c'était au printemps 2025. Et ces vidéos qui sont sur les sites des trois fondations, qui sont, vous les avez nommées de manière inédite, il faut souligner, réunies pour parler des faits d'abord et avoir des opinions ensuite sur le sujet proche-oriental, mais les faits doivent dominer pour alimenter la connaissance. Et donc, Pierre-François, son équipe de la Fondation Mémoire de la Shoah, et moi-même, qui a eu le plaisir et l'honneur d'être choisi pour coordonner cet ouvrage, sommes partis des propos de ces entretiens audiovisuels pour les traduire en texte précisé, documenté, extrêmement éclairant, 10 chapitres avec 9 auteurs, tous experts, soit géopolitologues, historiens comme Jean-Claude, politologues comme Brice Teinturier, ou diplomates, il y en a un, Éric Danon, qui était en poste ambassadeur de France en Israël de 2019 à 2023. Voilà pour résumer cette histoire, mais qui arrive aujourd'hui chez Plon, et grâce à l'éditeur Plon, pour tenter de faire contre-feu ou contre-pied, une série de confusions, d'approximations, sachant, comme le dit effectivement l'avant-propos, l'ignorance est le terreau des intolérances. Et c'est vrai que les intolérances se déversent, on le sait trop, depuis 7 octobre, même avant, mais enfin accéléré depuis le 7 octobre 2023, dans notre pays comme dans d'autres.
2: Jean-Claude Lescure, pourquoi vous avez accepté de participer à ce projet ? Est-ce que c'est fréquent en réalité que quand l'histoire est en marche, il y ait toutes sortes de distorsions et donc ce besoin de remettre des faits, où il y a une spécificité liée à ce qui se passe depuis le 7 octobre ?
19: Alors, il y a une spécificité, bien évidemment, mais sur le temps long, il y a aussi besoin en permanence de remettre du sens, et de notamment pour des gens qui voient ça de très très loin, qui ne sont ni arabes, ni palestiniens, ni juifs, ni israéliens, donc la majorité de nos concitoyens. Et je suis universitaire, et depuis 2004, en fait, pour lutter contre cette ignorance, je m'occupe de la formation de journalistes, d'abord à Sciences Po, et ensuite à Gennevilliers pour l'université de Cergy-Pontoise, et avec le support de la Fondation de la mémoire de la Shoah, avec qui je suis un compagnon de route depuis fort longtemps, je fais en sorte, jusqu'en 2021, d'emmener des étudiants au journalisme tous les 2 ans en Israël et en Palestine, rencontrer là à la fois toute une série d'acteurs, toutes les 3 heures, on va voir un politique, un journaliste, et puis montrer que ce pays est plus petit que la Sicile, ou à peu près. Donc se rendre compte de la taille aussi de cette géographie tout à fait particulière. Et à chaque fois, pour les étudiants que j'ai emmenés, ça a toujours été un véritable choc que de découvrir ce territoire. Alors c'est compliqué d'emmener du monde là-bas. Vous avez le recteur qui vous téléphone en vous disant vous êtes sûr, monsieur Lescure, que c'est une initiative qu'il faut maintenir. C'est classé en zone rouge par le ministère des Affaires étrangères. Et oui, c'est indispensable. Et donc que monsieur Veil est accompagné des parlementaires français pour aller visiter les territoires de la Palestine mandataire, Israël et les territoires palestiniens, c'est absolument nécessaire que de les prendre par la main pour ça. Or, le niveau de méconnaissance de nos concitoyens, il est tout à fait important, et souvent, c'est si connaissance il y a, ça va être une connaissance d'un des deux camps. Donc ça va être soit une connaissance pro-palestinienne, pro-arabe, soit une connaissance pro-israélienne, pro-juive. Et du coup, ce qui est très compliqué, c'était l'intérêt un petit peu d'avoir ces différentes fondations qui travaillent ensemble, c'était d'essayer de poser aussi un regard à 360 degrés et d'aller chercher les logiques qu'on peut trouver dans les deux camps et d'être capable de les exposer. Et là, la plupart des auteurs de l'ouvrage ont joué le jeu, et vous avez des très jolies pages de mon confrère Denis Charbit, qui est universitaire israélien, mais qui rentre dans la logique palestinienne et qui nous expose aussi des points de difficulté que peuvent connaître l'État national palestinien tel qu'il pourrait être revendiqué légitimement. Donc c'est ce point-là qui est important. Et l'autre point, en écho à ce que vous venez de dire, et je vous remercie vraiment, c'est d'avoir le temps de poser une réflexion. Depuis le 7 octobre, on a tous été sollicités comme universitaires, experts, spécialistes par les médias, mais pour aller parler une minute quinze sur des médias concurrents de RCJ, et d'avoir des temps où on a 10 minutes, 20 minutes, une demi-heure pour exposer et rentrer dans la complexité des débats, c'est quelque chose en règle générale auquel on n'a pas accès. Bon, le livre nous donne ce temps d'avoir un regard multiple, puisqu'on est plusieurs auteurs, et en même temps de se donner la possibilité de faire ça. C'est, comme Jean-Philippe Moinet le disait tout à l'heure, l'objet aussi des vidéos qui étaient au départ de cela, puisqu'on avait des vidéos à chaque fois, il y a une dizaine de vidéos d'une dizaine de minutes chacune, et qui laissait le
18: même
19: temps,
18: plus, 30 minutes,
19: ou 30 minutes, oui, ouais. Et qui laissait le temps du même coup à poser véritablement des réflexions et à pas rentrer dans un temps médiatique. L'une des difficultés de ce savoir, c'est un savoir qui est exigeant en temps. Or, on sait bien que nos amis, concitoyens, élèves, nous-mêmes, on est toujours à la recherche du temps, et du coup, on va aller sur des plateformes en 130 signes ou 260 signes, et dans lesquelles le temps, on a l'impression de savoir sans véritablement connaître, et on répète en réalité, et on reste dans son enfermement. Ce qui est intéressant dans ce bouquin, c'est que les différentes contributions, en fait, nous pousse à sortir de notre zone de confort. Et alors, même au micro de RCJ, où un certain nombre d'auditeurs connaissent bien Israël, le livre leur permet aussi de comprendre autre chose, parce que le Moyen-Orient, c'est plusieurs acteurs, et même à l'intérieur du monde israélien, il y a une multiplicité d'acteurs, on le voit bien avec le jeu politique actuel.
2: Sur ces plateformes que vous évoquez, il y a un récit qui s'est beaucoup installé ces derniers mois, dernières années. C'est dès qu'on parle du 7 octobre, il est dit souvent du côté de la France insoumise d'ailleurs, tout ça n'a pas commencé le 7 octobre, ça fait 80 ans qu'Israël colonise. Il y a cette notion qui est peut-être compliquée à comprendre et que vous remettez en perspective, du peuple juif comme peuple, comme nation, qui cherche à et qui est parvenu à s'autodéterminer. Vous écrivez, Israël en 1948 n'est pas pour autant une année zéro pour la très longue présence juive sur ce territoire. C'est la première année de sa dimension étatique. Cette présence juive, justement, en Palestine mandataire, comment vous la caractérisez? Elle a évoluer au gré aussi des volontés de l'Empire ottoman, de la présence britannique. Tout ça, c'est important aussi, la présence de ces puissances extérieures sur la région.
19: C'est un des éléments historiquement qui est passionnant, politiquement extrêmement motivant, et l'un des éléments d'originalité de cette présence juive avant la création de l'État d'Israël. C'est cet ensemble formidable que les sionistes ont créé, c'est le Yishuv, ce pré-État sioniste. Alors pourquoi est-il passionnant? Parce que il a permis véritablement de commencer à répondre à une question qui est comment faire des Israéliens avant même l'existence d'Israël, avec des gens, pour les uns, originaires de la Palestine mandataire, pour les autres de l'Empire ottoman, et là on peut penser à tous ceux qui vivent par exemple à Salonique, à Thessalonique, et puis ensuite les Européens, avec les multiplicités d'Européens qu'il y a dans le monde juif du 19e et du 20e siècle, et puis tous les Juifs qui viendront du monde arabe et des différents États du monde arabe qui sont partagés. Et donc à l'intérieur du Yishuv, il y a cette dimension tout à fait extraordinaire menée par Ben-Gourion de mettre en place un para-État dans lequel on va organiser la société. Ça va être un syndicat pour l'organisation du monde du travail, ça va être des unités militaires pour aussi permettre aux Juifs de commencer à une autodéfense, même si cela va véritablement se créer lors des unités juives de la Première Guerre mondiale qui vont être créées auprès des Britanniques. C'est à côté la mise en place d'un des éléments qui va relever du folklore à partir des années 60, mais que sont toutes les organisations collectives autour de Ben-Gourion qui vont pouvoir se développer et qui ont l'avantage là de permettre d'accueillir des gens extrêmement pauvres et de permettre une accumulation primitive du capital qui est l'élément clé de la modernisation que vont mener en fait ces gens du Yishuv. Et là vous allez avoir la constitution avec l'adoption immédiate de l'hébreu moderne portée par Ben Yehuda et ses successeurs, de cette phrase « faire des Israéliens ». Et on sait bien encore aujourd'hui que c'est une des questions clés qui va se poser encore pour les prochaines élections, avec l'éclatement en différentes tendances, des façons d'être juif d'abord, et puis des organisations politiques qui vont structurer la société israélienne par la suite. Donc cette période d'avant 1948, elle est vraiment tout à fait intéressante, parce que sont posées toute une série de bases qui rejouent jusqu'à aujourd'hui. Et si vous prenez le sionisme, en réalité, il faudrait le mettre au pluriel. Vous avez un sionisme socialiste, c'est Ben-Gourion. Vous avez un sionisme libéral qui va fonctionner de pair autour de Ben-Gourion et qui permettra aussi les dialogues qui permettront d'avoir des discussions avec les Anglais et une fameuse déclaration en 1917. Et puis, vous avez ce sionisme révisionnisme des années 1928-1929, va remettre en cause notamment des lectures des frontières israéliennes et ce sionisme révisionnisme qui est porté jusqu'à aujourd'hui par des gens comme Netanyahou, par exemple. Donc là, les héritages de ces grands hommes autour de la pensée de Jabotinsky vont enrichir à proprement parler tout cela, et vous allez avoir ces refus aussi du sionisme par un certain nombre d'acteurs du monde juif. Donc il s'est passé là toute une série de discussions, d'échanges, voire de confrontations physiques, hein, puisque des partisans du sionisme révisionniste de Jabotinsky vont venir aux mains, y compris en 1947, sur les plages de Tel Aviv, avec les partisans de Ben-Gourion. Donc on a toutes ces tendances-là, ces tensions, et comment fabriquer un peuple, un État-nation, au nom des revendications d'un État national, cette merveilleuse idée inventée par la Révolution française en 1789.
2: Ce sionisme, c'est sionisme, Jean-Philippe Moinet. Il y a aussi dans le livre, ce qui apparaît, c'est que le projet sioniste n'est pas un projet colonial, mais décolonial. Ça aussi, c'était une des idées, peut-être que vous souhaitiez ou non déconstruire, mais en tout cas, qui apparaît aussi en réponse à tous ces discours qu'on entend depuis le 7 octobre.
18: Oui, c'est un fait historique, en fait, la lutte des Juifs venus de partout et qui étaient déjà sur place pour finalement créer un État décolonial par rapport au mandat britannique. Et c'est vrai que le mot clé, je reviens là-dessus, évoqué par Jean-Claude Lescure à l'instant, est celui de la diversité. Diversité à la fois juive et israélienne, et diversité palestinienne. la diversité des réalités en fait historiques que ce livre, Un Orient compliqué, des clés pour mieux comprendre, explore. C'est-à-dire que selon les périodes dans la confrontation judéo-arabe ou israélo-palestinienne, il y a eu des moments de confrontation armée extrêmement violents et des moments de pacification. On les a oubliés, mais il y a encore 20-30 ans, les mêmes qui se confrontaient armes en main, on fait des accords d'Oslo. Et donc, on a tenté, je pense qu'on a réussi, collectivement, d'explorer ces réalités à la fois historiques, très contrastées, et donc diverses, et les réalités israéliennes d'un côté et palestiniennes de l'autre. Et pour parler en complément de Jean-Claude sur cette diversité israélienne et diversité palestinienne qui se sont en miroir. Et Denis Charbit évoque par exemple, moi j'ai appris des choses dans son chapitre sur les différences qui finalement distinguent, voire opposent les Palestiniens de Gaza, ceux de Cisjordanie, et on les oublie, les Palestiniens d'origine, mais qui sont citoyens israéliens. Et ils sont 2 millions, ce n'est pas rien.
2: Et d'ailleurs, ils n'ont pas remis en cause foncièrement depuis le 7 octobre leur appartenance à l'État d'Israël. On entendait encore il y a quelques jours qu'ils étaient pour un service civique en Israël. Donc en effet, il y a cette question aussi qui traverse le livre de l'unité palestinienne pour aller vers un État.
18: Oui. Et donc il y a cette fragmentation à la fois géographique mais aussi sociologique et idéologique. Parce que l'islamisme prend sur certaines parties du peuple palestinien mais pas toute la partie palestinienne, heureusement d'ailleurs pour les Palestiniens. Et c'est vrai que cette diversité est très importante à avoir en tête dans le débat public où chacun des auteurs sont confrontés au simplisme, c'est un euphémisme, aux caricatures qui finalement perturbent la réalité à laquelle tout le monde doit faire face et observer. Et donc, merci encore pour cette invitation, parce que c'est vrai que ça permet d'évoquer des choses de manière beaucoup plus subtile et plus proche des réalités que ce qui est souvent apparent dans les radicalités subies sur certaines ondes, pas la vôtre, je le sais.
2: Sur l'islamisme, justement, on voit aussi l'idéologie des frères musulmans qui arrivent, qui s'implantent en territoire palestinien avec le Hamas. Le Hamas, aujourd'hui, est-ce que c'est exactement la même idéologie qu'au moment de sa fondation? Et est-ce que c'est une évolution des moyens de ce recours au terrorisme qui s'est construite à travers le temps?
19: Alors, c'est ce renouveau palestinien, voire renouveau arabe ou renouveau musulman, c'est quelque chose qui s'ancre dès la fin du 19e siècle. C'est-à-dire que dès la fin du 19e, la question se pose pour nombre d'intellectuels musulmans ou religieux musulmans, comment se situer face à la modernité du monde et aux nouvelles idées développées par les États européens et les États-nations. Il va y avoir plusieurs tentatives de réponses différentes, mais le point commun entre les différents courants et qui vont s'incarner en 1928 avec la création des Frères musulmans, c'est une réponse d'abord d'un point de vue idéologique, la volonté d'avoir une ré-islamisation par la base, donc de ne pas s'occuper des États, mais de s'occuper directement

compris les PMI, etc., etc. C'est face à un véritable affrontement qui se déroule en Égypte avec Nasser, qui enferme après une tentative de coup d'État menée par quelques-uns des frères musulmans, qui va enfermer la quasi-totalité des militants. Et parmi eux, il y a un type qui va passer 20 ans de sa vie dans des camps et dans des prisons, qui joue un rôle absolument important, qui est Sayed Qutb. Et Sayed Qutb, il meurt en 1966 et il a écrit en détention un livre qui s'appelle Signe de piste, qui a été traduit en français, qui est le mode d'emploi de comment passer d'une approche sociétale d'un islam à une réponse qui serait une réponse politique. Il est contemporain également de quelqu'un qui va jouer un rôle important, l'ayatollah Khomeini en Iran, même s'il est chiite, et le premier mentionné est sunnite. Ça n'empêche pas qu'ils ont à répondre à des mêmes questions, qui est la religion face aux politiques et comment s'en emparer. Et ces personnages vont véritablement amener une réflexion théorique sur la nécessité de s'emparer de l'appareil d'État. Et si Qutb meurt en 66, son bouquin est immédiatement traduit. Il fait l'objet d'exégèses extrêmement nombreuses dans les universités, par exemple à Al-Azhar au Caire, mais également à l'intérieur de toutes les écoles religieuses liées aux différentes mosquées. Et vous allez avoir là un phénomène de propagation qu'on va retrouver à Gaza au début des années 70, avec la personnalité qui est le cheikh Yassine, et Yassine qui va être le fondateur, l'animateur plus exactement, des frères musulmans à Gaza, et laquelle organisation prend le nom de Hamas dans les années 1980, et se dote, c'est surtout ça la transformation, pour la première fois d'un appareil militaire. Les brigades Al-Qassam qui vont structurer une forme de, et je prends le mot qu'ils utilisent, de résistance à l'État d'Israël, que les commentateurs vont qualifier de terrorisme, d'où la condamnation internationale par les instances internationales des branches militaires, bien évidemment, du Hamas. Mais on a là une vraie dynamique, en fait, qui va s'imposer à l'intérieur du monde musulman de Gaza, et qui s'affronte à d'autres Palestiniens qui ont été évoqués juste avant par mon camarade Jean-Philippe Moinet, à savoir des Palestiniens qui, eux, ne sont absolument pas religieux, mais sont mus par les idéologies contemporaines de la guerre froide, les uns proche du Caire et plutôt conservateurs et libéraux, et d'autres au contraire proches de Moscou et de tous ses satellites et révolutionnaires. Et là, on va trouver certaines des tendances qui vont confluer au sein de l'organisation de Yasser Arafat et de l'OLP. Donc, les acteurs palestiniens sont en fait eux aussi très nombreux, et de tendances extrêmement différentes, avec une impossibilité à l'intérieur même du monde palestinien de se parler, d'où les affrontements en 2007, par exemple, autour de Gaza, entre les organisations issues de l'OLP d'un côté, les organisations du Hamas de l'autre côté. À Gaza, c'est le Hamas qui gagne. En Cisjordanie, c'est l'OLP qui continue d'avoir le pouvoir. Et là, il y a un point qui est rarement signalé, mais essentiel, c'est pour ce peuple palestinien, et on peut utiliser le terme, la question nationale s'est forgée plus tardivement que pour le peuple juif et pour les Israéliens. C'est une formation plutôt dans les années 50, voire dans les années 60, pour beaucoup dans les camps de réfugiés où les organisations comme celle de Arafat vont faire un boulot de propagande à proprement parler autour des Palestiniens. Mais l'expérience historique de ces Palestiniens est très différente. C'est-à-dire que si vous êtes un Palestinien réfugié au Liban ou en Syrie, dans les camps de réfugiés, eh bien, les responsables de ces États vont mettre en place des interdictions, par exemple professionnelles. Au Liban, il y a 90 métiers que vous ne pouvez pas exercer si vous êtes Palestinien. Donc, parler d'insertion au Liban, impossible. À l'inverse, si vous êtes, si vous avez quitté ce qui va devenir le territoire israélien pour aller vers la Cisjordanie, vous êtes dans un camp, mais vous êtes dans un camp à proximité d'une grande ville. Vous allez être à Jénine, dans un camp à proximité, mais la grande ville de Jénine, elle existe. Naplouse, même topo. Là, les

0: structure traditionnelle palestinienne continue d'exister. Donc les réfugiés sont en fait encadrés par les anciens notables qui sont toujours sur place. L'expérience migratoire lorsque vous êtes à Gaza, elle est complètement différente. La population en 47 à Gaza, c'est 80 000 personnes. La population à Gaza en 49-50, c'est un peu plus de 300 000 personnes. Les migrants, les réfugiés, sont devenus majoritaires à Gaza. Et donc, ce qui permettait de tenir et ce qui va tenir la population en Cisjordanie n'existe plus à Gaza. Vous avez à réinventer un mode de société, un mode de contrôle qui est complètement différent. Et là, on a des trajectoires, vous voyez, entre être à l'extérieur de l'ancienne Palestine mandataire, rester à l'intérieur de la Palestine mandataire, la Cisjordanie et la Gaza. C'est des expériences individuelles et des expériences de vie qui sont différentes. Donc, des formes de politisation qui sont différentes. Et d'un côté, vous avez Gaza qui bascule vers le Hamas. De l'autre côté, vous avez Gaza qui la Cisjordanie qui est tenue vers l'OLP. Bon, et puis ensuite, vous avez quatrième acteur qui effectivement vit en Israël et est de citoyenneté israélienne dotée de tous les droits, les Palestiniens d'Israël ou les Arabes israéliens qui possèdent le passeport, qui possèdent des élus, qui possèdent une représentation à la Knesset, etc. Même si ils sont dans des conditions de vie dans un certain nombre de cas, différentes, bien évidemment, des Israéliens. Et là se pose la question du service militaire, hein, puisque les services militaires, même s'il n'est pas obligatoire pour tous les Israéliens, on le sait bien, ça fait objet d'un débat jusqu'à aujourd'hui. Du côté palestinien, eh bien, pour des raisons de sécurité nationale, bien longtemps, Israël s'est défié des Palestiniens et n'allait pas leur apprendre l'arme de la guerre. Les choses ont changé. À partir de 2011-2013, vous avez un certain nombre de Palestiniens chrétiens, vu ce qui se passait en Syrie avec Daesh, qui ont demandé à rejoindre les forces de sécurité israéliennes et à apprendre l'art de la guerre. Donc on a vraiment, vous voyez, des stratégies qui sont complètement différentes, ce qui explique la fragmentation et la difficulté marquée depuis 2000 de trouver des interlocuteurs pour pouvoir discuter. Vous êtes politique ou responsable associatif israélien, vous voulez travailler avec des Palestiniens parce que vous êtes mû par soit la logique de deux États, soit par des logiques humanistes, humanitaires. Quel type d'interlocuteur allez-vous trouver et ne pas vous faire rouler dans la farine par les interlocuteurs que vous pouvez trouver. Donc c'est un des éléments qui complexifie véritablement les enjeux, d'où le titre de notre livre « Un Orient compliqué ».
1: Je voudrais juste vous poser une dernière question, Jean-Philippe Moine, il nous reste une minute. Ce livre qui se termine avec un chapitre sur l'analyse de l'opinion publique française vis-à-vis des Juifs, un état des lieux des préjugés antisémites et le bouleversement aussi constitué par l'utilisation de ce terme de génocide notamment. C'est une façon aussi de montrer que si on n'a pas conscience de cette complexité, si on ne la connaît pas, ces raccourcis, voilà à quoi ils mènent.
2: Oui, tout à fait. C'est important. Merci de le signaler. Cette analyse très fine et très précise et documentée par Brice Teinturier de l'impact du 7 octobre dans l'opinion publique française, avec des éléments d'appréciation des stéréotypes antisémites de manière très précise, et dont il rappelle qu'ils sont dans deux poches d'opinion radicalement, officiellement opposées, mais qui sont bien présentes à l'extrême droite comme à l'extrême gauche. Et on voit évidemment la poussée depuis 7 octobre du côté de l'opinion publique adhérente directement ou pas à LFI, mais en tout cas qui est dans la zone de la gauche radicale, et identiquement à l'extrême droite, le maintien dans l'opinion publique d'une série de stéréotypes antisémites consternant par leur nombre dans des zones d'opinion qui sont pas minces en termes de proportion dans l'opinion publique. Donc on voit bien qu'il y a un danger identique, même si les postures politiques sont différentes en termes d'affichage. Mais ce chapitre éclaire aussi sur l'état de l'opinion publique après le traumatisme du 7 octobre.
1: Un grand merci à tous les deux, Jean-Philippe Moine et Jean-Claude Lescure, d'être venus sur RCG. Je rappelle le titre de ce livre, Un Orient compliqué, des clés pour mieux comprendre. C'est publié chez Plomb, midi 49 sur RCG. Restez avec nous, on se retrouve dans un instant.
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1: Midi 51 sur RCJ, hommage à Aldo Naouri avec vous, Ruben Honigman, bonjour.
2: Bonjour Elsa. En effet, aujourd'hui sur Academ, on a mis en avant des contenus liés à Aldo Naouri, ce grand pédiatre qui vient de décéder il y a quelques jours et que nous avons reçu régulièrement à Academ, ce qui publiait souvent des livres, et aussi parce que nous avons réalisé son portrait, comme on le fait avec toutes les personnalités du franco-judaïsme qui sortent un peu du lot. C'est un exercice toujours un petit peu périlleux, parce que parfois c'est leur demande, parfois c'est nous qui leur demandons. On sait très bien, au moment où on l'enregistre, que ça va essentiellement servir après leur mort, parce que c'est à ce moment-là souvent qu'on s'intéresse à la vie des gens. Mais c'est un exercice important, et vraiment je recommande aux gens de regarder, d'écouter ces portraits qui ont été souvent réalisés et présentés par Antoine Mercier, que tout le monde connaît maintenant par la chaîne Mosaïque, mais qui était d'abord le présentateur phare d'Academ pendant 10 ans. Et Aldo Naouri fait partie de cela. Pourquoi est-ce que je recommande ça? Parce que c'est des entretiens très longs, les gens racontent leur vie, racontent les nœuds de leur existence. Et aujourd'hui, quand quelqu'un meurt, en fait, vous avez sur les réseaux sociaux les gens qui sont contents, les gens qui sont pas contents, les gens qui disent c'était un réac, c'était pas un réac, c'est passé la même chose la semaine dernière avec Ofer Bronstein, voilà. C'est quelqu'un qui a consacré toute sa vie à une cause, qu'on aime, qu'on aime pas, qu'on soit d'accord ou pas d'accord, et puis les gens ils mettent like ou pas like, et je trouve ça un peu obscène. Et dans le cas d'Aldo Naouri, il y a quelque chose un peu de cet ordre-là. Il y a des gens j'ai même lu sur les réseaux sociaux, des gens qui se réjouissaient de la mort de cette personne qui a été effectivement classée comme réactionnaire à son époque parce que il était donc un grand pédiatre. Il a beaucoup travaillé aussi sur la psychologie de la famille, de la place de chacun dans la famille. Et il est venu après mai 68 pour remettre un peu de l'ordre et des limites dans les rapports familiaux et pour redonner une place effectivement au père et à l'autorité dans les familles. Et il a raconté ça, il a écrit beaucoup sur ça, et qu'on soit d'accord ou pas d'accord, qu'on trouve ça réactionnaire ou pas réactionnaire, ce qui, je trouvais, est intéressant, c'est de s'intéresser justement à la pensée qu'il y a derrière, et à la richesse et à la complexité de cela. Et moi, j'ai retenu 3 choses dans ce long entretien qu'on a intitulé « Je suis un juif de nulle part ». J'ai retenu 3 choses dans ce récit qu'il fait Antoine Mercier. La première, c'est que il a grandi sans père. Aldo Naouri, alors qu'il a consacré toute sa vie à rechercher, à sonder la place du père, justement, dans les familles. Et j'avais oublié ça, c'est qu'il était le 10e enfant d'une famille juive libyenne, et il était dans le ventre de sa mère quand son propre père est mort. Donc je vous laisse imaginer l'ambiance qu'il y avait à la maison. Une famille juive très religieuse, très pieuse, il raconte ça. Et il n'a jamais connu son père, mais il a toujours vécu dans le récit que sa mère faisait de son père. C'est ça qui l'a bercé, c'est là-dedans qu'il a été élevé. Et donc il dit que, d'une certaine manière, c'est comme s'il avait continué à creuser ce récit, toute sa vie. La deuxième chose qui singularise spécifiquement Aldo Naouri, c'est qu'il vient donc de Libye, de Benghazi exactement, et qu'il a grandi dans un dialecte que plus personne ne parle, qui est le judéo-libyen. C'est une variante spécifique du judéo-arabe. Moi, je connais une seule personne qui est juive de Libye. Je sais même pas si elle parle ce dialecte. C'est très, très rare. Et donc, il raconte que quand il a commencé sa psychanalyse, à l'âge où son père est mort, parce qu'il s'est dit, bon, j'ai toujours vécu dans cette vie d'un père mort avant ma naissance. Maintenant, j'ai l'âge de mon père quand il est mort. Il a commencé une psychanalyse, mais vous savez comment ça fonctionne? Le langage parle de lui-même et très souvent, ça venait en judéo-libyen. Et il raconte dans l'entretien qu'il y a des séances entières qui se faisaient en judéo-libyen. Le psychanalyste comprenait rien du tout, mais ça parlait en lui. Et il dit qu'il a grandi avec cette singularité extrême, parce qu'après la Libye était en Algérie française, puis en France, où il était pétri d'une langue incommunicable. Et là, cette phrase dans l'entretien, il dit « Cette singularité, soit on en fait quelque chose, soit on en crève. » Et je trouve que ça résonne avec... on n'a pas besoin de judéo-libyen pour savoir de quoi ça parle. On est tous un peu en prise avec ça, cette singularité, cette chose où on est un peu à part, à l'écart, et ça nous détruit, effectivement, mais on peut aussi en faire quelque chose. Et il raconte comment lui, il en a fait quelque chose. Et le troisième aspect que je retiens de cet entretien, c'est son rapport à la tradition juive. Donc il a grandi dans une famille très pieuse, il dit que ses frères connaissaient toute la Torah par cœur, ils étaient très très calés. Mais que lui voilà, il a rompu avec la pratique juive assez tôt. Il dit qu'il a rompu lorsqu'il a fait sa première autopsie en fac de médecine. Il y a quelque chose qui a disparu en lui à ce moment-là. on peut appeler ça la foi, c'est pas le mot qu'il prononce, hein, mais il dit il y a quelque chose qui s'est évaporé quand il a réalisé sa première autopsie, mais il est resté toujours très en tension et avec une grande fascination pour la tradition juive, pour les textes notamment juifs. C'était un auditeur et un abonné très sourcilleux d'Academ. Il nous écrivait régulièrement. C'était très touchant parce que dès qu'il recevait pas la newsletter exactement à l'heure qu'il voulait, il disait « Mais quoi, vous m'avez désabonné ou quoi ?» Ou quand il manquait un document ou qu'il y avait une coquille, il était très très pointilleux. Et il raconte au début de l'entretien avec Antoine Mercier combien, dans les dernières années de sa vie, vraiment tout son intérêt, toute sa passion intellectuelle s'est recentrée sur la chose juive et sur ce qui lui manquait, en fait. Voilà, c'est un très grand savant, c'est un homme très très cultivé. Écoutez l'entretien parce qu'il parle un français aussi délicieux, comme ne le parlent que les gens qui viennent d'ailleurs, justement, un français d'un autre siècle où chaque mot est sous-pesé. Et c'est pas une personne comme ça qui s'est rassasié à la fin de sa vie en disant voilà, je connais tout. Non, il s'est remis à tout ce qu'il avait oublié, à tout ce qui lui manquait, à savoir en l'occurrence toute la tradition juive dont il s'abreuvait vraiment intensément. Et voilà, vous pouvez retrouver tous les contenus de et avec Aldo Naouri en une du site d'Academ. Je vous propose d'écouter un extrait de cet entretien.
3: Et cette langue-là et cette culture a été ce qui m'a habité suffisamment profondément pour avoir déterminé tout le reste de ma vie. Je veux dire que, par exemple, je fais une psychanalyse. Je suis sur un divan. Eh bien, une psychanalyse, ça consiste à dire ce qui vient par la tête, ce qui vient dans la tête, et les associations amènent ceci et on fouille. Eh bien, quelquefois, je me rendais compte que les associations en français, puisque mon analyste n'entendait que le français, étaient bloquées, finissaient en impasse. Je traduisais un ou deux mots dans ma langue maternelle et je repartais sur quelque chose de tout à fait nouveau. À un point tel qu'il m'est arrivé d'avoir des séances entièrement dans cette langue. Et le monsieur n'entendait rien, mais peu importe, le travail se faisait. Donc, si vous voulez, ça crée cette solitude, ça crée cette singularité avec laquelle il faut faire. C'est-à-dire, soit on l'assume et on en fait quelque chose, soit on en crève. Il n'y a pas le choix. Et donc, j'ai choisi d'en faire quelque chose.
1: Un entretien retrouvé donc sur le site d'Academ en intégralité, www.academ.org. Et tout de suite, la réflexion philosophique de Gabriel Alpern.
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4: Bonjour à tous. Nous, les êtres humains, nous adorons prendre des métaphores pour expliquer les choses de la vie. La vie, c'est comme conduire une voiture. La vie, c'est comme une boîte de chocolat. On ne sait jamais sur quoi on va tomber, précise Forrest Gump. La vie, c'est comme une sortie en mer sur un voilier, etc., etc. Récemment, j'ai entendu plusieurs fois des comparaisons avec le jeu de Go, les jeux de cartes, le jeu de dames, le jeu de loi ou encore le jeu d'échecs. Cela fait réfléchir. Certes, il y a des ressemblances dans le fait que l'on effectue une somme de choix dans un ensemble de contraintes et de règles. Certes, il y a des ressemblances dans le fait qu'il y a une part de chance et de hasard. Certes, il y a des ressemblances dans le fait que nous avons tous nos fous, nos rois et nos reines. Mais nous commettrions une erreur d'analyse et d'interprétation immense si nous pensions que tout cela s'équivaut. En effet, ce que la vie a en plus de tout cela, ce que la vie a en plus de tous ces jeux, de toutes ces comparaisons, de toutes ces métaphores, ce que la vie a en plus de tout cela, c'est l'inédit. Le supplément d'âme de la vie, c'est l'inédit. Jamais, au grand jamais, on ne verra apparaître dans le jeu d'échecs un deuxième roi, un centaure ou une licorne. Alors que dans la vie, si. Des personnages apparaissent, d'autres disparaissent. Des personnes sur lesquelles on croyait pouvoir compter se volatilisent, tandis qu'un coup de fil, un SMS, un joker, une nouvelle inattendue nous sauve. Nous commettons beaucoup d'erreurs parce que nous prenons nos décisions dans le cadre d'un ensemble de données que nous croyons intangibles. Sans imaginer que d'autres données peuvent venir brusquement bouleverser le jeu. Souvent, nous sommes désespérés face à une situation parce que nous prenons toutes les pièces du jeu pour inéluctables. Or, la vie se charge toujours de faire apparaître de nouveaux personnages, de provoquer des événements que l'on n'attendait pas, de créer de nouveaux espaces et de nouveaux temps. Cette idée donne de quoi espérer quand nous avons perdu toute lueur de courage. L'échiquier de la vie est indéfini. Il peut s'élargir ou se rétrécir d'un coup et sans crier gare. 10 000 nouveaux pions, tours et dames peuvent surgir ou se volatiliser. Nous ne vivons pas sur un tapis de jeu, mais dans des sables mouvants, sans aucune règle du jeu, malgré nos lois, nos normes, nos rites et nos habitudes. Et contrairement à tous ces jeux, dans la vie, nous ne jouons contre personne. Ou peut-être si, nous jouons contre nous-mêmes.
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7: Bonjour à tous et bienvenue dans votre rendez-vous de la mi-journée. Aujourd'hui, je reçois Christophe Madrol. Bonjour.
8: Bonjour, un grand plaisir d'être à Radio JM.
7: Merci à vous, évidemment, d'être avec nous dans nos studios. Vous êtes conseiller régional en charge de la mer, des littoraux, de la biodiversité, des parcs naturels régionaux, entre autres, hein, je ne vais pas tout citer. Vous venez nous parler aujourd'hui de la campagne annuelle régionale baptisée Nettoyons le Sud. Rappelons nos auditeurs, en quoi consiste cette campagne? C'est la quatrième édition, Christophe Madrol.
8: Quatrième édition, en effet.
7: Et ça a lieu ce 30 mai.
8: Ce samedi 30 mai. Eh ben, c'est une idée qui est née d'une discussion que nous avons eue avec le président Muselier, qu'il fallait sensibiliser tous les habitants, les associations, les collectivités à notre belle région, à protéger notre région, à protéger son littoral, protéger ses collines, protéger ses montagnes, protéger ses plaines dans le Vaucluse. Et nous avons lancé avec les associations qui régulièrement font des actions de ramassage des déchets, bien sûr, Laura. Et ben, on a décidé de fédérer tous ces gens-là une journée, 30 mai, ce qu'on a appelé la fête du climat pour la planète. Pour notre région. Nous vivons dans une région magnifique qui est bordée par la Méditerranée qu'on connaît bien, par nos montagnes, par nos collines, par nos vallées, par nos plaines aussi, je l'ai dit précédemment. Mais il faut savoir que c'est une région fragile. C'est une région, et nous le vivons actuellement avec les pointes de chaleur que nous vivons aujourd'hui et depuis quelques jours, et nous aurons encore des pics de chaleur dans les jours à venir. Nous devons aujourd'hui pouvoir protéger notre région. Protéger notre région, c'est d'une part faire attention sur les questions de l'eau, mais on l'a déjà abordé sur notre antenne, mais aussi de la protéger vis-à-vis des déchets. Parce qu'un déchet jeté en haut du Luberon, en haut des Alpes, ou à Marseille, ou à Valence, ou finit obligatoirement dans la mer. Et dans la mer, il y a les poissons. Les poissons mangent le plastique, et vous connaissez le cycle. Donc, protéger notre région, c'est aussi protéger notre santé.
7: Alors, malgré cette belle initiative, il reste encore beaucoup trop de déchets, hein, Christophe Madrol. Que faudrait-il pour éradiquer totalement les déchets à la fois dans la mer mais aussi sur la terre?
8: Eh ben, il faudrait déjà que nos grands entrepreneurs, nos entreprises limitent les déchets à la base. On y arrive un peu, Laura, mais ce n'est pas suffisant. Par contre, il faut pouvoir faire le tri sélectif chez soi. Il faut aussi que nos concitoyens ne jettent pas les poubelles. Parfois, je suis allé à Martigues dimanche avec ma maman, que vous connaissez sur cette radio, et je voyais au bord de la route des poubelles jetées par les voitures. Mais on est des fois dans un monde de fous. Je sais, Laura, que vous appréciez le Japon, et vous me disiez hors antenne que vous êtes allé voir le Japon, c'est pas une confidente, et vous avez vu le Japon qui était tout propre.
7: Incroyable.
8: Je suis allé en Asie l'année dernière pendant 3 mois et demi pour préparer les rendez-vous de l'UNO proposé par le président Macron, et j'ai vu effectivement des pays qui étaient propres. Donc on peut...
7: Donc c'est possible. C'est aussi une question de prise de conscience. Alors, vous l'avez évoqué et ça ne vous a pas échappé. Mais
8: attendez, allons, puisqu'on est sur Radio JM, pour ceux qui connaissent Tel Aviv, par exemple, Tel Aviv est une ville propre. Voilà, Haïfa est une ville propre. Bon, je parle pas de Jérusalem qui est en centre-ville très très très très propre. Même des fois les pavés nous font tomber quand il pleut. Mais vous voyez, même si, parce qu'on nous dit les Méditerranéens, vous êtes sales. Non, à Tel Aviv, qui est composé en grande partie aussi de Méditerranéens, il n'y a pas que des Russes en Israël, je le rappelle, il y a aussi des séfarades, je me le rappelle aussi, et ben à un moment donné, on est propre aussi.
7: Mais on n'arrive pas à avoir le déclic. On a l'impression ici, finalement, que parce que les autres font, ben, il faut faire aussi, et on n'arrive pas à avoir une prise de conscience collective. C'est un peu le sentiment.
8: Oui, mais la nouvelle génération, j'en parlais avec mon ami Romain Cimarano, qui est conseiller municipal de Marseille il y a quelques temps, sur les actions que nous pouvions porter, aussi dans ses actions en tant que conseiller municipal d'opposition. l'éducation. Et je me disais qu'il y avait toute une sensibilisation à continuer avec les écoles. Parce que je pense que, c'est vrai, moi je suis maintenant un peu plus âgé que d'aller à l'école. Je me rends compte que mes enfants sont beaucoup plus sensibles, oui, au tri sélectif, mmh, à la question environnementale, que j'aurais pu l'être moi au même âge. Vous voyez ce que je veux dire?
7: On avance, mais c'est doucement, doucement quand même. C'est vrai que...
8: Je suis un optimiste permanent,
7: c'est
8: Laura.
7: Ça qui est important. Alors, comme vous le disiez, ça ne nous a pas échappé. Les températures particulièrement hautes sont annoncées cette semaine. Déjà 27 degrés toute la journée aujourd'hui. Ça va être un temps de plage, mais il va falloir travailler quand même. Vous êtes, en tant qu'écologiste, sensible à cette flambée, j'imagine, des températures anormalement hautes en cette fin de printemps. Là aussi, il faut prendre conscience quand même, Christophe Matrolle, de la gravité de la situation. C'est pas normal, fin mai, d'avoir des températures. Non,
8: mais bien sûr, mais ça, on le dit quand même depuis des années et des années. Il y a que les Trumpistes ou l'extrême droite qui contestent ça aujourd'hui en France. Le réchauffement climatique est une réalité. Là, je discutais avec les agriculteurs qui travaillent sur les plaines du Vaucluse. Ils sont très ennuyés par rapport à la possibilité de sécheresse cette année. On sait très bien que notre région est une région où le réchauffement climatique va se faire sentir les plus violemment, avec les pays subsahariens africains. Donc il y a la question de la santé, il y a la question migratoire, le monde bouge, notre civilisation bouge, et c'est lié aussi au changement climatique. Donc ceux qui nous disent « Ah tiens l'arigot, on veut pas d'immigrés, on veut... » Voilà, la réalité... L'humanité a évolué et l'humanité a migré. Je rappelle souvent à mes enfants que les premiers êtres humains venaient d'Afrique. Faut se rappeler ça. Et la question migratoire, on en parle depuis le temps.
7: Toujours.
8: Voilà. Donc, faut arrêter d'avoir peur. Mettons-nous en position de protéger la planète, d'inventer. Là, le président Macron aujourd'hui réunit une centaine de chefs d'entreprise pour parler d'électrification. Il faut sortir de l'énergie fossile. Il faut un mix énergétique entre le nucléaire et les énergies renouvelables, le solaire, l'éolien et tout ce qui peut nous créer de l'énergie, et soyons modernes. C'est pour les générations futures, c'est pas pour moi aujourd'hui, c'est pour mes enfants, mes petits-enfants. Protégeons la planète, parce que nous aurons de plus en plus de crises de chaleur. Parce que crise de chaleur, Laura, ça veut dire aussi beaucoup plus de froid en hiver, donc il faut de l'énergie pour chauffer, et en été... Il faut mettre la clim. Et quand je vois aujourd'hui des pointes de chaleur qui peuvent être autour de 36, 37, 38 degrés, pour nos concitoyens marseillais, être dans un appartement où il fait 33, on met la clim. Et la clim, on doit avoir de l'énergie. Et l'énergie, elle vient d'où aujourd'hui? Si on ne veut pas être dépendant de la Russie ou du Moyen-Orient, et on voit la situation, on doit créer notre énergie nous-mêmes par un développement et en électrification. Ce que nous avons fait avec le président Muselier sur le branchement à quai des croisières, par exemple.
7: Très attendu d'ailleurs.
8: Voilà. Quand il y a un problème, vous savez, je suis de ceux qui prônent une écologie des solutions. J'aime pas l'écologie qui dit non à tout, punitive, ça me fatigue. Vous savez, Sandrine Rousseau me fatigue. J'aime bien la prendre comme tête de Turc, mais c'est gentil pour mes amis turcs. Mais voilà. Mais à un moment donné, l'écologie, c'est quand il y a un problème, on trouve une solution. Et là, nous l'avons trouvé avec les croisières. Nous allons le trouver avec la question de l'électrification. Nous allons mettre un plan, Isabelle Savon, que j'ai vu la présidente d'Euromed aujourd'hui, sur qui est conseillère régionale, sur Euromed, essaye de développer du photovoltaïque, de pouvoir avoir des appartements qui soient beaucoup plus frais. Toutes ces questions, on doit se les poser immédiatement, parce qu'après, il sera trop tard.
7: Alors, vous avez glissé sur un sujet politique. Alors, j'embraye tout de suite Christophe Matrolle. On va revenir brièvement sur ce qui s'est passé
8: Je vous rappelle que je suis un homme politique quand même. Avant, je suis écologiste, mais un homme politique.
7: Complètement. Bon,
8: donc, si vous voulez qu'on parle cuisine, on peut parler cuisine aussi. Mais, bon.
7: Mais c'est bien de parler politique. Alors, ce qui s'est passé ces derniers mois en politique, et notamment... Alors, je vais dire votre échec à travers la candidature de Martine Vassal. Depuis, on a besoin d'en savoir plus sur ce que vous pensez. Il y a plusieurs personnalités quand même du camp de Martine Vassal qui ont choisi le camp du Rassemblement National, voire de l'UDR d'Éric Ciotti. Je pense à leur Agnès Karadec notamment. Comment vous expliquez le délitement de la droite marseillaise, à la fois aux élections, mais aussi... à la suite de ces élections, ses départs, c'était quand même la présidente des LR des Bouches-du-Rhône.
8: Oui, mais elle a vu que l'herbe était plus verte ailleurs, et puis elle est allée voir Monsieur Alizio et ces gens-là.
7: Et ça vous a surpris ?
8: Est-ce que ça m'a surpris ? Oui et non, je connais bien Madame Karadec, j'ai beaucoup d'estime pour elle. J'ai pas d'estime du tout pour le choix qu'elle a fait. Parce qu'en tant que femme, j'ai toujours eu des bonnes relations avec elle, même quand elle était présidente d'Euromed. Je ne comprends pas. Le Rassemblement National est pour moi un parti fasciste. Je ne changerai jamais par rapport à ça. Soyons clairs. Le Front National a été créé par des admirateurs d'Hitler. Ils ne changeront jamais. Et tous ceux qui me disent, et dans ma communauté, vous savez d'où je viens, ma mère, enfant caché, ma famille morte à Auschwitz, je porte cette histoire dans mon cœur et dans mon sang et dans ma peau. Et tous ceux de la communauté qui me disent, ils sont là pour nous protéger, baratin. Ils nous utilisent aujourd'hui pour des raisons électorales en tapant sur les Arabes et en protégeant les Juifs. Demain, quand ils mettront les Arabes dans les bateaux, le deuxième bateau seront pour nous. Parce que c'est une histoire comme ça, le Front National restera le Front National. J'oublie pas le point de détail de Jean-Marie Le Pen. J'oublie pas ce maire RN qui, la semaine dernière, écrivait des discours antisémites. Je n'oublie pas. Il se cache derrière une image, mais à un moment donné, ça va ressortir. Bien sûr que Monsieur Alizio peut être le gendre parfait à Marseille. Et mais c'est, en plus, je connais bien Franck Alizio, mais derrière, il y a des vraies personnes qui sont d'inspiration d'extrême, qui sont fascistes, soyons clairs. Je les vois à la région. Ne mélangeons pas nos combats. Je comprends la colère, je comprends la déception d'un électorat de droite. Je pense que on n'a pas été à la hauteur au municipal de porter un vrai discours compréhensible. Mais le Front National, l'UDR, jamais. C'est pas une question de Monsieur Ciotti. C'est pas une question. Mais quand je vois tous ces cadres du Front National qui sont en train de se frotter les mains en disant « Regardez, 80% de la communauté juive vote pour nous. » Non, ne nous trompons pas de colère, ne nous trompons pas de... Nous sommes des... Le peuple juif est un peuple démocrate. Nous sommes la seule démocratie, on va loin, je peux continuer parce que... Le peuple, Israël est la seule démocratie existante aujourd'hui au Moyen-Orient. Nous sommes un peuple démocrate, nous sommes des républicains. Nous pouvons pas tomber d'entre les mains du Front National ou du Rassemblement National ou de ce pseudo-UDR de M. Ciotti. Alors, pardon pour mon cri de colère, mais je le vis tous les jours. Ma mère, la semaine dernière, est allée témoigner à Luynes, en tant qu'enfant caché, etc. Et rapidement, les étudiants l'ont questionné sur cette question politique parce que dans notre communauté je parle de communauté parce que ça me tient à cœur, cette sensibilité existe et j'entends beaucoup de choses. Reconstruisons, que la droite se reconstruise sur les vraies valeurs qui sont les siennes. Celle portée par Jacques Chirac, celle portée par Giscard d'Estaing, même celle portée par Nicolas Sarkozy. C'est pas mon obédience, moi je suis écologiste, mais que la droite se reconstruise sur des vrais fondements. C'est ce qu'a dit Renaud Muselier, c'est ce que dit d'autres, François de Canson, ce que disent des gens qui viennent de la droite. Moi je viens pas de la droite, je commande quelque chose qui me concerne pas directement, mais ce qui me concerne c'est que aucun juif n'a le droit de voter pour le Rassemblement National. Rappelons-nous notre histoire. N'oublions jamais notre histoire.
7: Mais est-ce que la droite va pouvoir se reconstruire avant les prochaines échéances présidentielles ? C'est la question qu'on se pose, Christophe Madrol. Beaucoup nous annoncent un match Mélenchon-Bardella.
8: Alors, je vais vous dire quelque chose. Alors, c'est assez particulier. Moi, j'y crois pas, ce match. Je crois que... Qui va confier les clés du camion France à un gamin comme Bardella, qui a jamais été élu ? On lui presse le nez, il y a du lait qui sort, comme disait ma grand-mère. Alors, c'est un c'est un enfant. Et qui va confier les clés du camion à ce fada de Mélenchon? Soyons sérieux. Les Français sont un peuple politique. Il va y avoir des débats. J'ai rencontré la semaine dernière François Hollande. Ça a fait beaucoup de bruit, etc.
7: Vous avez mis une photo sur les réseaux sociaux.
8: C'est vrai que j'ai toujours beaucoup d'affection pour François Hollande, même si j'ai pas été d'accord avec lui politiquement. Mais c'est quelqu'un qui a toujours un recul et on débattait. Il est un peu sur ma position en disant que, mais qui peut voter Bardella? Le cri de colère que l'on porte en disant ils nous prennent tous la tête, mais on va pas voter Bardella, on va pas voter Mélenchon, donc il va y avoir...
7: Mais encore une fois, ils vont voter Rassemblement National, ils votent pas, évidemment que Bardella c'est la figure du Rassemblement National, si Marine Le Pen ne peut pas se présenter...
8: Laura, soyons sérieux, qui veut un gamin pour me... Le monde explose. On a un Trump, on a un Poutine, on a les Chinois.
7: Oui, mais alors qui Christophe Valois?
8: Justement, vous savez, il y a plusieurs hypothèses. J'ai vu qu'Édouard Philippe était présent, j'ai vu que Gabriel Attal était présent.
7: Il y en a beaucoup sur la ligne de départ.
8: Bon, après, vous savez,
7: Raphaël Glucksmann qui va lancer.
8: Il va y avoir à un moment donné une discussion globale. Je suis pas inquiet, mais je ne crois pas au face à face Bardella Mélenchon. Je peux me tromper.
7: On en reparlera d'ici là, parce que c'est encore dans quelques mois.
8: Je ne prends pas les paris, mais voilà, je vois pas avec qui confierait la France à ce gamin. Faut pas délirer. Entre le fou furieux et le minot, il y a quand même d'autres choix.
7: On verra ce qui se passe, Christophe Madrelle. En tout cas, on rappelle cette campagne Nettoyons le Sud. Ça a lieu ce samedi 30 mai. Quatrième édition organisée par la région Sud.
8: Par la région Sud, et nous serons tous. Il y aura des points de collecte, plus de 400 points de collecte, plus
7: de 20 000. Donc, faut consulter le site.
8: Alors, le site, c'est très facile. C'est nettoyons.maregionsud.fr. Nettoyons le Sud. Nettoyons.maregionsud.fr. Donc, il y a, et puis, si vous pourrez me retrouver, moi, à Bonneveine, au pied de la Grande Roue. Oui. Et nous serons là avec mes collègues conseillers régionaux. Il y aura un point de collecte à Aix-en-Provence. Il y aura à la Londe-les-Morts,
7: au
8: Bagne, la Ciotat avec mon ami Alexandre Doriol. Voilà, toute la région sera mobilisée pour le climat.
7: Venez nettoyer le Sud ce samedi 30 mai, donc quatrième édition organisée par la région Sud. Merci beaucoup Christophe Madrelle et à très bientôt. Je vous en prie, Laura.
8: Merci et puis à la bise à tous.
7: 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Très bel après-midi à tous.
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1: 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Une histoire vraie et profondément humaine, portée par la mémoire, le courage et la transmission. Entrée gratuite, ouverte à tous, étudiants, familles, Marseillais, venez écouter une parole exceptionnelle tant qu'il est encore temps. Rendez-vous à l'amphithéâtre Gasto, inscription obligatoire via la bio Instagram @uejf.marseille. 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
2: Bonjour à tous et à toutes.
3: À l'antenne Rav Tabenblat Emmanuel.
2: Nous sommes aujourd'hui Yom Shlishi Yud Sivan, Hetafin Pevav, mardi 10 Sivan, 5786. Ce Shabbat, nous lirons Parashat Nassau. Nous reprenons Pirkav, Maxime de nos pères, Perek Aleph, chapitre 1. Comme chacun le sait, Minak Chabad et de réciter Pirkei Avot jusqu'à Rosh Hashanah. Donc c'est une bonne chose, mais des chassidouta. Ce sont des paroles de piété avec lesquelles nous allons vivre toute la période estivale. Nous allons profiter de notre shiur d'aujourd'hui pour apporter une grande réflexion. Mes chers amis auditeurs, auditrices, Parashat Nassau. À la fin de cette paracha, la Torah décrit la conclusion de l'édification du Mishkan Tabernacle. La Torah écrit Vayehi beyom kalot Moshe lakim et Mishkan vaybishach oto vaykadosh oto vet kol kelav vet mizbeah vet kol kelav. Ce fut le jour où Moshe Rabbeinu a donc terminé d'édifier le Mishkan, il a oint, il a sanctifié, ainsi que l'ensemble des objets, l'autel avec ses différents objets. La Torah ensuite nous décrit
3: tel que la Shrina, la présence d'Hachem, va donc descendre sur le Mishkan Tabernacle. Et le Midrash, Midrash Rabba, chapitre 8, s'étend pour décrire le dévoilement, la présence de la Shrina, de la présence d'Hachem, au sein des Bnei Israël, suite à l'édification de Mishkan. Et le Midrash dit une chose extrêmement intéressante. Le Midrash nous dit Ilouli Hashayum Meholim le Hayu Dochem Lamid Bashrina. Le peuple d'Israël voit la présence d'Hachem descendre sur le Mishkan. Qui est-ce qui a donné la force aux enfants d'Israël de voir cette lumière divine, de ne pas tomber? Le Midrash nous dit Shehayu Meholim, par le mérite de la circoncision. C'est par ce mérite-là que les enfants d'Israël ont eu la possibilité, les habits, Bashrina, de regarder la présence d'Hachem. Le Midrash nous donne un exemple, l'exemple que tout le monde connaît avec Avraham Avinu. Après la Brit Mila, il a dit sur lui-même, Mibserer ze Eloka. Hachem se dévoile à moi, de ma chair, je vois la divinité, par le mérite, la circoncision. Le Zohar nous dit également, avant que Adam n'ait été circoncis, Hachem, quand on dit Adam, on parle ici de toute personne, Hachem ne peut pas unir son nom à lui. Une fois qu'il est circoncis, c'est là que le nom d'Hachem va s'unir avec l'être humain. D'après la Chassidoute, la Brit Mila est le moment Trilat Knissat Nefesh Elokit. C'est-à-dire le commencement, le début du dévoilement, la pénétration de l'âme divine, tel que dit le Balatanya, Shalom Harav, que Trilat Knissat Nefesh Elokit se fait donc à la Brit Mila. Au Gumar Knissat Nefesh Elokit, et la conclusion à la fin de la pénétration de l'âme divine se fait donc à la Bar Mitzvah. On voit effectivement de là cette mitzvah de Brit Mila, tout à fait unique et particulière par rapport à toute mitzvah, parce qu'elle est effectivement le fondement, le lien qu'il y a entre Hachem et le Klal Israël. La Brit Mila, auditeur, auditrice, nous donne ici un autre secret. La Torah nous raconte que lorsque Hachem a donc scellé une alliance avec Avraham, il lui a dit « Venatati lecho zaracha reincha et teram megorecha » Je donnerai à toi, à ta descendance, donc cette terre de résidence, la terre de Canaan, la achuzat olam, pour un héritage éternel. Ve'ata et beriti tishmor. Et toi, mon alliance, tu garderas. De quelle alliance parlons-nous? La Torah finit à la suite. Ve'zal beriti asher tishmero, yima lachem kol azachar. HaKadosh Baruch Hu donne au peuple d'Israël la terre des rêves d'Israël. En échange, nous devons garder une chose. Nous devons faire la circoncision. C'est ce qui va expliquer que lorsque Yeshua va faire entrer le peuple d'Israël en Eretz Israël, et que la conquête ne se fait pas exactement telle que les choses doivent se faire, Hachem va lui dire, eh bien, va faire une seconde fois la circoncision des Béné Israël par le mérite de la Mila. Parce qu'ils avaient fait Mila sans Priya, donc il fallait refaire la Brit Mila. Nous constatons qu'il existe une grande différence, bien que les autres, les Béné Ishmael, font aussi la Brit Mila. Mais la Brit Mila que nous faisons n'est pas la même. Nous faisons chez nous Mila et Priya. on coupe le prépuce et on va alors retourner la peau. Chose qui n'est pas le cas pour les Bnei Ishmael. D'ailleurs, le Zohar nous dit Oy alotozman shenolad Ishmael baolam venimol. Malheur à ce moment-là où Ishmael est né dans le monde, il a été circoncis. Hachem a écarté les Bnei Ishmael de cette unité, de cette harmonie céleste. Mais tout de même, on attend la même chélek de Bata Baaretz, Akdosha. Bishvi la Mila. Hachem leur a donné une part en Eretz Israël, la terre sainte. Ils ont une part en terre sainte. Bishvi la Mila, grâce à la circoncision. Ve'atidim Bnei Ishmael ishlot al Haaretz Akdosha zman harbe. Viendra le jour où les Bnei Ishmael auront une domination, le Zohar écrit sur la terre d'Eretz Israël, Zman Harbe, un long moment, au moment où la terre sera vide de ses habitants. Nous avons ici la clé afin de comprendre l'opposition des Muslamim, des Arabes, aux Juifs en Eretz Israël. Nous avons été la terre d'Eretz Israël et les Arabes étaient là. La terre était vide, chaotique. Ils ont reçu cette terre, Bishrut Amila, par le mérite d'Abrit Mila. Et c'est par ce mérite-là qu'ils ont pu résider la terre d'Eretz Israël et qu'ils ont empêché le retour du peuple juif en Eretz Israël. Tel que le Zohar nous dit, effectivement, Oh, Yalotozman, Shenolad, Ishmael, Bola, Venimol. Malheur à ce moment-là, où Ishmael va naître dans le monde, il sera circoncis. Ils ont vu ce qui s'est passé un jour, aujourd'hui. Les souffrances du peuple juif. Pourquoi cela? Parce qu'ils ont reçu, ils ont fait la Brit Mila. Mais ceci ne durera qu'un temps. Jusqu'à ce que le mérite va disparaître, et nous recevons la terre d'Eretz Israël, Beshalom, ou Bebitachon, avec paix et assurance. Intéressant de voir que le passage dans Tehilim nous dit, Loul Hashem, Shehayalanu Yomarna Yisrael. Loul Hashem, Shehayalanu Bekumadino Adam, si ce n'est Dieu qui est avec nous. Alors qu'un homme se lève pour nous atteindre. Qui est cet homme qui veut atteindre le peuple juif? C'est expliqué en Kabbalah. Je cite. Kvar yadat, tu sais, ki agaluyot einam la arba. Les églises ne sont qu'au chiffre de 4.

encore plus difficile que les autres. Ce qu'on appelle Péré Adam, l'homme qui est fourvoyé. Intéressant de voir qui est cet homme dont nous parlons. L'homme, c'est Ishmaël. La Torah écrit sur lui, Vouyé Péré Adam, Yado Bakov Yad Kolbo, un homme fourvoyé. Ça mène en tout. Veyat Kolbo. Il sera non seulement un voleur, mais un dominateur. Pourquoi Ishmael on appelle Péri Adam? Explique le Rafetz Chaim, c'est intéressant. Lorsqu'on parle d'une personne, tu ne dis pas Racha Adam ou Chacham Adam. Tu dis Adam Racha, Adam Chacham, un homme sage, un homme intelligent, un homme qui pêche, un homme mécréant. Tu n'écris pas Péri Adam. La Torah aurait dû marquer Adam Péré. Pourquoi c'est marqué Péri Adam? Parce que chez Ishmael, à Péré, c'est son essence. Le mot Adam, c'est un titre. Ce qu'il est réellement, c'est Péré. Il est fourvoyé. C'est la raison pour laquelle le Zohar nous dit « En echa galut kashal Israël » Il n'y a pas un exil aussi dur pour le peuple juif que l'exil d'Ishmaël. La question elle se pose. Quelle est cette force? D'où prend-il cette force de se battre jusqu'à la mort dans le seul et unique but d'atteindre et de combattre le peuple juif? Le Maharal de Prague nous dit une chose intéressante. Il y a deux nations dont le nom est exprimé et exprime le nom d'Hachem. Israël et Ishmaël. Nous, Juifs, faisons les choses, toutes choses. Et que votre Shamaï pour Hachem. Cette guerre difficile, parce qu'il y a finalement un litige autour de la sainteté. C'est la raison pour laquelle, effectivement, nous, Klal Israël, qu'est-ce qu'on exprime? On exprime Yachar et la droiture de Dieu. Droiture de Dieu. Ça, c'est Israël. Cette droiture d'Hachem explique le fait que la Torah est vraie, est éternelle. Que le peuple d'Israël est éternel. Que la Torah d'Israël est éternelle. Que la terre d'Israël est éternelle. Elle appartient au peuple juif. Ishmaël, quant à lui, qui chama Hachem et l'onière, Hachem va entendre ici tes plaintes et tes souffres et tes... Et tes souffrances, nous connaissons l'histoire avec Ishmaël, je n'ai pas à revenir dessus. Et ce mérite de la Brit Mila donne une shlita, une domination sur Eret Israël, les combats, tout ce qui suit, etc., etc. Mais ce mérite d'Ishmaël sur Eret Israël n'est que temporaire. Et là, effectivement, lorsque ce mérite, eh bien, finira, la terre sera totalement à nous. Qui chama Hachem Elonier, parce que Hachem a entendu la tfila de Hagar, que son fils soit sauvé. Et c'est pour laquelle, c'est la raison pour laquelle son enfant va s'appeler Ishmaël. On aurait dû marquer le nom. Shamaël, et non pas Ishmaël. Hachem a entendu, et non pas va entendre. Le Midrash nous dit qu'il y a 6 hommes qui ont été appelés par leur nom avant même qu'ils soient nés. L'un d'eux, c'est Ishmaël. Pourquoi ?

Le Midrash nous dit, parce qu'Akadosh Baruch Hu viendra à entendre les plaintes et les souffrances du peuple juif, de ce que les Bnei Ishmael font en Eretz Israël à la fin des temps. C'est ça, Ishmael. C'est pas uniquement, tel qu'on peut dire, Shamaël, la tfila de Hagar. On fait référence à quelque chose de beaucoup plus profond. Ishmael viendra le jour, un 7 octobre, entre autres. Voici la confiance qu'on a pu placer dans les Mouslamim, dans les Arabes. Quelle confiance. Ishmael, un jour, le jour viendra où Hachem entendra les plaintes du clan d'Israël, les pleurs et les souffrances, les viols et tout ce qui s'ensuit. Ça veut dire que Hachem va entendre notre filote. Nous allons demander et crier à Hachem sur les souffrances que Ishmael fait. C'est ça le Ishmael. C'est la raison pour laquelle notre rôle est de prier, de renforcer notre lien avec Hachem, notre aimant, notre croyance, que le jour va arriver et que cette guerre va enfin terminer. Mashiach va se dévoiler. La terre d'Israël sera la totale propriété du peuple juif. À très bientôt et une très bonne journée.

0: 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Il est 14h. 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
1: Merci de nous rejoindre en direct sur Radio Vie. C'est un plaisir de vous retrouver. Nous sommes ensemble pendant une heure pour un tour complet de l'actualité. Il est 14h, bienvenue dans le Grand Journal.
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1: Au sommaire, après les frappes américaines de la nuit dernière dans le sud de l'Iran, où en sont les négociations entre Donald Trump et la République islamique? La question de l'avenir de l'uranium enrichi est au cœur des tractations. Les détails dès le début de ce journal. On fera également le point avec Pascal Sunshine sur la situation au Liban. Et puis en troisième partie, mon invité aujourd'hui, le journaliste Philippe Collin, pour son livre événement sur l'affaire Dreyfus. Nous sommes le mardi 26 mai 2026, d'ici 25 786, un grand journal que vous pouvez écouter comme chaque jour sur radioj.fr et sur notre application gratuite. 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Tout de suite les infos avec Nina Alouche. Bonjour Nina.
3: Bonjour Steve, bonjour à tous.
1: Nina, selon plusieurs médias, l'Iran envisagerait de transférer son stock d'uranium enrichi à 60% vers la Chine dans le cadre des négociations en cours avec les États-Unis.
3: Le gouvernement chinois n'a pas nié cette possibilité. Pékin affirme rester en contact avec toutes les parties et dit vouloir jouer un rôle constructif dans une solution diplomatique sur le nucléaire iranien. Le sort de cet uranium est l'un des sujets les plus importants des discussions entre Washington et Téhéran. Les États-Unis et Israël veulent empêcher l'Iran de conserver une capacité rapide de produire une arme nucléaire. Donald Trump a de son côté déclaré qu'un futur accord exigerait la destruction complète de l'uranium enrichi iranien sous contrôle international.
1: Parallèlement, l'Iran affirme avoir abattu un drone américain MQ-9.
3: Cette information n'a pas encore été confirmée indépendamment et l'affaire est toujours en cours de développement. Les autorités iraniennes auraient empêché certains médias proches du régime de couvrir les frappes américaines menées hier contre les gardiens de la Révolution. Selon le commandant militaire américain, ces attaques étaient des opérations de légitime défense préventive. Les frappes ont visé des sites de lancement de missiles et des bateaux iraniens qui tentaient de poser des mines dans le golfe Persique. 4 membres des forces navales iraniennes auraient été tués. Parallèlement, le dirigeant iranien Mojtaba Khamenei a déclaré que les pays du Golfe ne serviraient plus de bouclier pour les bases militaires américaines dans la région. De son côté, l'ambassadeur d'Israël en France dit douter de la capacité psychologique ou physique de Mojtaba Khamenei de gérer l'Iran. Écoutez.
4: Le régime, comme nous le connaissions avant la guerre des 12 jours, c'était un régime très bien structuré avec des différentes branches de gouvernement. Ce régime n'existe plus. À ce qui reste du guide suprême, comme il le faut, qui n'est même pas entier, doute qu'il ait la capacité, que ce soit psychologique, que ce soit physique, de gérer et de gérer l'Iran.
3: L'ambassadeur d'Israël en France, Joshua Zarka, ce matin sur BFM TV.
1: Par ailleurs, l'Arabie Saoudite pourrait être prête à reconnaître Israël, selon Mike Evans, proche du président américain Donald Trump.
3: Le prince héritier saoudien Mohamed Ben Salman lui aurait dit en privé qu'il serait prêt à reconnaître Israël dès aujourd'hui. D'après Mike Evans, le principal obstacle serait le roi qui serait moins favorable à une normalisation avec Israël. Cependant, ces affirmations n'ont pas été confirmées officiellement. Cette affaire intervient alors que Donald Trump cherche à élargir les accords d'Abraham qui avaient permis à plusieurs pays arabes de normaliser leurs relations avec Israël.
5: Je tiens à remercier nos grands alliés au Moyen-Orient, Israël, l'Arabie Saoudite, le Qatar, les Émirats Arabes Unis, le Koweït et Bahreïn. Ils se sont tenus fermement à nos côtés et l'Amérique se tiendra toujours fermement à leurs côtés. Nous ne les laisserons jamais être lésés ou échoués d'aucune manière, sous aucune forme.
3: Le président américain Donald Trump.
1: On passe au front nord où Israël va envoyer des alertes préliminaires lorsqu'il détectera des tirs de roquettes ou de missiles depuis le Liban.
3: L'objectif, donner plus de temps aux civils pour se mettre à l'abri avant les alertes classiques. Par ailleurs, Tzal a également demandé aux habitants de Nabatieh dans le sud Liban d'évacuer la zone. En effet, Tzal pourrait élargir ses opérations dans la région. L'armée israélienne commence à rappeler des soldats réservistes pour renforcer ses opérations contre le Hezbollah. Et ce, même si les États-Unis y sont opposés. Benjamin Netanyahou a toutefois affirmé qu'Israël allait intensifier les frappes contre le groupe terroriste. Le ministre de la Sécurité nationale, Itamar Ben-Gvir, exhorte de son côté le premier ministre israélien à ne pas suivre les directives américaines. américaine. On l'écoute.
5: J'appelle le Premier ministre Netanyahou à appeler Trump. Allez le voir, frappez du poing sur la table devant lui et faites-lui clairement comprendre que l'État d'Israël n'est pas disposé à accepter cela, pas disposé à tolérer cela. Nous ne sommes pas prêts à continuer à nous battre, mais nous voulons vaincre. Il faut couper l'électricité au Liban.
3: Le ministre de la Sécurité nationale, Itamar Ben-Gvir, ce matin.
1: Et selon un rapport de l'Institut Amit de recherche et de renseignement, le Hezbollah utilise désormais une nouvelle tactique contre Israël.
3: Cibler directement les officiers israéliens avec des drones explosifs et de l'artillerie. Le groupe terroriste utilise aussi désormais des essaims de drones suicides. Plusieurs drones sont lancés en même temps depuis différentes directions pour saturer les défenses aériennes israéliennes. Pendant ce temps, les États-Unis ont annoncé une prolongation de 45 jours du cessez-le-feu entre Israël et le Liban afin de poursuivre les négociations.
1: Dans le reste de l'actualité au Proche-Orient, cette information de la chaîne israélienne Kan, le chef du Shin Bet, David Zini, aurait récemment rencontré Mohamed Dahlan, ancienne figure importante du Fatah, aux Émirats Arabes Unis.
3: Mohamed Dahlan vit aujourd'hui en exil à Abu Dhabi après avoir rompu avec le président palestinien Mahmoud Abbas en 2011. Le nom de Mohamed Dahlan revient souvent dans les discussions sur l'avenir de Gaza après la guerre. Selon plusieurs médias, certains responsables régionaux et israéliens le considèrent comme une possible personnalité capable de jouer un rôle dans l'administration ou la reconstruction de Gaza après le conflit. Le Shin Bet n'a pas confirmé cette information et a refusé de commenter le déplacement de David Zini.
1: En Europe, des responsables juifs de plusieurs pays européens demandent à la Belgique d'arrêter des poursuites judiciaires contre deux moëlles menant la circoncision religieuse juive.
3: Les moëlles concernées ne sont pas médecins et la justice belge envisage de les juger pour avoir pratiqué des circoncisions dans un cadre religieux, ce qui est interdit dans le pays. Plusieurs pays européens comme la France, l'Allemagne et les Pays-Bas ont trouvé des solutions légales pour l'autoriser. Les signataires dénoncent aussi une décision qu'ils jugent antisémite et la comparent aux restrictions contre les pratiques juives en Europe avant la Seconde Guerre mondiale.
1: On passe à la météo avec ces fortes chaleurs en France. 7 morts ont été signalés, dont plusieurs noyades selon la porte-parole du gouvernement, Maud Bréjon.
3: Parmi elles, au moins 5 personnes sont mortes noyées. 2 autres sont décédées pendant une activité sportive à Paris et près de Lyon. La France connaît actuellement une vague de chaleur exceptionnelle pour un mois de mai. 8 départements de l'ouest de la France ont été placés en vigilance orange canicule. Des consignes ont été envoyées ce matin à tous les chefs d'établissement pour se prémunir contre ces températures, selon le ministre de l'Éducation nationale. On l'écoute.
6: Toutes les mesures sont prises. Ce matin même, il y a des consignes qui vont partir à tous les directeurs et directrices d'école, tous les chefs d'établissement, qui sont des consignes de bon sens, mais qui vont besoin d'être rappelées sur l'aération des salles, sur évidemment l'hydratation régulière des enfants. Donc, les enfants, évidemment, notamment les petits, sont particulièrement surveillés. Les directeurs et directrices d'école, les chefs d'établissement font en sorte qu'ils soient régulièrement hydratés. Comme on a un plan canicule à l'éducation nationale depuis plusieurs années, qui est fonctionnel et qui est connu de nos équipes.
3: Le ministre de l'Éducation nationale, Édouard Geffrey, ce matin sur France Info, le Premier ministre Sébastien Lecornu doit réunir plusieurs ministres jeudi pour vérifier que les services de l'État sont prêts à faire face à cette vague de chaleur exceptionnelle.
1: On termine avec du sport et le Paris Saint-Germain qui prépare, et la ville de Paris qui prépare des célébrations pour la finale de la Ligue des Champions. En cas de victoire, le PSG qui affrontera, vous le savez, Arsenal samedi prochain à Budapest en finale de la Ligue des Champions.
3: La Tour Eiffel sera éliminée aux couleurs du PSG dès vendredi. Samedi, elle scintillera à 17h45, juste avant le début du match, au moment de l'entrée des joueurs sur le terrain. Les supporters pourront aussi envoyer des messages de soutien qui seront affichés sur 150 panneaux lumineux dans Paris. La finale sera diffusée sur écran géant au Parc des Princes. En cas de victoire du PSG, une célébration au Champ de Mars pourrait être autorisée.
1: On verra ça. Merci beaucoup, Nina. On vous retrouvera dans une vingtaine de minutes pour le rappel des titres. Tout de suite, c'est l'heure, non pas du sport, mais de la politique, dans le Grand Journal.

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1: La politique à présent avec Alexis Lacroix. Bonjour Alexis.
2: Bonjour Steve.
1: Et merci de nous rejoindre.
2: Merci à vous.
1: Pour notre chronique politique, vous êtes le directeur de la rédaction d'ActuJ. Un mot sur la une, comme de coutume, qui paraîtra...
2: Ça va vous intéresser. C'est pour un géopoliticien comme vous, ça va vous intéresser. C'est l'envahissement des conflits actuels de l'Ukraine au Moyen-Orient par les drones. Et notamment les drones tueurs, voilà, qui sont devenus un enjeu stratégique majeur dans la création de registres d'hostilité qui s'apparentent à la guérilla, ce que votre cher Clausewitz, en son temps, appelait la petite guerre.
1: Et on en reparlera dans la deuxième partie avec Pascal Zolchen, puisqu'on parlera de la situation entre Israël et le Hezbollah. Ouais. Les États-Unis ont mené à Alexis de nouvelles frappes dans le sud de l'Iran lundi soir, officiellement au nom de la légitime défense et pas des frappes de drones. Elle frappe contre la ville iranienne de Bandar Abbas, située juste en face de l'île d'Ormuz. Alexis, c'est une manière pour Washington de renforcer la pression sur Téhéran, cette période de négociation.
2: Évidemment, c'est une manière d'essayer de conclure l'affaire, mais c'est une affaire qui ne se conclut pas si vite, pour des raisons d'ailleurs qui sont liées à une certaine résilience, je dis bien certaine, elle est relative, elle n'est pas totale, de ce régime homicide et terroriste. Et puis l'utilisation des drones s'inscrit d'ailleurs dans cette résilience. Et je pense, alors là, vous voyez, je me plonge un peu dans le cerveau en éruption permanente de Donald Trump, mais je pense que son impatience commence à augmenter. Il y a une raison objective, d'ailleurs, qui est indépendante du théâtre moyen-oriental, où au fond, il aurait éventuellement le temps. Et c'est pas seulement une raison d'ordre économique, c'est une raison d'ordre domestique qui est liée aux festivités de l'indépendance, des 250 ans de l'indépendance, c'est 1776. C'était une date très importante dans l'histoire de la fédération américaine. Il peut pas rater ce rendez-vous avec le peuple américain, avec 334 millions d'Américains qui attendent ça vraiment comme le lait sur le feu, un peu comme nos festivités de 1989. Quand Mitterrand avait célébré la Révolution française, donc ils attendent ça. Et évidemment, s'il n'a pas fini la guerre, il y aura une ombre au tableau.
1: En même temps, Alexis,
2: vous voyez ce que je veux dire ? Non, mais je vous en prie.
1: On voit bien que la Maison Blanche veut cadrer l'interprétation qu'on pourrait faire de ces frappes-là. Ce sont des frappes de légitime défense.
2: Écoutez, oui, non, mais bien sûr. Mais enfin, bon, vous savez bien que.
1: Les Iraniens posant des mines sur place.
2: Bien sûr que ce sont des frappes de légitime défense. Maintenant, vous savez, dans le cadre d'une guerre, on a le droit aussi d'adapter les réalités mouvantes du terrain avec des éléments de langage bien calibrés. On imagine qu'autour de lui, il y a des personnes qui savent faire ça. C'était les fausses nouvelles de la guerre dont parlait le grand Marc Bloch qui va entrer bientôt au Panthéon. Il avait
1: raison.
2: C'est
1: une manière aussi de dire que les négociations sont préservées malgré ces frappes.
2: Ben, je pense. Mais vous savez, c'est le en même temps. On n'a pas que le en même temps au 55 Faubourg Saint-Honoré. On a en même temps également à la Maison Blanche. C'est-à-dire, c'est un homme qui fait une chose et son contraire, qui agite plusieurs fers au feu, qui fait de la négociation puis qui continue la guerre. Enfin, vous voyez. Donc, c'est pas, on ne peut pas prendre. Moi, j'ai cessé de prendre au pied de la lettre ce que dit ou ce que fait Donald Trump, même si je ne suis pas un anti-Trumpiste obsessionnel comme il y en a.
1: Alexis, cette démonstration de force alors que l'administration Trump exige la réouverture du détroit d'Ormuz cache néanmoins la difficulté des Américains à imposer leurs exigences aux Iraniens qu'il s'agisse d'y arriver du détroit d'Ormuz et surtout de la question stratégique de l'avenir de l'uranium enrichi.
2: Je vais vous répondre avec les mots de Bernard-Henri Lévy. Je me méfie du défaitisme, il est répandu dans les sociétés européennes, il est répandu dans des fractions entières de la sensibilité idéologie française. Néanmoins, se méfier du défaitisme n'interdit pas d'être réaliste. Et donc, si on est réaliste sur ce conflit, j'essaye de l'être, on est obligé de constater que le calendrier promulgué le 28 février au moment des débuts des frappes contre le régime iranien n'est pas tenu. Pourquoi n'est-il pas tenu? Précisément pour ce que nous disons tout à l'heure, à savoir que l'Iran a encore de la retaliance, il a encore de la capacité de résistance et de riposte. Et donc, tout l'objet, c'est de savoir... Pour combien de temps? Je ne me prononce pas. Tant d'experts se sont prononcés. Ils connaissent beaucoup mieux l'Iran que moi et ils se sont trompés. Ils ont dit quelques jours, quelques semaines. On voit bien que c'est un petit peu plus. Maintenant, cette guerre se terminera. Et quand elle se terminera, on peut penser raisonnablement que si nous n'avons pas la chute du régime, qui est un peu le Graal recherché par Washington avec difficulté, nous aurons une satellisation, une marginalisation, voyez, de l'Iran qui sera aux frontières d'une région qui continuera à avancer vers son histoire et sans doute vers son histoire de progrès avec les accords d'Abraham sans lui.
1: Et malgré cette épée de Damoclès, qu'il s'agisse des drones iraniens ou de cette capacité à bloquer le détroit.
2: Oui, alors voilà, si vous voulez, là, on est tous condamnés dans nos commentaires aux hypothèses. Donc, je jouerai pas les confidents de la Providence, cher à Raymond Aron, ou plutôt que Raymond Aron, dont Raymond Aron se méfiait.
1: On voit bien, en tout cas, très matériellement, que ces leviers de d'action et de
2: marche
1: et de riposte
2: marche et que nous avons l'illustration, puisque là on a placé cette émission, je ne le savais pas, sous le signe de Clausewitz, ça vous plaît, nous avons l'illustration
1: quand même.
2: Mais oui, nous avons l'illustration de ce qu'est la petite guerre, ce qu'il appelait la petite guerre Kleinerkrieg, c'est-à-dire la guérilla. Une guérilla, ça peut durer un certain temps. Les Américains l'ont appris d'ailleurs à leur dépens au Vietnam, ça peut durer un certain temps. Évidemment à terme il y a une victoire, mais les forces armées régulières, en dépit du haut degré de technologie qui sont les leurs, je parle de l'armée américaine, de l'armée israélienne, se heurtent aujourd'hui à une guérilla assez bien orchestrée qui va les retarder. Je ne pense pas qu'elle va les faire perdre, mais elle va les retarder.
1: Allez, si on passe maintenant à la politique en France, avec ce sondage en Berne, à la fois pour Emmanuel Macron et pour Sébastien Lecornu. Emmanuel Macron qui est considéré comme un mauvais président par 76% des Français, selon le dernier baromètre Odoxa pour Public Sénat. Seulement 31% de Français estiment par ailleurs que Sébastien Lecornu est un bon Premier ministre. C'est l'un de ses plus bas niveaux depuis son arrivée à Matignon. Leurs destins politiques sont inévitablement liés.
2: Alors, ils le sont dans les faits. Parce que quand vous êtes le Premier ministre d'Emmanuel Macron, vous avez beau ensuite aller dans l'Aubrac pour dire « je n'ai rien à voir avec lui », vous avez beau au Havre dire « je n'ai rien à voir avec lui », suivez mes regards, hein, l'un vers Gabriel Attal, l'autre vers Édouard Philippe, que vous le vouliez ou non, vous avez partie liée avec lui, au moins parce que vous avez exécuté sa politique. C'est le cas de Sébastien Lecornu, il a des qualités, mais il est quand même le Premier ministre du Président. Donc, si on récapitule, je dis pas que c'est juste. D'ailleurs, j'en parlais récemment, on constatait que, si vous voulez, tous les présidents de la République, à la fin de leur mandat, souvent de leur deuxième mandat pour certains, ou de leur premier pour d'autres, comment vous dire, ils sortent les pieds devant, si vous me passez l'expression vulgaire. C'est, regardez François Hollande, regardez Nicolas Sarkozy, hein, le décrit dont il faisait l'objet, dont souffrait d'ailleurs beaucoup son épouse Carla Bruni, par parenthèse.
1: Certains premiers ministres, avec des conditions évidemment différentes, ont essayé de se démarquer, justement. On peut penser à Dominique de Villepin sous Chirac.
2: Alors voilà, vous avez raison, il y a eu du démarquage. Mais si vous m'autorisez l'expression, et je ne dis pas ça pour défendre Lecornu, mais il y avait du démarquage de trahison. À l'évidence, Dominique de Villepin a fait ça. Voyez, donc ça a pu jusqu'à un certain point marcher. Ça n'a pas empêché quand même que Nicolas Sarkozy a été élu. Il l'aurait bien aimé. Lecornu n'est pas dans cette optique-là. Je pense qu'il a décidé, à tort ou à raison, mais de respecter la séparation institutionnelle entre le rôle du PM et le rôle du PR. Et donc il est, comment vous dire, un tout petit peu bloqué. Et donc la conséquence, c'est que ce décrit qui touche le président de la République finit par l'atteindre. Et il y a à l'évidence aussi le contexte international, ces rétroactions sur le prix de l'essence. Comme il est considéré comme ne gérant pas bien cela, pour l'instant, il en pâtit. Malgré tout, vous avez vu que moi, les arrêts des sondages, ils m'impressionnent pas. Ils me défrisent pas. Je suis pas dans ce commentariat, vous voyez, sur les chiffres. Est-ce que ça, la vraie question, hein, est-ce que ça compromet ses chances de s'ajouter à la liste aujourd'hui pléthorique des candidats potentiels à la présidence de la République dans le bloc central?
1: Vous l'imaginez comme un candidat potentiel à la
2: présidence? Moi, je n'imaginais rien. Je suis très modeste, Steve. Mais je sais
1: c'est une hypothèse de travail.
2: D'autres l'imaginaient. Ouais. Voilà. Hein, d'autres l'imaginaient, y compris dans son entourage où on commençait à étudier sérieusement la question. Est-ce que cela compromet ses chances? Peut-être. Il faudra qu'il attende de voir jusqu'à l'automne où il en est. Et il faudra aussi qu'il attende, et ça c'est un paramètre très important à mon avis, d'un seul esprit, de voir où en est la guerre, alors qui va être une guerre atomique. Hein. Dites-vous bien que l'été, ça va être traversé par ça. Et puis ils vont faire la une des magazines, ils vont s'envoyer la guerre atomique entre Édouard Philippe d'un côté et Gabriel Attal. Potentiellement, cette guerre peut bénéficier à des hommes qui incarneraient le flanc gauche du bloc central. J'ai l'air obsédé, mais la réalité c'est qu'il est là, hein, par notre député de Corrèze.
1: François Hollande, on y revient.
2: Voilà, on y revient, mais il est là, il est en attente. Attendez, il est en attente, ce type, il est en attente. Et il y a aussi un autre homme à qui ça peut bénéficier. C'est le chef de la droite républicaine, investi, Bruno Retailleau. Je pense que l'un comme l'autre, Hollande depuis la Corrèze, Bruno Retailleau depuis la Vendée, observe avec la plus grande attention cette guerre qui se profile entre Gabriel Attal et Édouard Philippe.
1: Merci beaucoup Alexis Lacroix d'avoir été avec nous. Je rappelle que vous êtes le directeur de la rédaction d'ActuVie, dont les nouveaux numéros sortiront en kiosque dès jeudi. On peut vous réécouter un podcast sur radioj.fr et en vidéo sur YouTube. Bon après-midi à vous.
2: À vous aussi, cher Steve.
1: Merci. Allez, c'est l'heure de marquer une première pause. On se retrouve dans quelques instants pour la suite de votre grand journal. À suivre, la correspondance depuis Jérusalem de Pascal Sunshine. Juste après, le président du CRIF nous retrouvera. Jonathan Arfi, restez avec nous. Vous êtes bien sur Radio J. À tout de suite.
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2: Merci d'être avec nous en direct sur Radio G pour la deuxième partie de votre grand journal à suivre sur radioj.fr et en vidéo sur YouTube.
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2: Et nous retrouvons à présent le président du CRIC. Bonjour Nathan Arfi.
3: Bonjour.
2: Et merci d'être avec nous pour parler de la situation au Moyen-Orient. La situation est particulièrement tendue ces dernières heures entre Israël et le Hezbollah au Liban. Une salle qui pourrait étendre ses frappes désormais à la banlieue de Beyrouth. Dahiyé, siège du groupe terroriste chiite qui harcèle les positions israéliennes via des tirs de drones. Cette extension de la guerre, malgré des négociations politiques entre diplomates israéliens et libanais, vous semble malheureusement inévitable?
3: Elle est inévitable, cette extension de la guerre. Aussi du Hezbollah de vouloir faire capoter les négociations en cours entre Israël et le Liban. Vous savez, dans la société libanaise, il y a une majorité chrétienne, une majorité favorable à un accord de paix entre Israël et le Liban. Il n'y a guère que les chiites qui s'y opposent et le Hezbollah cherche évidemment à faire capoter ces discussions.
2: L'évolution de ces affrontements attendus et en cours d'ailleurs pour partir entre Israël et le Hezbollah peut conditionner l'issue des négociations par ailleurs entre les États-Unis et l'Iran.
3: Eh bien, c'est un des enjeux puisque nous savons que notamment les Iraniens de lier celui en Iran et celui au Liban, la volonté israélienne est évidemment de laisser les deux théâtres d'opération distincts. Tout ça fait partie des négociations en cours. Le vrai risque pour Israël aujourd'hui, c'est qu'il y a un désalignement des intérêts avec les États-Unis, puisque visiblement Trump a envie d'un accord de paix rapide avec l'Iran.
2: Est-ce que c'est déjà un peu le cas?
3: Cet accord, voilà. Ben, c'est effectivement un peu le cas parce que l'opinion publique américaine, fait payer un prix politique à Trump par rapport notamment à la question du pouvoir d'achat, le prix de l'essence et autres. Qui pèse sur les décisions du président américain. Les intérêts israéliens, évidemment, sont d'une autre nature. Donc on voit qu'il y a des intérêts parfois divergents qui peuvent jouer entre deux alliés qui restent deux alliés stratégiques, Israël et les États-Unis.
2: Est-ce que ce désalignement qui pourrait prendre la forme dans un premier temps d'un accord court sur le seul déblocage du détroit d'Ormuz avant des négociations d'une durée d'un mois ou deux sur d'autres points, notamment la question balistique mais aussi le nucléaire, risque justement de faire passer cette dernière question un peu comme marginale alors qu'on indique aujourd'hui que l'Iran envisagerait de transférer son stock d'uranium hautement enrichi vers la Chine?
3: Ben, c'est une des difficultés de la période, une des complexités de la période qu'on vit et de la négociation qui est menée, c'est qu'il y a différents terrains, dont celui du balistique, dont celui du nucléaire. Bien sûr, pour Israël, la question du nucléaire iranien est une question existentielle, on le sait. C'était la raison d'être, entre guillemets, des opérations israéliennes successives en Iran. Il faut espérer que le deal qui sera trouvé ne négligera pas l'intérêt d'Israël sur cette question-là, qui est une question qui n'est pas de la même nature que le sujet du Hezbollah. Alors, on est vraiment sur quelque chose qui touche à une question existentielle pour l'État d'Israël.
2: Merci beaucoup, Yonatan Arfi, d'avoir été avec nous en direct. Je rappelle que vous présidez le CRIF. Bon après-midi à vous.
3: Merci.
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2: Bonjour Pascal.
10: Bonjour Steve.
2: Et merci de nous rejoindre en direct depuis Jérusalem. On démarre avec le Liban. Pascal, alors que Tsahal intensifie ses frappes contre le Hezbollah et rappelle des réservistes, le commandement du front intérieur a mis à jour aujourd'hui les modalités de ses avertissements à la population sur l'imminence de tirs de roquettes et de missiles.
10: Oui, mais pour l'instant, rien n'est clair en ce qui concerne une possible reprise d'offensive israélienne contre le Hezbollah. Benjamin Netanyahou tient actuellement des consultations sécuritaires avec son ministre de la Défense et son chef d'état-major. On attend évidemment depuis hier des manifestations plus claires d'une reprise en main de la situation par Tsahal. Tout à l'heure, c'est toute la population de la ville de Nabatieh au sud Liban qui a reçu de Tsahal un appel à évacuer l'agglomération agglomération, Nabatieh, qui est en quelque sorte le siège du commandement sud militaire du Hezbollah. Donc peut-être effectivement une nouvelle opération à attendre du côté d'Israël, même si pour l'instant les États-Unis, qui commencent, semble-t-il, à comprendre la situation d'Israël vis-à-vis du Hezbollah, n'ont pas encore donné leur feu vert, et depuis ce matin encore et toujours des incursions de drones. Il y en a déjà eu presque une dizaine depuis le début de la matinée, dont 4 impacts de drones explosifs du Hezbollah depuis ce matin sur des zones militaires sur le versant israélien de la frontière. On ne fait pas état de blessés.
2: On passe, Pascal, maintenant au dossier palestinien avec cette information de la chaîne israélienne Kan. Le chef du Shin Bet, les renseignements intérieurs israéliens, aurait récemment rencontré Mohamed Dahlan, l'ancien chef des forces préventives de l'autorité palestinienne dans la bande de Gaza. Rencontre qui aurait eu lieu aux Émirats Arabes Unis. Pascal, pourquoi ce n'est pas tout à fait anodin ?
10: Ça n'est pas tout à fait anodin, mais ça n'est pas tout à fait nouveau non plus. Cette fois-ci, c'est donc David Zinni, le nouveau directeur du service de sécurité intérieure du Shin Bet, qui se serait donc à son tour rendu aux Émirats Arabes Unis pour rencontrer Mohamed Dahlan. Ça n'est pas la première fois que des contacts existent entre des responsables israéliens et cet ancien responsable du Fatah, qui avait été à la tête des services de sécurité de l'autorité palestinienne pour la bande de Gaza jusqu'au début des années 2000. Dahlan est connu pour être un rival déclaré de Mahmoud Abbas, et il est aussi soupçonné d'implication dans plusieurs attentats terroristes de la période de la deuxième intifada. En tout cas, depuis qu'il est exilé maintenant depuis une quinzaine d'années aux Émirats Arabes Unis, il revient régulièrement dans les médias comme un leader possible pour prendre la succession de Mahmoud Abbas, mais surtout dernièrement pour diriger Gaza à la place du Hamas. En tout cas, l'intéressé a toujours démenti considérer cette option, et du côté du Shin Bet, on a refusé de commenter l'information.
2: Merci beaucoup, Pascal, d'avoir été avec nous en direct depuis Jérusalem. On peut vous réécouter en podcast sur notre site radioj.fr. Bon après-midi à vous et à demain.
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2: Merci. 14h30, merci d'être avec nous en direct sur Radio J dans le Grand Journal. Bienvenue si vous nous rejoignez à l'instant, c'est l'heure du rappel des titres. Rappel des titres signés Nina Louz. Bonjour Nina.
6: Bonjour Steve, bonjour à toutes et à tous. À la une de l'actualité, plusieurs drones explosifs lancés par le Hezbollah ont visé le nord d'Israël. Certains drones ont été interceptés, d'autres se sont écrasés près de la frontière avec le Liban. Aucun blessé n'a été signalé. Dans le même temps, Benjamin Netanyahou a tenu une réunion de sécurité à la base militaire de Kiria à Tel Aviv. Israël envisagerait d'intensifier les opérations contre le groupe terroriste. Selon plusieurs médias, l'Iran envisagerait de transférer son stock d'uranium enrichi à 60% vers la Chine, et ce, dans le cadre des négociations en cours avec les États-Unis. Le gouvernement chinois n'a pas nié cette possibilité. Les États-Unis et Israël veulent empêcher l'Iran de conserver une capacité rapide de produire une arme nucléaire. Donald Trump a de son côté déclaré qu'un futur accord exigerait la destruction complète de l'uranium enrichi iranien sous contrôle international. Benjamin Netanyahou examine un projet de loi controversé sur les antiquités en Judée Samarie et à Gaza. Ce texte prévoit de transférer le contrôle des sites archéologiques à une nouvelle autorité civile israélienne appelée Autorité du patrimoine de Judée Samarie et Gaza. Les critiques estiment que cela pourrait être vu comme une forme d'annexion progressive des territoires palestiniens. Le projet risquerait également de violer certains engagements internationaux d'Israël. Aucune décision finale n'a encore été prise. L'Irlande prévoit d'adopter avant mi-juillet une loi limitant l'importation de produits venant des implantations en Judée-Samarie. Le projet de loi viserait uniquement les marchandises et non les services. Selon les statistiques irlandaises, les produits concernés représentent environ 200 000 euros par an, principalement des fruits. L'impact économique devrait donc être limité. Forte chaleur en France, 7 morts ont été signalées dans plusieurs noyades, selon la porte-parole du gouvernement, Maude Brigeon. Parmi elles, au moins 5 personnes sont mortes noyées, 2 autres sont décédées pendant une activité sportive à Paris et près de Lyon. La France connaît actuellement une vague de chaleur exceptionnelle pour un mois de mai.
2: Merci beaucoup Lina, rendez-vous dans une demi-heure pour un nouveau journal. À tout à l'heure.
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2: Le programme de la dernière partie du Grand Journal, juste après la pause, je recevrai le journaliste et producteur Philippe Collin pour un livre passionnant sur l'affaire Dreyfus après le succès colossal de son podcast. Vous écouterez également Raphaël Amselem. Le Grand Journal revient dans un instant, à tout de suite.
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2: La troisième et dernière partie du Grand Journal. Vous pouvez nous écouter sur radioj.fr et nous suivre en vidéo sur YouTube. Place à l'entretien de cette édition.
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2: Bonjour Philippe Collin.
3: Bonjour Steve Nadjar.
2: Et merci d'avoir accepté notre invitation. Vous êtes journaliste et producteur sur France Inter. On vous présente tous les dimanches l'émission Face à l'Histoire. On vous doit plusieurs séries documentaires remarquées sur Léon Blum, Philippe Pétain, Jean-Marie Le Pen, Simone de Beauvoir, encore Vladimir Poutine. Et vous faites paraître ces jours-ci un livre précieux issu d'un formidable podcast à succès, Alfred Dreyfus, Le Combat de la République, une coédition Albin Michel, France Inter. Qu'est-ce qui vous a amené, Philippe Collin, à vous plonger dans cette affaire à partir d'archives inédites et une grande variété à la fois de documents et de témoignages? Est-ce autant l'affaire que la personnalité méconnue d'Alfred Dreyfus?
3: En fait, c'est les deux mélangés. Mais au tout départ de ce projet, c'est autre chose. C'est que vous avez cité des séries qu'on a produites sur le XXe siècle politique, donc Pétain, Céline, Les Résistantes, Leclerc, etc. Et on s'est aperçu que, ou Léon Blum, bien sûr, et on s'est aperçu que dans la production de ces grands récits, il y avait systématiquement Alfred Dreyfus qui rodait, qui hantait cette histoire-là. Et donc, je me suis dit, on va produire la série des séries, comme une sorte de matrice, et on s'aperçoit à quel point, quand on se plonge dans l'affaire, à quel point elle a dessiné la société française du XXe siècle. Donc, c'était aussi une manière de revenir aux origines du XXe siècle politique français. Et ensuite, vous avez entièrement raison, Vincent Duclerc, qui est un grand biographe d'Alfred Dreyfus, un historien que j'aime beaucoup, a beaucoup œuvré depuis 10 ans pour rehausser l'image d'Alfred Dreyfus, qu'on a souvent présenté à la fois dans la classe politique, mais aussi en histoire, comme un être un peu fragile, pleutre, voire lâche, pas à la hauteur de son affaire, etc. Pendant 100 ans, c'est quasiment ce discours qu'on entend un peu partout. Et Vincent Duclerc, avec Philippe Auriol, deux grands historiens, ils ont travaillé pour qu'on change notre regard sur Alfred Dreyfus. Et on s'aperçoit, en travaillant sur des documents, sur des archives, à quel point ce Dreyfus fut courageux, combatif, rempli de foi républicaine, et extrêmement brave. Voilà.
2: Et on découvre dès le départ avec un incident en 1892, après un zéro pointé qu'il vise au terme de son parcours au sein de la prestigieuse École supérieure de guerre, qu'il intègre brillamment après l'École polytechnique. Déjà là, les germes de l'affaire à venir sont posés. De quoi s'agit-il, Philippe Collin, et comment va y réagir Dreyfus?
3: En fait, il est stagiaire à l'état-major. Donc en fait, ça se passe en semestre. Vous faites un semestre dans tel secteur. Il y a 4 secteurs. Et en effet, lorsqu'il passe, je crois que c'est le printemps, semestre du printemps 92, il a un zéro pointé en Côte d'Amour. C'est une expression un peu étrange, mais ça veut dire comment est-ce qu'on estime l'homme, finalement. Et son supérieur est antisémite. Et donc, parce qu'il ne supporte pas qu'éventuellement un officier français juif soit incorporé à l'état-major, il décide de lui mettre un zéro pointé pour faire baisser sa moyenne globale à la fin du stage, pour qu'il ne puisse pas parvenir aux plus hautes sphères de l'armée française.
2: Donc, casser dans les 12 premières places.
3: Voilà, c'est ça, exactement. Bravo, Steve, c'est très précis. Et en fait, il va quand même, malgré tout, malgré son talent grâce à son talent plutôt, il va réussir à se hisser à la 9e place. Donc, il prend un zéro pointé. Et malgré ce zéro, ça dit à quel point il est brillant, c'est Alfred Dreyfus, malgré ce zéro, il termine 9e. Donc il parvient à intégrer les plus hautes sphères de l'état-major français. Mais évidemment, il y a un climat, il y a un environnement antisémite qui fait qu'il va être le coupable idéal quand l'affaire va éclater.
2: Et il ne se tait pas.
3: Il va voir son supérieur, il est colonel, je crois, et il lui demande... Pourquoi est-ce que j'ai un zéro pointé? Donc, vous voyez, déjà, il y a un acte de courage, parce que il sait très bien pourquoi il a eu un zéro pointé. Parce qu'il est juif, hein. Donc, il va au devant de son gradé et il lui demande pourquoi. Donc, déjà, et l'autre lui répond, je ne vous aime pas. Bon, évidemment. Mais déjà, il y a un acte, vous voyez, de courage et de bravoure d'aller demander pourquoi j'ai un zéro, alors qu'il sait très bien que c'est parce qu'il est juif.
2: Alors, ce livre, comme le podcast, permet de reprendre à nouveau frais l'analyse de cette affaire Dreyfus, qui, insistez-vous, Philippe Collin, n'est absolument pas le fruit d'une erreur judiciaire. C'est bien plus grave que cela. C'est, selon vous, et selon plusieurs historiens que vous rapportez, un crime d'État. Pour quelle raison?
3: Oui, c'est un complot judiciaire. C'est une machination contre Alfred Dreyfus. Pour une raison très simple, c'est que, à l'époque, le ministre de la Guerre s'appelle le général Mercier. Il a des ambitions, ce monsieur. Il veut devenir président de la République. À l'époque, on est élu grâce à la Chambre et au Sénat. Donc, députés et sénateurs élisent le président de la République.
2: Mais il est très décrié.
3: Très décrié. C'est le Rameau de la guerre, comme dit le Figaro, un bouffon, un guignol. Et donc, quand surgit cette affaire d'espionnage, parce qu'il y a un vrai espion, il y a une preuve qu'il y a un espion dans l'armée française. Panique à bord. Tout le monde se dit, ah là là, si, surtout lui, si on n'arrive pas à trouver le traître, je suis discrédité définitivement, ma carrière est fichue. Donc il dit, en revanche, Si je trouve le traître, c'est sûr que je serai un héros et donc je serai élu président de la République. Donc il dit à son état-major, cherchez, trouvez. Donc tout le monde se précipite pour trouver un coupable idéal et tout d'un coup, il y a un commandant qu'on connaît peu dans l'affaire Dreyfus, qu'on ne cite pas assez souvent, qui est Albert Bertin Moureau, et qui se dit, mais moi je sais qui c'est.
4: Il a un parcours intéressant.
3: Oui, un parcours très intéressant. Il a une mère qui est juive, qui s'appelle Dreyfus. Rien à voir avec la famille, mais donc parcours intéressant parce que dans un milieu très antisémite, où il est question de cacher ses origines, sa mère est juive, c'est délirant. Et il veut donner les gages de sa bonne foi catholique intégrée à la société française. Et donc du coup, il dit, moi je sais qui c'est. Je suis sûr que c'est le juif. Et regardez, son écriture ressemble, et puis c'est un Alsacien, donc il serait vaguement allemand. Vous voyez le délire, hein, parce que c'est une question d'espionnage entre l'armée française et
4: l'armée allemande. Et la Russie parle très bien allemand, par ailleurs.
3: Bien sûr, mais parce qu'il est Alsacien, et c'est aussi une manière, c'était une région frontalière, donc voilà. Et donc, du coup, Bertin Moureau dit, bah, moi je pense que c'est lui, et tout d'un coup, on se dit, bah, c'est parfait. Nous voilà.

0: 110 pour ne pas prendre la nationalité allemande et protéger ainsi ses enfants. La suite de l'histoire, évidemment, est dès lors on ne peut plus tragique. De quoi se nourrit l'antisémitisme des officiers supérieurs français en cette fin du 19e?
1: Il y a trois éléments rapides qu'on connaît un peu quand on s'intéresse à cette histoire-là. Il y a d'abord un vieil anti-judaïsme catholique, hein, donc le peuple déicide, etc. Vous connaissez la chanson. Il y a un antisémitisme, on va dire, capitalistique. C'est les forces de l'argent, toujours la même rengaine. Donc derrière les juifs, il y a un complot qui vise à détruire la société occidentale pour que les juifs prennent le pouvoir et manipulent l'argent. Et puis il y a un antisémitisme biologique. Ça y est, le racisme est pensé entre guillemets par des intellectuels, mais non, est pensé par des gens qui ont cette vision du monde, hein, qui serait fondée sur les races et sur le sang, etc. Bon, et donc ces trois, donc on commence à mesurer les crânes, mm-hmm, ce genre de choses. On commence à avoir des descriptions même anatomiques, les nez crochus, etc. Vous voyez, ce genre de choses. Bon, et bien ces trois éléments réunis, évidemment, créent un contexte extrêmement hostile, et bien plus qu'hostile, dangereux pour une population française de confession juive. Et donc c'est pour ça, évidemment, que quand l'état-major entend que Alfred Dreyfus est éventuellement coupable, non, il est vraiment coupable pour ces raisons-là, parce qu'évidemment qu'il est juif, donc évidemment qu'il a trahi la France, vous voyez, évidemment que ça peut être que lui. Et donc ça raconte aussi cette machination judiciaire, un contexte d'une époque fin 19e.
0: Donc après son arrestation, Alfred Dreyfus est incarcéré à la prison du Cherche-Midi. S'ensuit un étonnant blackout de 15 jours avant que le journal antisémite d'Edouard Drumont, La Libre Parole, n'en soit informé. C'est alors un déchaînement de haine qui vise à la fois Dreyfus, mais de manière plus générale la communauté israélite. C'est comme ça qu'on présentait la communauté juive à l'époque. Philippe Collin, c'est un moment, vous le disiez tout à l'heure, qui est structurant de l'antisémitisme contemporain. En quoi cela va-t-il influencer le premier verdict des juges?
1: Eh bien, voyez, c'est un conseil de guerre, comme on dit. Donc, c'est un tribunal militaire. Et tout le monde s'exprime dans la presse, y compris les hauts gradés. Donc, vous connaissez l'armée et sa hiérarchie et le respect des ordres. Donc, ce sont des juges militaires qui vont juger un des leurs, un capitaine, dont toute la hiérarchie, dont le ministre, qui est un général, a dit qu'évidemment, Dreyfus était coupable. Le procès est joué avant le procès. Donc, les hommes qui vont juger Dreyfus vont décider de respecter les ordres et de respecter ce que pense le ministre, le général Mercier. Donc évidemment que le procès n'est pas un procès, c'est une condamnation sur ordre, par ordre, de l'état-major français.
0: Quelle va être la fonction à la fois sociale et politique de la dégradation publique dont va faire l'objet Alfred Dreyfus dans la grande cour de l'école militaire de Paris en 1895.
1: C'est intéressant, Steve, parce que la dégradation militaire, c'est l'usage. Il est condamné pour trahison, donc il est dégradé. Très bien. Mais ce que vont ajouter les juges militaires et l'état-major, c'est dégradation publique. Ça, c'est spécial Dreyfus. C'était pas du tout la tradition. Mais voyez, ça veut dire 3000, plusieurs milliers, mais 3000 soldats qu'on fait venir de toute la France pour assister à la dégradation du traître. En public, ça veut dire des Parisiens qui se tiennent aux grilles et qui crient en permanence « mort aux Juifs ». Mais est-ce un singulier ou un pluriel ?« Mort aux Juifs ». Voyez, et c'est là où tout d'un coup la situation devient extrêmement étourdissante. D'ailleurs, plusieurs reporters de presse écrite sur place diront plus tard que la violence de ce moment était inouïe. Et je me rappelle d'un reporter qui raconte qu'il a assisté plusieurs fois à la guillotine comme exécution, évidemment, mais que la dégradation de Dreyfus était plus violente que la guillotine.
0: Vous le montrez très bien à la fois dans le podcast et dans le livre Alfred Dreyfus, Le combat de la République, Philippe Collin. Cette affaire, c'est l'histoire d'un homme, donc, mais c'est aussi l'histoire d'une famille. Quel rôle vont jouer notamment sa femme Lucie et son frère Mathieu?
1: Essentiel. Je pense que sans Lucie Adamar, donc Madame Dreyfus, et sans Mathieu Dreyfus, il n'y a pas d'affaire Dreyfus. Pourquoi? Parce que je pense qu'Alfred aurait craqué sur l'île du diable. C'est tellement violent, tellement injuste, tellement cruel, que la seule chose qui le fait tenir au départ, c'est les correspondances, c'est la foi qu'ont son frère, sa femme, ses belles-sœurs, ses beaux-frères dans son innocence. Et donc il y a une grande correspondance qui est absolument extraordinaire à lire, c'est une merveilleuse correspondance entre Lucie et Alfred Dreyfus. Et donc je crois que d'une part Mathieu va se démener pour sauver son frère. Donc vous savez, c'est ce qu'on appelle les Dreyfusards de la veille. Ils sont tellement peu nombreux, une petite poignée, qu'on les appelle Dreyfusards de la veille, parce qu'ils ont cru dès le départ à l'innocence de Dreyfus. Et bien vous voyez, sans sa femme, sans son frère, il n'y a pas d'affaire Dreyfus, parce que vous savez que si Dreyfus meurt sur l'île du diable, l'affaire est close. C'est comme ça à l'époque, c'est-à-dire que le mort est mort, et donc l'affaire est close. Donc Dreyfus serait resté coupable pour l'éternité.
0: Alors, il y aura d'autres Dreyfusards, Bernard Lazare, Lucien Lévérul, Émile Zola, évidemment, avec le fameux J'accuse dans l'aurore.

0: quelle sera leur influence?
1: L'influence, elle est gigantesque. Notamment Zola, qui est un héros républicain. Zola qui s'engage pour la vérité, pour la justice, pour la dignité humaine. Et vous savez, c'est important parce qu'on a souvent le sentiment que le J'accuse de Zola, c'est le cri d'un homme en colère suite à l'acquittement d'Esterhazy, qui est le véritable traître que l'armée protège. Acquittement le 11 janvier, publication de J'accuse le 13. Donc on se dit, bah voilà, Zola, il est en colère, il écrit un éditorial. Pas du tout. Zola se doute que Esterhazy peut être acquitté. Et acquittement d'Esterhazy, fin de l'affaire, Dreyfus est à nouveau coupable pour l'éternité. C'est une stratégie, Steve. Zola écrit en amont son papier et décide de prendre ce risque parce qu'il sait qu'en diffamant le ministre et les officiers, il va aller en justice. Et il va risquer lourd, il va prendre un an de prison. Mais en réouvrant le dossier,
0: il prolonge de facto l'affaire.
1: Vous avez raison, et surtout l'armée qui commence à être agacée va faire une erreur terrible au procès Zola. Ils vont sortir des éléments du fameux dossier secret. Or, tout le monde s'aperçoit que ce sont des faux grossiers. Et donc, l'opinion publique commence à se dire « Mais attends, qu'est-ce que c'est que cette histoire ? C'est l'armée française, l'Arche Sainte, et ils ont fabriqué des éléments pour charger un innocent. » Et donc, ce J'accuse de Zola, il fait basculer une partie de l'opinion publique vers le camp de Dreyfusard. Donc, vous voyez, le rôle de Zola, par exemple, il est cardinal. Il est essentiel.
0: Ce qui est remarquable, c'est que Alfred Dreyfus ne saura rien à la fois du procès d'Esterhazy ni du J'accuse de Zola sur l'île du diable.
1: Rien, parce que il est mis à l'isolement. On a peur qu'il s'échappe. Donc en fait, il n'a plus droit, il n'a plus accès à la presse, plus accès au courrier. Donc en fait, tout ce qu'on raconte là, qui est très important pour lui, vous avez raison, Steve, il est sur l'île du diable, isolé, il n'est au courant de rien. Mais un matin, il y a un des gardiens qui arrive, fin mai, début juin, le 4 juin exactement, qui frappe à la porte de la cellule et qui lui dit, capitaine, votre procès premier a été cassé, vous allez être rejugé une seconde fois. Donc pour lui, c'est une sorte d'aberration. Enfin, il est sidéré, en fait.
0: Il nous reste très peu de temps, à peine une minute. En 1906, la Cour de cassation innocente réhabilitera Alfred Dreyfus. Le capitaine Dreyfus qui a été élevé au grade de général de brigade suite à une proposition de loi déposée en 2025. Philippe Collin, pourquoi la question de son entrée au Panthéon, qui avait déjà été posée à l'époque du second mandat de Jacques Chirac, suscite toujours quelques réserves chez certains?
1: J'ai pas la réponse, je veux pas avoir la réponse. Mais en tout cas, j'espère qu'un jour il rentrera au Panthéon, ça solderait définitivement l'affaire. Vous savez, aux grands hommes, la patrie reconnaissante, c'est la devise du Panthéon. Je pense que Dreyfus a toute sa place en tant que héros républicain au Panthéon.
0: Merci beaucoup, c'est moi qui vous remercie avec nous pour nous présenter ce formidable livre, Alfred Dreyfus, Le combat de la République, publié aux éditions Albin Michel et France Inter. On peut retrouver votre série documentaire sur l'Alfred Dreyfus avec du son, c'est encore mieux.
1: Et on est aussi sur scène à partir du 30 septembre à Paris, Maison de la Radio. On fait un spectacle autour de Dreyfus avec Eric Ruff qui est assez fantastique.
0: Il faut vous voir et il faut vous lire. Merci encore,
1: merci beaucoup,
0: Colin,
1: merci
0: et à très bientôt.
1: Merci, au revoir.
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0: Retour au Moyen-Orient, Steve Bellassène, lieutenant-colonel de réserve israélien, expert en sécurité et contre-terrorisme, était l'invité ce matin d'Ilan Aferadjian. Il analysait la situation au Liban alors qu'Israël se prépare à une intensification de ses frappes contre le Hezbollah. On l'écoute.
3: Oui, très certainement, étant donné que le cessez-le-feu est uniquement sur le papier, car depuis le 18 avril dernier, Israël subit régulièrement des attaques et de drones. Si on prend en compte que depuis le 18 avril dernier, il y a eu plus de 560 drones piégés qui ont, hélas, tué plus de 11 soldats israéliens. En l'occurrence, hier, nous avons encore enterré un jeune soldat. Quasiment un jour sur trois, un jour sur quatre, on subit des pertes énormes. Et Israël ne peut plus rester sur la défense, mais est obligé de passer à un échelon supérieur via attaque.
4: Alors, qu'est-ce que ça signifie? Parce que c'est vrai qu'on parle beaucoup d'opérations en profondeur, mais ça veut dire quoi concrètement sur le terrain, Steve?
3: Ça veut dire tout simplement que d'abord, l'armée a reçu une permission de la part du Premier ministre de pouvoir avancer un peu plus dans les structures. Et maintenant, ça va tout simplement également toucher des bâtiments à Beyrouth. Ce n'est pas possible que la frontière nord israélienne soit attaquée aussi régulièrement et qu'on paye un prix aussi cher et que à Beyrouth les gens continuent à vivre leur vie tout simplement normalement. Étant donné qu'on est en train de pouvoir également que les autorités libanaises sur place n'arrivent pas à démilitariser le Hezbollah, donc.
0: Ouais.
3: il se doit d'une activité d'Israël uniquement pour pouvoir regagner et stabiliser la région.
4: Mais la question, c'est est-ce qu'Israël aura le droit, en tout cas la possibilité de le faire, parce que les États-Unis, on le sait, conditionnent un petit peu ce qui se passe avec le Liban, avec leur accord avec l'Iran. Est-ce qu'Israël n'a pas les mains liées finalement par l'administration américaine et peut agir comme ça justement directement au cœur de Beyrouth?
3: Vous l'avez très bien signalé, actuellement Israël, depuis un certain temps, est avec la main dans le dos, étant donné que les autorités américaines ont bien demandé et sollicité Israël de ne pas envenimer les attaques. Mais néanmoins, on voit un net changement, y compris dans l'administration américaine. Le ministre des Affaires étrangères Marco Rubio l'a bien dit, Israël a le droit de se défendre. Et ça, c'est une légitimité qui était importante, étant donné que le Hezbollah chiite avec son responsable Naïm Qassem se sent un peu égaré, se sent un peu perdu, pensant que on ne pouvait pas agir, étant donné que l'Iran essaye de rattacher tous les fronts en même temps. Les Américains l'ont bien dit, Israël a le droit de pouvoir agir et de riposter, et ça s'est passé déjà depuis hier soir.
0: Le lieutenant-colonel de réserve israélien Steve Bellassène au micro ce matin d'Ilana Ferradjan, interview à retrouver en intégralité en podcast sur radioj.fr et en vidéo sur YouTube.
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0: Le bloc-note de Raphaël Amselem à présent. Bonjour Raphaël.
5: Bonjour.
0: Merci de nous rejoindre comme chaque mardi. Vous êtes journaliste indépendant. On démarre avec cette affaire Ben-Gvir et sur la décision de la France d'interdire l'accès de son territoire au ministre israélien de la Sécurité nationale après cette fameuse diffusion de vidéos montrant des violences subies par des militants pro-palestiniens de retour de la flottille. Votre commentaire à la fois sur cette vidéo diffusée largement et largement commentée et sur la décision retour de la France d'interdire donc son sol, l'accès à son sol au ministre israélien.
5: Je pense que Ben-Gvir ne fait pas de politique et que le fait de ne pas faire de politique est peut-être ce qui en fait l'un des grands dangers du gouvernement israélien. Ce que j'entends par « il ne fait pas de politique », c'est qu'il n'est pas porté par le souci de l'État. Être porté par le souci de l'État, c'est quoi? C'est organiser la collectivité de telle sorte qu'elle puisse vivre de manière pacifique. Or, quand vous diffusez ce genre de vidéos, vous savez pertinemment bien qu'elles seront diffusées à l'international et qu'elles vont faire un scandale.
0: À qui s'adresse-t-il en premier lieu? À ses électeurs à quelques mois des élections législatives ou à la communauté internationale?
5: C'est une très bonne question et sincèrement, n'étant pas expert de la vie politique israélienne, je ne vais pas m'improviser ce que je ne suis pas. Sans doute qu'il essaye d'envoyer des signaux à un électorat dont j'ai l'impression de percevoir qu'ils sont en demande d'une forme de radicalité. A fortiori, là pour le coup, c'est des domaines que je connais un petit peu plus. Le fait que dans le kahanisme qui nourrit la pensée de Ben-Gvir, il y a quand même cette pensée qu'il y a une sorte de haine ontologique des nations à l'égard d'Israël, et donc faire un pied de nez aux nations, je pense que c'est quelque chose qui, dans sa perspective, est tout à fait souhaitable. Mais donc, il ne fait pas de politique parce qu'il expose Israël à être encore plus isolé sur la scène internationale. Et pour le coup, quand vous avez un dirigeant politique comme Éric Zemmour qui lui-même admet que de cette manière Ben-Gvir fait une encore plus mauvaise presse à Israël de manière plus efficace que Rima Hassan, c'est bien que il y a quelque chose qui dans son geste est problématique et qui n'est pas animé par le souci de l'État, mais par le souci de la violence. Cette vidéo a été la démonstration, l'énième démonstration de la grande violence qui habite l'idéologie politique de Ben-Gvir, qui ne consiste pas seulement à avoir des discours belliqueux vis-à-vis des Palestiniens, mais qui consiste à appuyer des groupuscules, notamment dans les territoires, qui pratiquent des violences qui aujourd'hui sont dénoncées par les institutions israéliennes.
0: Et ça oblige Benjamin Netanyahou, ça l'oblige à réagir, à mettre le holà pardon, sur certaines de ses décisions de son ministre, dont il a besoin pour sa coalition.
5: En tout cas, si on voit bien ces derniers mois que Netanyahou n'a jamais vraiment désavoué Ben-Gvir, notamment le fait que Ben-Gvir a pris à partie notamment certains pans des institutions israéliennes, qu'aujourd'hui il y a des milices privées qui travaillent pour Ben-Gvir, que ces faits-là n'ont jamais été arrêtés par Netanyahou. Je pense que dans ce contexte-là, on voit bien qu'il y a une inertie d'inaction il me semble assez heureux que du point de vue de la France, on prenne des décisions qui obligent de manière conséquentialiste. Je suis même pas d'un point de vue moral de il faut condamner un tel ou un tel. Ouais. Les relations internationales ne sont pas de la morale. D'un point de vue conséquentialiste, si des sanctions peuvent amener à un changement politique qui soit respectueux des institutions propres d'Israël. Il ne s'agit pas d'imposer de l'extérieur des standards qui seraient étrangers à Israël. Il s'agit qu'Israël, État démocratique et libéral, respecte ses propres institutions.
0: Raphaël, il nous reste 1 minute 30 pour nous parler, pour discuter du leader du mouvement Passe Public, Raphaël Glucksmann. Est-ce qu'il s'approche d'une forme de repositionnement politique, idéologique, à maintenant à peu près un an de la prochaine présidentielle, alors qu'il est vu comme l'un des possibles représentants de la gauche?
5: Je le pense. Je le pense parce que il y a deux facteurs. Le premier, rapidement. Le premier, c'est que Jean-Luc Mélenchon est un très bon candidat à l'élection présidentielle. En dépit de tout ce que ses idées ont de parfaitement détestable, en dépit de tout l'antisémitisme diffusé par son parti politique, Mélenchon est un excellent candidat à l'élection présidentielle. Et donc, un adversaire redoutable qui occupe un espace politique qui, je le crois, va être amené à grandir à mesure que l'élection va avancer. Et d'ailleurs, les premiers sondages qui sont en train d'être publiés sont en train de démontrer qu'il est en train d'augmenter en termes de nombre de voix. Dans ce contexte-là, l'espace politique de Raphaël Glucksmann, c'est pas du tout la gauche radicale qui le perçoit de toute façon comme un social traître, un sioniste et compagnie. C'est d'aller vers le centre. C'est d'aller vers ce centre-gauche déçu par Macron. Et donc, je pense effectivement qu'on va assister à un repositionnement d'un Glucksmann, s'il devait se présenter à la présidentielle, peut-être le verra-t-on ce soir, qui ira vers un espace beaucoup plus social-démocrate, social-libéral, et donc forcément moins radical que celui de la France insoumise.
0: Merci beaucoup, Raphaël Amsem, d'avoir été avec nous comme chaque semaine. Je rappelle que vous êtes journaliste indépendant et qu'on peut vous retrouver notamment en vidéo et sur notre chaîne YouTube et sur les réseaux sociaux. Merci à vous.
5: À bientôt.
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0: Voilà, c'est déjà la fin du grand journal. Merci de l'avoir suivi. Merci à Ethan à la réalisation aujourd'hui.
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0: Un grand journal à réécouter en podcast sur radioj.fr et toutes les plateformes d'écoute, notamment sur Spotify et Deezer. Émission également disponible en vidéo sur YouTube et les réseaux. Dans un instant, le journal présenté par Nina Alou, juste après l'émission de Cyril Sarah Cohen. On se retrouve demain, même heure, même endroit. Et d'ici là, portez-vous bien.
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13: Bonjour à toutes et à tous, vous êtes bel et bien sur Radio J, il est 15h. point sur l'actualité avec vous, Nina Alouche. Bonjour.
6: Bonjour, Benjamin. Bonjour à tous.
13: L'Iran envisagerait de transférer son stock d'uranium enrichi à 60% vers la Chine dans le cadre des négociations en cours avec les États-Unis.
6: Le gouvernement chinois n'a pas nié cette possibilité. Pékin affirme rester en contact avec toutes les parties et dit vouloir jouer un rôle constructif dans une solution diplomatique sur le nucléaire iranien. Le sort de cet uranium est l'un des sujets les plus importants des discussions entre Washington et Téhéran. Les États-Unis et Israël veulent empêcher l'Iran de conserver une capacité rapide de produire une arme nucléaire. Donald Trump a de son côté déclaré qu'un futur accord exigerait la destruction complète de l'uranium enrichi iranien sous contrôle international.
13: Parallèlement, l'Iran affirme avoir abattu un drone américain MQ-9.
6: Cette information n'a pas encore été confirmée indépendamment et l'affaire est toujours en cours de développement. Les autorités iraniennes auraient empêché certains médias proches du régime de couvrir les frappes américaines menées hier contre les gardiens de la révolution. Selon le commandant militaire américain, ces attaques étaient des opérations de légitime défense préventive. Les frappes ont visé des sites de lancement de missiles et des bateaux iraniens qui tentaient de poser des mines dans le golfe Persique. 4 membres des forces navales iraniennes auraient été tués. Parallèlement, le dirigeant iranien Mojtaba Khamenei a déclaré que les pays du Golfe ne serviraient plus de bouclier pour les bases militaires américaines dans la région. De son côté, l'ambassadeur d'Israël en France dit douter de la capacité psychologique ou physique de Mojtaba Khamenei de gérer l'Iran. Écoutez.
14: Le régime, comme nous le connaissions avant la guerre des 12 jours, c'était un régime très bien structuré, avec les différentes branches de gouvernement. Ce régime n'existe plus. À ce qui reste du guide suprême, comme il le faut, qui n'est même pas entier, doute qu'il ait la capacité, que ce soit psychologique, que ce soit physique, de gérer et de gérer l'Iran.
6: L'ambassadeur d'Israël en France, Joshua Zarkas, ce matin sur BFM TV.
13: Et puis ça, elle affirme que plusieurs drones explosifs lancés par le Hezbollah ont visé le nord d'Israël.
6: Certains drones ont été interceptés, d'autres se sont écrasés près de la frontière avec le Liban. Aucun blessé n'a été signalé. Dans le même temps, Benjamin Netanyahou a tenu une réunion de sécurité à la base militaire de Kiria à Tel Aviv. Israël envisagerait d'intensifier les opérations contre le Hezbollah. Tzal commence à rappeler des soldats réservistes pour renforcer ses opérations contre le groupe terroriste. Et ce, même si les États-Unis y sont opposés. Benjamin Netanyahou a toutefois affirmé qu'Israël allait intensifier les frappes contre le Hezbollah.
13: Selon un rapport de l'Institut Amit de recherche et de renseignement, le Hezbollah utilise désormais une nouvelle tactique, Nina.
6: Et oui, Benjamin, ciblait directement les officiers israéliens avec des drones explosifs et de l'artillerie. Le groupe terroriste utilise aussi désormais des essaims de drones suicides. Plusieurs drones sont lancés en même temps depuis différentes directions pour saturer les défenses aériennes israéliennes. Pendant ce temps, les États-Unis ont annoncé une prolongation de 45 jours du cessez-le-feu entre Israël et le Liban afin de poursuivre les négociations.
13: Et on continue, Nina, avec une polémique au Canada après la diffusion d'images montrant des poupées de Benjamin Netanyahou, Itamar Ben-Gvir et Donald Trump pendus lors d'une manifestation pro-palestinienne à Montréal.
6: La manifestation aurait été organisée par le groupe Montréal for Palestine. Les images ont provoqué de nombreuses réactions sur les réseaux sociaux et parmi des responsables communautaires. Cet événement intervient alors que la communauté juive canadienne signale une hausse des actes antisémites. En mars, deux synagogues près de Toronto avaient été visées par des tirs. Aucun blessé n'avait été signalé.
13: Et enfin, des fortes chaleurs en France. 7 morts ont été signalées, dont plusieurs noyades, selon la porte-parole du gouvernement Maud Bréjon.
6: Parmi elles, au moins 5 personnes sont mortes noyées, 2 autres sont décédées pendant une activité sportive à Paris et près de Lyon. La France connaît actuellement une vague de chaleur exceptionnelle pour un mois de mai. 8 départements de l'ouest de la France ont été placés en vigilance orange canicule. Des consignes ont été envoyées ce matin à tous les chefs d'établissement pour se prémunir contre ces températures, selon le ministre de l'Éducation nationale. On l'écoute.
15: Toutes les mesures sont prises. Ce matin même, il y a des consignes qui vont partir à tous les directeurs et directrices d'école, tous les chefs d'établissement, qui sont des consignes de bon sens, mais qui vont besoin d'être rappelées sur l'aération des salles, sur évidemment l'hydratation régulière des enfants. Donc, les enfants, évidemment, notamment les petits, sont particulièrement surveillés. Les directeurs et directrices d'école, les chefs d'établissement font en sorte qu'ils soient régulièrement hydratés. On a un plan canicule à l'éducation nationale depuis plusieurs années, qui est fonctionnel et qui est connu de nos équipes.
6: Le ministre de l'Éducation nationale, Édouard Geffrey, ce matin sur France Info. Le Premier ministre Sébastien Lecornu doit réunir plusieurs ministres jeudi pour vérifier que les services de l'État sont prêts à faire face à cette vague de chaleur exceptionnelle.
13: Merci beaucoup, Nina Alouche.
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19: Bonjour à toutes et à tous et bienvenue sur Radio J. Je suis évidemment ravie de vous retrouver pour une heure d'émission ensemble avec mes invités chanteuses. Elles se sont faites connaître dans le télécrochet Popstar, groupe iconique de la pop française du début des années 2000 qui incarne toute une génération. Après plus de 25 ans de carrière, les L5 viennent nous voir aujourd'hui pour leur concert L5 on stage au Dôme de Paris. Ce sera le 19 février 2027. L'occasion, vous le savez, de découvrir nos invités aujourd'hui sur Radio J.
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19: Radio J. Bonjour Alexandra, Marjorie et Coralie.
21: Bonjour.
19: Je suis ravie de vous avoir en face de moi. Je vous l'ai dit en off il y a quelques minutes. C'est très impressionnant de vous avoir en face parce que je suis la génération qui vous a adoré, qui vous a vu démarrer, qui vous a vu décoller et continuer. Et je tiens à dire que vous n'avez absolument pas bougé.
21: Je
19: vous le promets, vous êtes vraiment fidèle exactement à l'image que j'avais de vous quand vous avez démarré. Alors faudra peut-être nous donner un secret.
22: La pénombre. Je le dis tout le temps.
19: Merci d'être avec nous, évidemment. On va découvrir votre actualité, mais aussi tenter de savoir qui vous êtes au-delà de ce que vous faites dans cette émission où on démarre par le début, toujours le début. Alexandra, je crois savoir que vous êtes née un 26 juin. Marjorie, vous êtes née un 8 octobre et Coralie un 7 octobre à Marseille, Pierre Latte et Bressuire. Et corrigez-moi bien sûr si je me trompe. Quel genre d'enfance chacune vous diriez que vous avez eue?
22: Oh.
19: Alexandra, c'est le wow, donc je vous laisse démarrer.
21: Allez, un temps de réflexion. J'ai eu une enfance entourée d'une belle famille, très grande famille, avec beaucoup de cousins, cousines, un frère, des parents ouvriers, voilà, et des amis, pas mal d'amis, et qui, à l'heure d'aujourd'hui, sont encore là, donc... En fait, juste pour faire un parallèle avec notre histoire, c'est que c'est très important de garder, d'avoir une belle base pour ce métier-là.
19: Marjorie.
23: Alors, je suis issue d'une famille méditerranéenne très chaleureuse, très famille, où on aime partager beaucoup de repas, beaucoup de fêtes. On aime justement faire la fête. La musique est au centre de toutes nos réunions. Et je suis née avec ces passions-là, chanson, danse, théâtre. Je vibrais, je ne me posais pas de questions.
19: On va y venir justement, parce que cette question sera peut-être un peu généralisée à un moment donné. Et vous, Coralie, alors, cette enfance?
22: Alors moi, je suis issue d'une famille d'ouvriers, milieu très très humble, en cité, HLM. J'ai un grand frère qui a 6 ans de plus que moi. J'ai eu une enfance, on va dire, relativement douce, entourée avec beaucoup d'amour. Mais je me suis toujours posé la question depuis mon plus jeune âge, en tout cas, de quelle place j'avais réellement au sein de cette famille.
19: Ça fait de vous quel genre de petite fille? Et je vais peut-être vous poser la question en premier parce que c'est ce que vous êtes un peu en train d'évoquer, Coralie.
22: Oui, tout à fait. Ben ça fait qu'on se cherche. Ça fait que je me suis cherchée très longtemps. J'étais un vrai garçon manqué quand j'étais petite. J'assume aujourd'hui, depuis que je suis maman, d'être une vraie femme. Mais très longtemps, j'ai eu du mal avec ça, en fait.
19: Parce que vous aviez un grand frère, peut-être qui aimait le foot, qui aimait ce genre
22: pas
19: de choses.
22: Non, pas spécialement. On avait des liens de frères et sœurs. On avait 6 ans d'écart. On n'a pas non plus partagé énormément de choses, mais on a quand même partagé des choses ensemble. La chose, on va dire, qu'on a en commun, c'est la musique. C'est vraiment la chose qu'on a en commun aujourd'hui, oui.
19: J'entends du côté de chez Marjorie, que vous avez grandi dans une famille un peu mélomane,
21: oui.
19: où l'art, de manière générale, est assez important. Est-ce que c'est aussi votre cas à toutes les deux, Coralie? Vous venez peut-être d'évoquer le fait qu'avec votre frère, il y a cette passion de la musique. Où c'est arrivé plus tard? Et j'ai envie de dire, comment vous êtes découverte chacune dans ce métier et comment vous avez découvert votre voix?
22: Ben moi, je n'avais pas du tout de mélomane dans la famille, en fait, à part une grand-mère du côté de mon père qui jouait un peu de violon, qui aimait la musique en tout cas, mais que j'ai eu malheureusement pas la chance de connaître longtemps. Mais sinon, non, c'est pour ça que je me suis toujours posé cette question-là et pourquoi la musique est venue à moi comme ça alors que dans ma famille, je n'ai pas eu cette culture, à part pour la variété française, on va dire.
21: à l'époque des groupes, enfin des groupes ou des artistes que mes parents écoutaient, donc Claude François, Johnny Hallyday, pour ma mère Edith Piaf. Mais ça s'arrêtait là. On n'a pas été baigné dans la musique. J'ai pas été baigné là-dedans. Mais depuis très jeune, moi, en tout cas, j'ai voulu me baigner là-dedans, justement, peut-être parce que
1: pour
21: je me sentais différente.
1: Ouais. Alexandra. Alors moi, dans ma famille, je crois que j'ai un arrière grand-parent qui était pas soprano, mais qui était dans l'opéra, donc qui faisait l'opérette. Ma grand-mère aussi. Une tante à moi aussi, j'ai un oncle qui est musicien et dans ma famille on faisait partie il faisait partie d'une fanfare avec un saxophone, mon père jouait des rototomes. C'est vrai que j'étais baignée dans ce truc là, toujours les pompons, le bâton, le ci, le là. Et oui, effectivement, j'avais beaucoup de gens, j'ai baigné dans la musique, mais c'est pas forcément ce qui a fait que j'ai chanté au départ. Voilà.
3: Alors, qu'est-ce qui a fait que vous avez chanté au départ et que vous êtes lancé, on va y venir, dans l'émission Popstar?
21: Ça? Ben, en fait, moi, je dansais à la BAC. Je faisais partie d'une troupe de spectacle et je chantais comme tout le monde pendant les fêtes de Noël, les jours de l'an, etc. Et un jour, on m'a dit, mais pourquoi tu n'essayes pas de chanter vraiment? Et c'est venu tard, hein, j'ai commencé à chantonner, on va dire, à partir de 16 ans, et vraiment à dire j'ai envie de chanter 19 ans.
3: Ouais. En 2001, vous allez participer indépendamment les unes des autres au télécrochet Popstar qui voit le jour pour cette première saison sur M6. Plus de 10 000 personnes, ou 100 000 je crois d'ailleurs, 10 000 je sais plus, ont participé, 10 000 aux divers castings organisés par la chaîne. C'est la toute première émission musicale de la télé, bien avant Nouvelle Star qui est arrivée 2 ans plus tard. Est-ce que c'était vraiment... Bon, déjà, c'est un peu l'effet love story, c'est-à-dire qu'on arrive, on ne sait pas trop ce qui nous attend. Mais est-ce que c'était un rêve, ça, quelque part, de se dire, on va nous voir à la télévision, il va peut-être se passer quelque chose, on va me découvrir, ou peut-être que moi-même, je vais me découvrir dans cette émission-là. Quel rapport vous avez eu au départ?
23: C'était pour toutes les trois une vraie découverte pour nous. Parce que en fait, on n'avait absolument aucune idée de ce fameux passage télé possible, de ce groupe qui allait être créé. On avait juste un petit teaser qui annonçait que si on savait chanter et danser, qu'on avait 18 ans, féminine, et hop, c'était ouvert pour le casting. Et mon père m'a inscrite, moi, à ce casting en me disant, écoute, tu chantes, tu te fais plaisir dans les concours de chant, etc. Va te mesurer face à un vrai jury pour voir un petit peu ce que tu vaux, juste pour toi personnellement. Et de ce test, voilà, a découlé toute cette histoire.
3: Vous êtes prise au jeu.
23: Oui.
3: Est-ce qu'au départ, c'est un jeu pour vous, ou vous vous dites quand même qu'il y a un enjeu?
21: Moi, au départ, c'est vraiment un jeu. C'est un peu comme Marjo. Moi, j'y suis allée vraiment me dire, tiens, qu'est-ce que je vaux? Parce que oui, je faisais des concours de chant, etc. Okay. La scène me plaisait. Depuis toute petite, j'ai fait beaucoup de danse classique. Donc, la scène déjà me plaisait. Mais le chant, voilà, je chantais devant ses parents, sa famille ou les copains. Forcément, l'objectivité, bah là. Donc, à un moment donné, on a besoin peut-être de se dire, allez, qu'est-ce qu'on vaut vraiment? Est-ce que vraiment je sais chanter ou quoi? Et donc, c'était l'occasion de se faire juger par des professionnels.
3: Mais justement.
21: Mais je ne voyais pas plus loin que ça, en tout cas. Mmh, il n'y avait pas d'ambition derrière.
3: Bah, l'ambition, elle est arrivée après, je veux dire très vite. Santiago Casariego, c'est comme ça que ça se prononce? Je ne connais plus son nom.
21: Santi.
3: Voilà, Santi. Exactement, ancien batteur de Mano Negra, directeur général du label Mercury d'Universal France à l'époque, la chorégraphe et danseuse Mia Fry, le producteur Pascal Brousseau et le coach vocal Richard Cross. Qui avait eu l'idée de monter ce groupe? C'était prévu au départ ou ça s'est fait pendant l'émission?
21: Oui, en fait, c'était prévu parce que ça venait d'une émission. C'était quoi le...
23: Popstar, c'est une marque déposée à l'international et le concept était de monter un groupe de filles.
21: Mais de combien de filles, ça ne pas. C'est ça. C'était ça.
3: Il faut rappeler quand même qu'on est dans une époque où les Destiny's Child avec Beyoncé cartonnent. Au même moment, les jurés choisissent donc de former votre groupe exclusivement féminin. Est-ce que vous acceptez tout de suite la proposition? Oui. Ou est-ce qu'il y a quand même un doute?
23: Ah non, mais on n'a pas le choix là. À l'heure où on est en train de passer les épreuves, on est dans le game. Et si on est choisi, il n'y a pas de renonciation. Hein.
3: C'est à prendre ou à laisser.
23: C'est à prendre ou à laisser.
3: Le groupe devient donc les L5 avec vous, Alexandra, Coralie et Marjorie. Il y avait aussi Claire et Lydie. Vous gagnez l'émission. Vous allez marquer l'histoire. Il faut être très sincère, musicale française dès vos débuts. Avec un premier single, Toutes les femmes de ta vie, qui devient un véritable phénomène. On va se souvenir.

0: single va s'écouler à plus d'1,5 million d'exemplaires. Est-ce qu'à l'époque, ce succès, vous allez le voir arriver, bien que vous participez à une émission de télévision? Et comment vous allez le vivre?
1: C'est quelque chose qui a été fulgurant et très violent pour nous. On avait une vague idée de ce que ça pouvait être, puisqu'on voyait les moyens mis en œuvre, mais on ne pouvait absolument pas le mesurer. D'ailleurs, il nous a fallu plusieurs années, pour ne pas dire une décennie. Pour nous y faire, oui, parce que vraiment, à partir du moment où on est entré dans ce casting, je pense que même si au départ, voilà, il n'y avait pas cette notion de réussite, c'est tout de suite ce qui nous a rattrapé. L'enjeu et la pression étaient telles que on était très concentrés et on essayait de garder un petit peu ce rail de travail. Il fallait absolument qu'on soit sur le rendement, chant, danse, interview. On était vraiment sur ce cadre-là et pas le temps en fait de s'imaginer ce succès ou de rêver. Absolument pas le temps. Et au même moment où on découvre qu'on est disque de platine, on découvre cette notoriété, on découvre tout le métier en fait, tout était en même temps.
0: Est-ce qu'aujourd'hui encore, évidemment je pense qu'on vous reconnaît dans la rue, et est-ce que ça pose problème ou est-ce que avec les décennies ça va mieux?
2: Ça va beaucoup mieux. C'est pas que ça posait problème en fait, ça nous posait pas vraiment de problème, c'est juste qu'on ne réalisait pas. On ne prenait pas conscience de ce qu'on était en train de vivre, de l'impact qu'on avait. Je me souviens qu'à l'époque, on se disait, les maisons de disques, vous vous rendez compte, vous avez vendu plus d'1 million de singles. Et alors, c'est pas bien? Mais non, mais c'est énorme, on se rendait pas compte. Ouais. C'est juste ça. C'est beaucoup, c'est pas beaucoup. On avait aucune référence.
0: Aucune notion,
2: voilà, exactement. Donc,
1: on avait 20 ans, hein, 20 ans.
2: Aujourd'hui, on commence à réaliser tout ça. On commence à le savourer parce qu'en plus on a la chance d'avoir le recul sur cette aventure, même si elle continue. Donc c'est impressionnant aujourd'hui.
0: Vraiment. Votre premier album L5 connaît un succès fulgurant avec plus d'1 million d'exemplaires vendus, la certification de disque de platine. Vous allez enchaîner
2: diamant.
0: Vous allez enchaîner les succès avec des titres comme Une étincelle, Question de survie ou Retiens-moi qu'on écoutera dans un instant. Mais au total, avec 3 albums studio vendus, votre groupe a vendu près de 4,5 millions de disques, tout confondu entre single et album. Vous devenez un des groupes, grands groupes féminins francophones les plus connus de tous les temps. Est-ce que vous avez pris le temps de réaliser tout ça aujourd'hui? Est-ce que vous en êtes fiers? J'imagine que c'est les questions qu'on vous pose extrêmement souvent. Mais en fait, il faut se poser un peu pour se dire, on a vécu quelque chose qui est quand même rarissime, à l'image d'idoles comme Johnny, etc. Parce qu'aujourd'hui, quand on parle des L5, tout le monde sait ce que vous avez fait.
1: Oui.
2: Mais c'est ça.
1: C'est les temps. Alors, ce qui nous révèle là-dessus, c'est les temps de pause, où justement, on se souvient de ce qu'on a fait, du chemin parcouru, et c'est le revival. Et qui parle le plus aujourd'hui parce que 25 ans après, qui pouvait penser qu'on allait être accueilli de la sorte, qu'on allait pouvoir faire un concert au Dôme de Paris en notre nom, pas forcément encadré de plusieurs artistes, voilà exactement. Donc c'est tout ça. Et puis aussi dans ce revival, la télé met souvent en image des reportages qui retracent voilà ces succès qu'il y a eu dans les années 2000. Et quand on devient spectateur de ce genre de format, on comprend mieux ce qui nous est arrivé, on comprend mieux notre propre histoire.
2: Oui, parce qu'il faut pas oublier aussi que pendant toutes ces années, même si on a toujours plus ou moins continué ensemble de pérenniser cette histoire, on est devenu à un moment donné un peu plus spectatrice de tout ça, comme le dit ici bien Marjorie. Et c'est vrai qu'on s'est souvent fait de la réflexion de se dire, mais je comprends pas, telle émission, ils parlent des plus grands succès des années et jamais on parle de nous. On se disait, mais alors en fait, c'était pas si énorme que ça de vendre. Et aujourd'hui, on se dit, ah oui, si quand même.
1: Fallait le temps,
2: voilà, il n'était pas passé encore assez.
1: Ouais, après, on réalisera jamais vraiment ce que ça a été.
2: Et c'est voilà, bien
1: c'est,
2: de
1: c'est
2: pas
1: impossible. Parce que tu parlais de Johnny tout à l'heure. Pour nous, Johnny, c'est,
0: ouais, c'est incroyable. C'est, Johnny, quoi. Et c'est pour ça que j'ai parlé de Johnny, parce que je sais que quand on est d'ici, une enfance, Johnny, c'est quelque chose. J'ai envie de parler du texte, parce qu'il faut dire que souvent, les titres, on peut se dire qu'ils vieillissent mal, ce qui n'est absolument pas votre cas, parce que à l'époque, vous revendiquez la féminité, la solidarité, la confiance en soi, la liberté. Déjà, j'ai envie de demander si c'était vraiment ce que vous aviez envie de revendiquer à l'époque. Oui. Et est-ce qu'aujourd'hui, vous êtes encore une fois très à l'aise avec ce que vous racontez, parce que c'est totalement d'actualité.
2: Oui, bah, là encore plus,
1: oui, on est à l'aise. Bien sûr qu'on est à l'aise. En fait, il y a plusieurs façons d'interpréter un texte. On l'interprétait certainement à l'époque d'une certaine façon, et aujourd'hui, après avoir été maman, etc., il y a une autre façon de lire un texte. Et de toute façon, toutes les femmes de ta vie, en moi réunie, ça vaut pour tout le temps et
0: c'est universel.
1: À tout temps, à tout âge, ouais. C'est universel. Donc, je pense qu'il n'y a aucun problème avec ce texte-là.
2: Mais aujourd'hui, avec le temps, je trouve, en tout cas, moi, que ce texte, il a une force supplémentaire aujourd'hui. Les paroles résonnent encore plus fort par rapport à ce vécu aussi et à ce qu'on est devenu et ce qu'on va devenir encore. Et c'est en ça où je me dis, il est très fort. Ce titre-là est très, très fort. Et moi, je l'assume encore plus aujourd'hui.
0: Mais sincèrement, tous les titres sont très forts. Je suis que auditrice, entre guillemets, de vos titres. Mais Une étincelle, question de survie, retiens-moi. Franchement, quand on écoute les paroles, on s'assimile en tant que femme, en tout cas. Vous allez faire 5-6 ans, je crois. Corrigez-moi, bien sûr, si je me trompe. Mm-hmm. Tout ensemble, oui. Toutes les cinq.
1: Oui, oui.
0: Trois albums studio. Vous allez vous séparer en 2006 pour poursuivre vos projets personnels, chacune les unes des autres. J'ai envie de savoir, qu'est-ce que vous avez fait au-delà d'avoir fait des enfants, parce que j'ai compris que c'était important. Qu'est-ce que vous avez fait c'est évident, mais bien sûr. Qu'est-ce que vous avez fait pendant ces années? Est-ce qu'elles vous ont permis aussi de revenir sur la terre, entre guillemets, parce que quand on a connu un succès comme ça, on n'a plus le temps de penser parce qu'on est dans une boucle. Mm-hmm. Et qu'est-ce que vous avez pu réaliser d'autre de vous-même?
1: En fait, je pense qu'on a pris nous, on a eu un parcours qui a été à l'envers, entre guillemets. En général, les chanteurs commencent par des petites scènes, des petits trucs, des orchestres, des cafés-bars, des restaurants, etc. Nous, on a fait un peu le contraire. On a été directement au Zénith et hop, on est retourné chez nous et on a repris le métier dans le bon sens, entre guillemets. Alors, je vois, on a fait de l'orchestre, Coco aussi. Mmh. En fait, on a tout fait à l'envers. Et je pense que c'est bien qu'on ait pu le faire, même si ça paraissait étrange vis-à-vis du public, entre guillemets. Mais c'est une bonne école.
2: Oui,
1: de pouvoir le faire dans ce sens-là aussi.
2: C'est ça.
1: Être capable, surtout.
2: Ouais,
1: parce que
2: de se retrouver aussi, de savoir un peu. Moi, j'avais besoin de savoir qui j'étais.
0: Vous étiez très jeune, hein,
2: oui,
0: quand vous avez fait cette émission.
2: Ouais, on était jeunes. On avait la vingtaine, enfin, entre 21 et 25 ans, quoi. Moi, j'avais besoin de savoir qui j'étais, parce que j'avais l'impression que depuis toutes ces années, je n'étais que Coralie DL5. Pour moi, c'est hyper important, la liberté et d'avoir une vraie identité. Donc, j'avais l'impression d'avoir perdu ça. Et donc, j'ai eu besoin de faire une pause musicale. Moi, justement, à ce moment-là, je suis pas tout de suite repartie dans la musique.
1: Moi non plus.
2: Et pendant quelques années, j'ai travaillé dans des domaines complètement différents, le service à la personne, etc. J'ai pris un pied monstrueux à de faire ça. Je trouvais que ma vie, elle avait un vrai sens aussi. J'ai pu me réparer de plein de choses. Et grâce à ça, j'ai repris la musique avec beaucoup plus de douceur et beaucoup plus de confiance.
0: Est-ce que si c'était à refaire, vous le referiez? Je vous pose cette question aussi parce que Claire, à sa manière, a retenté l'aventure dans l'émission The Voice.
1: Ah oui.
0: Donc c'est une autre façon de revenir. Mais est-ce qu'aujourd'hui, vous referiez cette émission-là, ou est-ce que vous auriez envie, peut-être aujourd'hui, sans avoir fait Popstar, de faire une émission comme The Voice, par exemple, qui existe?
1: Non. Ah non. Moi, je referais tout pareil.
2: Tout pareil.
1: Avec les mêmes erreurs, les mêmes difficultés, parce que ça a forgé aussi la personne que je suis aujourd'hui. Je pense que l'école a été vraiment très formatrice. Et c'était une époque où il y avait encore de belles choses. On a eu de bons moyens autour de nous. On a vraiment eu la chance de côtoyer les plus grands, d'être accompagnés par les plus grands musiciens. On a fait de magnifiques rencontres. Donc, et puis, dans la découverte de soi, c'est une sacrée expérience.
2: Ouais.
1: Qui aurait nécessité, je vais parler personnellement parce que voilà, peut-être même quelques consultations psychologues à un moment donné, tellement que c'était violent.
2: Oui.
1: Hein, et surtout dans la prime jeunesse. Moi, j'ai découvert le monde du travail avec Popstar. Vraiment, j'avais aucune expérience professionnelle. J'étais encore dans les études. J'étais très pas immature parce que j'ai toujours une certaine maturité, mais vraiment jeune, pas prête du tout à être confrontée à la réalité de la vie, comme on l'entend. Donc, je referai tout pareil. Je pense que c'est aussi le programme qui me correspond le mieux parce qu'il y avait un peu tout. Chant, danse.
2: Ouais.
1: On a été au bout des choses, même au niveau de la préparation des médias. C'est vraiment une très, très belle école.
2: Ouais.
0: Popstar, on sent que ça reste la plus belle aventure de votre vie. C'est le sentiment que vous donnez, même si, encore une fois, il y a des enfants qui sont passés par là.
1: Après nos enfants, bien sûr.
0: Et votre légende, j'ai envie de dire ça comme ça, elle ne s'éteint pas parce qu'après, voilà, des années, puisque depuis 10 ans maintenant, vous avez décidé de remonter sur scène ensemble, à trois. Vous avez été, voilà, il y a eu plusieurs autres personnes qui vous ont accompagné, etc. Mais au final, à trois, sous votre nom, avant de revenir 20 ans après vos débuts, avec le groupe originel, pour célébrer quand même un retour où vous êtes toutes les cinq, les vraies cinq, dans le Hit Machine. J'ai envie de savoir... Le Hit Machine, c'était votre première télé.
1: Ah oui.
0: C'est la première fois. Je suis très attachée à la première fois. Donc, j'ai envie de vous demander, qu'est-ce que ça vous procure, cette toute première fois? Est-ce que vous vous en souvenez?
2: Et quand
0: vous remettez les pieds sur ce plateau-là, le Hit Machine, c'était en 2022. Ouais. Qu'est-ce que vous avez ressenti?
2: Bah, c'était pas vraiment le même plateau.
1: Non, pas du tout.
0: On n'a rien retrouvé de...
1: Mais en tout cas, il y avait Charlie et Lulu. On a un attachement personnel à Charlie et Lulu, qu'on croise d'ailleurs assez souvent, depuis quelques années. Et ça nous fait toujours plaisir de les revoir. Ça nous rappelle des souvenirs.
2: Le Hit Machine, c'était un peu notre deuxième maison, parce que tous nos singles, on a fait plein d'émissions. C'était le passage obligatoire, quoi. Et c'est vrai qu'on a toujours eu beaucoup de chance d'être accueillis dans cette émission avec beaucoup de bienveillance et les gens nous appréciaient beaucoup. On a fait de belles rencontres aussi sur ce plateau-là. Je repense à Lara Fabian, Alicia Keys, Stéphanie de Monaco aussi. On était venus chanter pour
1: Annie Kravitz.
2: Lionel
1: Richie, on l'a vu passer.
2: Dans le tournant de notre carrière, cette émission, elle a un rôle particulier.
0: C'est une émission assez incroyable qui nous manque beaucoup d'ailleurs.
2: Oui.
0: Allez-vous rester avec nous? On continue cette émission avec vous, les L5, pour votre concert unique L5 on stage au Dôme de Paris le 19 février 2027. On en parle bien sûr dans un instant. Et puis nos chroniqueurs nous rejoindront. Mais tout de suite, c'est le rappel des titres sur Radio J. Radio J.
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1: Bonjour et bienvenue à toutes et à tous. Si vous nous rejoignez, vous êtes bien sur Radio G. Il est 15h30 et tout de suite, c'est l'essentiel de l'actualité. Un jeune soldat israélien a été retrouvé mort dans le sud d'Israël. Le soldat a été identifié comme le caporal Benjamin Weiss, âgé de 19 ans, originaire du Canada. Tzahal a ouvert une enquête pour déterminer les circonstances de sa mort. Ses funérailles doivent avoir lieu à Beit Shemesh. L'armée israélienne affirme que plusieurs drones explosifs lancés par le Hezbollah ont visé le nord d'Israël. Certains drones ont été interceptés, d'autres se sont écrasés près de la frontière avec le Liban. Aucun blessé n'a été signalé. Dans le même temps, Benjamin Netanyahou a tenu une réunion de sécurité à la base militaire de Kiria à Tel Aviv. Israël envisagerait d'intensifier les opérations contre le groupe terroriste. L'Iran accuse les États-Unis d'avoir violé le cessez-le-feu après des frappes américaines menées dans le sud du pays. Selon l'armée américaine, ces frappes visaient des bateaux iraniens qui tentaient de poser des mines et des sites de lancement de missiles. Washington affirme qu'il s'agissait d'actions défensives destinées à protéger les forces américaines. Benjamin Netanyahou examine un projet de loi controversé sur les antiquités en Judée-Samarie et à Gaza. Ce texte prévoit de transférer le contrôle des sites archéologiques à une nouvelle autorité civile israélienne appelée Autorité du patrimoine de Judée-Samarie et Gaza. Les critiques estiment que cela pourrait être vu comme une forme d'annexion progressive des territoires palestiniens. Le projet risquerait également de violer certains engagements internationaux d'Israël. Aucune décision finale n'a encore été prise. Enfin, forte chaleur en France, 7 morts ont été signalées, dont plusieurs noyades, selon la porte-parole du gouvernement Maude Brigeon. Parmi elles, au moins 5 personnes sont mortes noyées, 2 autres sont décédées pendant une activité sportive à Paris et près de Lyon. La France connaît actuellement une vague de chaleur exceptionnelle pour un mois de mai. 8 départements de l'ouest de la France ont été placés en vigilance orange canicule.
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3: De retour sur l'antenne de Radio J, merci de passer votre après-midi avec nous jusqu'à 16h avec mes invités aujourd'hui, les L5, pour leur concert unique L5 on stage au Dôme de Paris le 19 février 2027. Les filles, je vais vous poser la question, vous allez me dire oui, mais je suis obligée de vous la poser. Est-ce que vous avez hâte?
4: Non, justement.
3: Hâte et peur après une petite appréhension à la fois.
5: Une émotion bipolaire.
3: Exactement. Je crois que c'est 4600 personnes, le Dôme de Paris.
6: Alors, on est aussi excités que terrifiés.
3: Oui.
6: Tu vois, pour.
3: C'est la plus grosse scène. Non, il y a eu plus grand.
5: Alors, pour dire vrai, on a la possibilité d'aller jusque-là, mais on peut aussi être sur une jauge plus petite, qui sera tout à fait acceptable.
3: Mais vous êtes invités à venir très nombreux à ce concert.
5: L'enjeu pour nous, là, c'est aussi de faire plaisir à notre public et d'arriver à retranscrire tout ce qu'on a envie de retranscrire. Ouais. Après toutes ces années, il va falloir qu'on soit fine et qu'on joue avec le timing. C'est ça, l'enjeu.
3: Est-ce que votre public est toujours le même? Et est-ce que vous avez conquis les enfants de votre public? Parce que souvent, ça se transmet de génération en génération quand on a une passion musicale.
6: C'est ça,
3: qu'est-ce que ça vous fait, vous qui avez des enfants aujourd'hui, de voir que vous touchez un peu tout le monde, toutes les générations?
6: Déjà, nos propres enfants, j'ai envie de dire.
3: Ouais.
6: Ça fait quand même bizarre. Moi, je n'arrive toujours pas aussi à réaliser ça aussi.
3: Ils chantent vos chansons, vos enfants?
6: Oui. Donc, quand ils sont un petit peu grands, qu'ils comprennent un peu, etc. Bon, ok, c'est une chanson parmi tant d'autres, on va dire. Mais moi, ma petite fille, qui a 3 ans et demi et qui chante Une étincelle et toutes les femmes, ça me fait bizarre. Ça me fait bizarre.
3: Est-ce que l'entente entre vous n'a jamais changé?
5: Ouais, je crois que ça a jamais vraiment changé. On a toujours eu une certaine facilité à communiquer et à garder des automatismes et des réflexes professionnels. qui se sont, même après des années d'arrêt, ouais, quand on s'est remis à travailler ensemble, tout était encore là, quoi.
1: Je crois que même avec Claire et Lydie, parfois vous vous voyez pour manger de temps en temps. C'est ce que j'ai lu dans la presse. J'ai trouvé ça magnifique.
5: Manger ou bosser, ça peut arriver aussi.
1: Une fois, vous êtes à 5. Vous avez participé à plusieurs tournées, Back to Basics, I Got a Feeling, la tournée des années 2000, qui est un véritable succès. Je crois que cet été, vous allez sillonner les Zéniths aussi, non?
5: Cet été, non.
1: Plusieurs festivals. Et puis, vous serez toute seule sur la scène donc du Dôme de Paris le 19 février 2027. Voilà, j'ai envie de vous dire que vos titres sont restés intacts pour nous tous. Et j'ai à côté de moi Annabelle Chakmes qui, en toute honnêteté pour vous et nos auditeurs, me tanne depuis des jours en me disant « Tu ne peux pas ne pas faire chanter les S5 sur Radio G. »
4: Donc, c'est de ta faute.
1: Elle m'a dit «
4: J'assume.
1: On se fait un petit clin d'œil si tu sens que je peux demander. » Donc, je vous dis tout.
4: J'assume.
1: Si vous voulez nous faire le plaisir de faire un petit refrain, un petit quelque chose, ce serait avec une grande joie qu'on vous écoutera.
5: Allez, ok.

0: des titres, plusieurs titres sur vos trois albums précédents. Si vous auriez envie aujourd'hui de revenir peut-être avec un nouvel album que vous pourriez composer, écrire à votre manière avec d'autres mots du coup.
1: Ouais. Ben aujourd'hui c'est pas d'actualité puisqu'on est plus, on surfe plus sur une vague nostalgique depuis quelques années déjà. Hein. Et c'est pas une priorité, c'est pas de d'actualité parce que on est vraiment concentré sur justement sur le Dôme de Paris. Ça demande beaucoup de temps de créer un spectacle. On est, on va dire, aux prémices. On est en train de dire, voilà, quelle chanson on va faire, qu'est-ce qu'on voudrait faire, le show qu'on voudrait faire, les musiciens. Donc, on est vraiment là-dessus. Et ça prend tellement de temps que je pense que si on se mettait à faire un album ou une chanson inédite,
0: au milieu,
1: on dévierait un peu du programme. Donc, aujourd'hui, non, mais peut-être par l'avenir, pourquoi pas.
0: Est-ce que sur scène, il y aura aussi des reprises, on peut imaginer, ou ce sera que vos titres?
1: Il y aura surtout plein de surprises.
0: Oui. Des surprises, ça veut dire que vous serez peut-être accompagné?
2: Non, mais bien sûr, il y aura des reprises.
0: Les surprises, ça veut dire que vous serez potentiellement 5? Je pose la question, parmi les surprises.
2: Ou plus, voire plus.
0: Ok. D'accord.
3: Il y a plusieurs possibilités.
0: Ok, bon, bah, vous avez laissé le doute et l'envie à nos auditeurs. Sachez que Sarah, qui arrive dans un instant, Annabelle et moi, on sera là au premier rang. Ok, pour vous soutenir, vous donner du courage. Mais en tout cas, voilà, on est très heureux de vous avoir sur Radio J. Tout de suite, on va parler littérature avec Annabelle Chakmes.
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0: Bonjour Annabelle.
3: Bonjour Cyrielle, bonjour mesdames.
2: Bonjour.
3: Mesdemoiselles, allez.
0: Allez. Ouais.
3: Toutes les femmes de sa vie en elle réunies. Alors pas ses âmes sœurs, non, mais clairement ses égéries. L'auteur du livre dont je vais vous parler aujourd'hui raconte ce qui a stimulé sa créativité tout au long de sa carrière en ponctuant son récit de toutes les femmes qui l'ont inspiré.
0: Ce livre, c'est La musique est aussi une histoire de femme de la célèbre violoniste Esther Abrami aux éditions Le Duc.
3: Esther Abrami témoigne dans cet ouvrage de son parcours à la trajectoire hors norme, faite de persévérance, de passion et de sacrifice. Elle livre ici un récit poignant qui célèbre un héritage musical profondément féminin, en nourrissant son texte d'histoire de femmes musiciennes, chefs d'orchestre ou autres, ayant toujours un lien avec la musique. Au début de l'ouvrage, Esther Abrami décrit le concept yiddish de utzpa, qui veut dire en quelque sorte avoir le courage de s'imposer, de ne pas s'excuser d'exister, d'avoir de l'audace pour saisir des opportunités. Et bien, c'est ce qui caractérise les femmes dont l'auteur parle dans ce livre. Elles sont toutes aller au-delà des conventions, à des époques où leur place ne leur permettait pas forcément.
0: Alors, qui sont ces femmes, justement, Annabelle ?
3: Esther Abrami le décrit avec ces mots. Ces aventurières sont soigneusement cachées dans les placards de l'histoire, mais leur exemple est d'une richesse inouïe. On le comprend notamment lorsqu'elle évoque la chef d'orchestre Alma Rosé, et ces mots m'ont véritablement bouleversée. Après la prise de pouvoir d'Hitler et l'annexion de l'Autriche en 1938, Alma, nièce du compositeur Gustav Mahler, dut fuir avec sa famille. Elle fut arrêtée en France en 1942 et déportée à Auschwitz. Prendre la direction de l'orchestre du camp la protégeait des chambres à gaz, ainsi que toutes les prisonnières qui composaient l'ensemble. Sous sa direction, l'orchestre jouait lors des rassemblements ainsi que pour divertir les officiers SS. Elle parvint même à introduire des œuvres interdites au programme, telles que des compositions de Mendelssohn, qui venait d'une famille juive lui aussi, et défia ainsi les ordres des nazis. Ce livre est d'une érudition folle, car pour illustrer au mieux sa vie et ses inspirations, l'auteur plonge dans l'histoire de la musique, en racontant des femmes que l'on ne connaît pas forcément et que l'on découvre, comme Clara Schumann ou Angela Morley. Le plus touchant dans cet ouvrage, c'est que l'écriture d'Esther Abrami est d'une infinie délicatesse.
0: Et qu'on embrasse bien fort, nous l'avons reçu en septembre dernier. En conclusion, Annabelle.
3: Ce livre convoque un féminisme qui m'a fait du bien. Vous savez, un féminisme sans injonction, mais plutôt qui célèbre. Car cet ouvrage est une véritable ode à toutes ces femmes que l'on ne croisera jamais, mais qui nous ont inspirées et nous accompagnent tout au long de nos vies.
0: Et j'ai

0: présenter aujourd'hui, vous faites partie de toutes les femmes de ma vie. Ces femmes que je ne connais pas, mais qui pourtant indirectement ont fait partie de ma construction.
1: Merci. La musique est aussi une histoire de femmes et de la célèbre violoniste Esther Abramios, édition Le Duc. On vous a offert ce livre, Marjorie. Wow. Merci beaucoup, Annabelle Chakmes.
2: En ce moment, j'ai des messages.
3: C'est le deuxième livre qu'on m'offre.
1: Qu'on vous offre. Donc,
3: moi,
1: ça veut dire
3: je
1: quoi
3: pense pour ça
4: elle qui avait lu que deux oui-oui avant.
3: Avec mon bac littéraire, j'étais obligée.
4: C'est celle qui a peut-être su.
3: Non,
2: je faisais même des études qu'Alexandra.
1: Elle est tout de suite toujours avec Sarah Elbaz.
3: Non, il n'y a que moi.
1: Bonjour Sarah.
5: Bonjour Cyrielle, bonjour l'elfe.
3: Salut Sarah.
4: Ouais, super.
5: Alors, quand on m'a dit que vous veniez à la radio, j'ai eu une réaction très mature et très digne, comme là maintenant. J'ai immédiatement eu envie de me remettre du gloss transparent déjà. Et j'ai fait une chorégraphie dans mon salon un petit peu qui ressemble un peu à une crise d'épilepsie, mais bon, on se parle. En hurlant à plein poumon au téléphone avec ma sœur, Nana, il y a l'Elsa qui vient à la radio.
4: Avec la même stabilité émotionnelle qu'en 2001.
1: Voilà. C'est stable. Voilà.
5: Parce que vous êtes pas juste un groupe, vous êtes une époque de ma vie entière. Bah oui, une époque où j'apprenais les paroles des chansons avant mes cours. Toutes les femmes de ta vie ont chanté ça à 12 ans avec une intensité dramatique, alors qu'on savait même pas remplir un chèque et qu'on bégayait pour apprendre nos verbes irréguliers en anglais. Ah. Brock, brock, broken, c'est pas ça, madame, non? Une étincelle, ça, c'est la vraie vie, madame. Et surtout, vous nous avez donné une confiance en nous absolument délirante.
1: Mais oui.
5: Grâce à vous, pendant 3 minutes 30, on devenait des femmes fatales.
1: Wow.
5: Alors qu'en vrai, on avait un pantalon taille basse qui menaçait notre circulation sanguine, un sac chippy au motif écossais et une frange qui survivait difficilement à la pluie. J'en garde des traumatismes, je ne vous cache pas. Moi, je trouve qu'il y a quelque chose de très touchant dans tout ça. Parce que on oublie des trucs essentiels dans la vie d'adulte. On oublie les mots de passe, pourquoi on est monté à l'étage, qu'est-ce qu'on voulait faire là-bas, le prénom des parents d'élèves. Mais alors, les paroles des L5, ça, c'est gravé dans le patrimoine génétique. Voilà. Et le pire, c'est que le corps connaît aussi encore les chorégraphies. La mémoire musculaire est intacte. Le dos, lui, un peu moins. Maintenant, quand j'ai fait la choré, il y a quand même un échauffement, une hydratation et potentiellement un doliprane derrière. Il y a un petit message à Cyrielle. Cyrielle, j'ai fait la choré des L5, je me suis bloqué le dos. C'est ça. Des années plus tard, on est devenus des adultes, on dépose des enfants à l'école, on répond à des mails, on paie des assurances habitation. Et pourtant, il suffit qu'un de vos refrains démarre dans la voiture pour qu'on redevienne immédiatement des ados. Littéralement, faut m'imaginer au feu rouge. Je suis une mère responsable, donc je suis là. Ne jette pas des chiffres dans la tête de ta sœur. Allez, on se dépêche, les loulous, on va être en retard au pédiatre. Et puis là, la musique retentit. On s'en fout les chiffres, toutes les femmes de ta. Voilà. Et je trouve ça beau parce qu'il y a des chansons qui sont plus que des chansons. Ce sont des machines à remonter le temps. Et ça m'a parlé quand vous avez dit, moi, ce que je veux, c'est surfer sur la nostalgie de tout ça. Parce que c'est vrai, ça nous parle et ça nous touche, on en a besoin. 3 secondes de refrain et d'un coup, on revoit la chambre, les posters, les CD rayés, les copines, les soirées pyjama, l'abus de terracotta. Les boutons qu'on séchait au dentifrice. Et les problèmes qui tenaient encore dans un agenda collège.
1: Et voilà.
5: Donc merci d'être là aujourd'hui. Et pardon d'avance si des adultes parfaitement fonctionnels dans le public ou dans ce plateau lors du Dôme de Paris se mettront soudainement à hurler les paroles avec une émotion disproportionnée. C'est pas juste de la nostalgie. C'est juste toute une génération qui vient récupérer un petit morceau d'eux-mêmes.
1: Et
5: sans
1: oui.
5: crédit, sans charge mentale, sans prise de tête. Juste un refrain et 2001 qui revient. Merci les filles.
1: Radio J, merci beaucoup. Allez, tout de suite, c'est le portrait nous invite.
6: Le portrait psychologique.
1: Retenez-vous, les filles. Comme toujours, à la fin de cette émission, on va vous cueillir en théorie avec Christian Reichaud, notre psychanalyste, qui va débriefer ces jolies minutes que nous avons passées ensemble. Bonjour, Christian.
7: Bonjour, Cyrielle. Bonjour, mesdames.
1: Bonjour.
7: Alors, moi, je suis très content de vous voir, d'avoir ce moment avec vous, mais je suis pas sûr qu'en sortant, je passe un bon moment parce que tout le monde va penser que j'étais avec les femmes de ma vie autour de moi.
1: Et
7: je risque de vivre quelques étincelles, mais vous inquiétez pas, je vais survivre. Alors, on a affaire à un groupe. Un groupe, ça a une identité. Et puis, il y a 3 personnes qui ont 3 identités propres.

0: vous, Alexandra, qui êtes plutôt dans la fanfare, ça veut dire dans cette musique, dans ce côté, je suis en groupe, et chacun joue d'un instrument, et vous jouez du vôtre. Il y a vous, Coralie, qui êtes plutôt... moi, je cherche ma place, justement. Je cherche à être dans un collectif. Je suis plutôt dans cette structure, dans ce rôle que je cherche, et qui fait que la chanson est peut-être une façon de trouver justement cette place. Et puis il y a notre Marjorie qui a peut-être un peu un côté italien, un peu ce côté grégaire, ce côté famille, qui fait que on est bien quand on est tous ensemble. Et en fait, c'est ça qui crée le bon casting entre vous trois, c'est qu'il y a ce point commun, c'est ce côté groupe. Il y a deux d'entre vous qui vivent déjà dans un groupe et une troisième qui cherche à intégrer un groupe. Et pour trouver
1: on
0: ce
1: est ta
0: groupe,
1: famille, ma coco. Hein, on est ta famille, ma coco.
0: Et alors, on fait ce casting parce que on chante, on a du plaisir, mais comme vous l'avez dit, on veut voir ce que l'on vaut. Alors on se teste, on est passé des petits moments, et puis c'est fulgurant, comme vous l'avez dit, c'est violent, c'est brutal. Il y a eu un jeu, et on a été prise dans le jeu. Ça veut dire que on est sorti de la réalité, et on est parti dans cette rampe de lancement. Je redis le mot que vous avez utilisé, c'était fulgurant. Mmh. Et même violent, ça veut dire qu'on est passé en 2 secondes de l'anonymat à la célébrité. Ça veut dire que on était une personne et maintenant on devient un groupe. Ça veut dire que tout le monde nous identifie et puis on est dans une machine qui s'emballe. Ça veut dire que, vous nous l'avez dit, on est en plein rendement. Il y a le chant, la danse, les interviews. Et là, on est pris dans cette machine, on n'a même plus le temps de rêver, comme vous le dites. On fait tout en même temps. On ne prend pas forcément conscience parce qu'on est jeune, parce que c'est inédit, parce qu'on n'a pas de repères, parce que c'est nouveau. C'est nouveau pour vous et c'est nouveau pour tout le monde. Et puis, on perd un peu ses références, mais on se rend pas compte. Et c'est ça qui est important dans votre carrière, c'est que ces petites pauses que vous avez faites, justement, là, vous avez pris du recul, il y a eu une petite pause, vous avez pris aussi conscience de ce qui se passait un petit peu à l'extérieur, de où j'en suis moi aussi dans le groupe. Parce qu'on associe les L5, mais c'est aussi des personnes. C'est aussi comment je vis dans un groupe. Quelle est la dynamique de groupe? Comment ça se passe? Et on vous a posé des questions sur comment ça se passe. Comment. Et on voit qu'aujourd'hui, vous avez toujours le même mode d'emploi, toujours la même complicité et en fait la même complémentarité. Ce qui fait qu'un groupe, c'est vivant. Il n'y a pas forcément de leader. Il y a des règles et on essaie de les suivre. Et puis, il y a ce groupe qui représente beaucoup aussi parce que vous êtes un groupe de femmes qui parlent aux femmes. Et on voit aussi que les thèmes que vous avez abordés sont encore présents. La femme qui s'épanouit, la femme qui a la charge mentale, la femme qui a la foi, femme, amante, qui travaille, et que vous exprimez aujourd'hui, la femme qui est maman. Et en fait, toute cette maturité et cette expérience que vous avez prise donne votre discours encore plus poignant et encore plus réel. Alors sur Radio J, on a appris de vous qu'il y avait une Coralie qui avait... peut-être besoin.
2: Je me remets le maquillage, mais ouais.
0: C'est dommage. une Coralie qui avait besoin de stabilité et qui aime bien les choses cadrées, qui aime bien les choses qui sont un petit peu annoncées. Moi, je vois une Marjorie qui est dans l'affectivité, qui est dans ce côté très émotion, très partage. Et puis une Alexandra qui est plutôt solaire, avec ce besoin de collectif. Et en tout cas, votre retour nous fait extrêmement plaisir parce qu'il nous dit que on a tous besoin d'être aimés ensemble, mais on cherche aussi tous à exister par soi-même. Mmh. Et donc le ensemble et le soi, c'est pas contradictoire, c'est complémentaire.
3: Merci beaucoup, Christian Hesum, pour ce portrait de nos invités sur l'antenne de Radio G. Un portrait à trois, c'est pas évident quand même. C'est donc bravo pour l'exercice, Christian Hesum. Est-ce que vous avez trouvé, en toute honnêteté, que c'était fidèle à qui vous êtes? C'est important de le dire.
1: Ah oui, quand même. Dans les grandes lignes, oui.
4: Oui, quand même.
1: Après, c'est
2: toujours difficile parce que...
1: C'est qu'une petite partie de votre personnalité.
3: Ouais. Évidemment, en 40 petites minutes, écoutez, on a tiré un petit quelque chose. Merci beaucoup Christian Richaume, notre psychanalyste que l'on retrouve tous les lundis et tous les jeudis sur Radio J.

0: peut vous souhaiter?
1: Un dôme bien rempli. Ouais.
2: Et puis surtout.
3: Et puis une tournée, pourquoi
2: ouais,
3: pas?
2: Bien sûr, bien sûr. Surtout de repartir avec les yeux plein d'étoiles après ce challenge qui nous attend, parce que c'est surtout on vit ce métier pas que pour la réussite, mais aussi le plaisir hein, qu'il nous renvoie. Donc
1: c'est une passion à la base.
2: Voilà.
1: Ouais, et nous souhaiter aussi de garder ce lien qui nous unit maintenant depuis 25 ans et de garder cette confiance qu'on a les unes avec les autres et qu'on garde bien les pieds ancrés comme on les a aujourd'hui et qu'on aille encore loin.
0: Vous êtes merveilleuse, je tenais à vous le dire. Voilà, il y a une très belle énergie qui sort de vous trois. On sent que c'est tout à fait sincère entre vous, presque comme des sœurs. Donc bravo, voilà, pour ce magnifique échange que nous avons eu avec vous et pour cette sincérité, voilà, qu'on a perçue. Merci beaucoup d'avoir
1: merci
0: été nos invités sur Radio J. À la réalisation audio et vidéo, Ethan Anoukaïef. Merci à tous et à tous de nous avoir suivis. On se donne rendez-vous lundi dès 15h avec un nouvel invité. Et dans un instant, ce sera le journal sur Radio J. En attendant, un petit medley, évidemment.

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5: 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Animation prévue pour les petits et grands, tombola, jeux, renseignements au 06 03 80 20 00 ou 06 09 32 39 33. 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
1: Bonsoir à tous. L'Iran accuse les États-Unis d'avoir violé le cessez-le-feu durant les dernières 48 heures après des frappes menées dans la province méridionale d'Hormozgan. Un responsable américain dément les informations du Wall Street Journal selon lesquelles les États-Unis ont repris l'escorte de navires dans le détroit d'Hormuz. Dans le cadre du programme Free Project, le responsable américain conteste également toute relance officielle de cette opération maritime américaine. Donald Trump se rendra demain mercredi à Camp David pour une réunion qualifiée de rare de son cabinet, alors que les négociations avec l'Iran approchent d'un moment qualifié de décisif par le New York Post. Le vice-président iranien Mohammad Reza Aref a confirmé que les autorités iraniennes avaient engagé les premières mesures visant à rétablir l'accès à Internet en Iran. Tsahal a élargi ces derniers jours ses opérations terrestres au-delà de la zone de sécurité établie dans certaines régions du sud du Liban. L'objectif de ces opérations consiste à éloigner le Hezbollah vers le nord afin de réduire la menace des drones explosifs visant les localités du nord d'Israël. Les forces israéliennes mènent des raids ciblés sur des renseignements précis qui lui sont fournis par le service du renseignement, le Shin Bet. La délégation militaire libanaise qui participera vendredi à Washington à des discussions avec Israël sera composée de 6 officiers de l'armée libanaise et demandera le retrait de Tsahal du territoire du Liban. On part pour Jérusalem, on le retrouve notre correspondant permanent Richard Damon. Bonsoir Richard.
2: Bonsoir et shalom.
1: Alors Richard, on se dirige vers une escalade au Liban face au Hezbollah. Et le chef d'état-major israélien a présenté des plans pour une grande offensive terrestre au Liban, aujourd'hui.
2: Aujourd'hui et hier, puisque les pourparlers internes au cabinet de sécurité ne se sont pas arrêtés depuis hier. Et pourquoi depuis hier? Parce que il y a eu une série d'attaques qui ont franchi des lignes rouges, en tout cas c'est ce qu'on dit à l'état-major de Tsahal, notamment dans la ville de Chomera hier dans l'après-midi, un drone a frappé une aire de ramassage scolaire à l'extérieur de cette localité, quelques instants après que les enfants qui donc sortaient et entraient dans les bus se soient dispersés, et ça a été un peu la goutte qui a fait déborder le vase. Le Hezbollah n'a pas arrêté depuis 48 heures de déclencher son offensive avec une série d'alertes, évidemment en Israël, dans toutes les localités frontalières du pays, où les parents et les enfants vivent sous haute tension, avec une vie quotidienne gravement perturbée par ces attaques. Hier soir, avant donc cette offensive ne soit déclenchée dans l'après-midi d'aujourd'hui, le Premier ministre Netanyahou avait donné le ton en déclarant à la télévision que Tsahal allait intensifier ses frappes contre la milice chiite aux ordres de Téhéran. Et il a dit entre autres, nous sommes en guerre contre le Hezbollah. Nous avons certes éliminé 600 terroristes ces dernières semaines, mais nous ne relâcherons pas la pression. Au contraire, j'ai dit qu'il fallait intensifier encore nos efforts. Et donc, on est passé à l'acte aujourd'hui. Tsahal a mis au point un plan d'attaque de grande ampleur qui vise à accroître les frappes contre les infrastructures donc utilisées par le Hezbollah, y compris, et ce, à la demande du chef d'état-major Zamir, la demande que ces frappes touchent aussi Beyrouth. Et donc, il y a à l'heure du jour, dans les heures ou la nuit qui viennent, des frappes sur Beyrouth envisageables.
1: Alors, pendant ce temps-là, Donald Trump dit qu'il reste ferme sur la question du nucléaire iranien, mais les Iraniens, en fait, restent inchangés, ils menacent.
2: Ben, tout à fait. Alors que donc les négociations semblent au point mort, le président américain se dit rester ferme sur la question de l'uranium dans un message publié à l'aube, donc hier soir aux États-Unis. Il a défini la destruction de l'uranium enrichi iranien comme une condition non négociable en vue de tout accord entre son pays et l'Iran. Et voilà ce qu'il a écrit. Entre autres, l'uranium enrichi sera immédiatement transféré aux États-Unis pour être rapatrié et détruit ou de préférence, et en coordination avec la République islamique, il sera détruit sur place ou dans un site convenu. Le tout sous la supervision, a-t-il précisé, de l'Agence internationale de l'énergie atomique, dans l'organisme équivalent qui sera témoin de ce processus. Une déclaration intervenue, comme vous le disiez, alors que les efforts diplomatiques entre Washington et Téhéran sont toujours dans l'impasse. Je rappelle donc que Washington réclame des engagements fermes et vérifiables de la part de Téhéran concernant les 460 kg d'uranium enrichi et son programme nucléaire. De leur côté, les équipes iraniennes de négociation conditionnent toute avancée dans les pourparlers à une levée des sanctions économiques frappant leur pays et, comme je le précisais hier, au dégel de leurs avoirs gelés à l'étranger, notamment au Qatar. Donc on a affaire à des positions complètement éloignées. Je dois, pour conclure, citer une autre déclaration assez intéressante et un peu surréaliste faite par le nouveau guide suprême iranien, Mojaba Khamenei, qui a prédit ce qu'il a appelé la fin d'Israël. Il a dit ceci: les États-Unis ne trouveront plus de refuge sûr dans la région, les puissances régionales seront plus protectrices des bases américaines, car les forces armées de l'Iran islamique sont toujours prêtes à sacrifier leur vie aux côtés des combattants du front de la résistance, etc., etc. Et à propos d'Israël, il a dit ceci, il a défini l'État juif comme un pays, un régime sioniste faible et aussi comme une croissance cancéreuse. Ça fait partie des expressions que les Iraniens utilisent sans cesse depuis 30 ans contre Israël. Et il a estimé que donc Israël serait toujours, selon lui, entré dans une phase avancée de déclin jusqu'à sa prochaine disparition. Fin de citation. À préciser que ce nouveau guide suprême n'est pas apparu en public depuis sa nomination au début mars.
1: Donc voilà, il va détruire l'État d'Israël, mais on ne sait même pas s'il arrive à marcher sur ses deux pieds. D'après certaines informations, il est gravement blessé. Richard Darmon, je rappelle que vous êtes l'un des correspondants permanents de Radio Shalom à Jérusalem, et je vous remercie. Bonsoir à vous.
2: Bonsoir, et à bientôt.
1: Je vous le disais en titre, la délégation militaire libanaise qui participera vendredi à Washington à des discussions avec Israël sera composée de 6 officiers de l'armée libanaise. Beyrouth demandera un calendrier précis pour le retrait de Tsahal du sud du Liban et abordera les modalités du déploiement de l'armée libanaise dans la région après le départ des forces israéliennes. La délégation libanaise devrait également réclamer des équipements et du matériel destinés à soutenir le déploiement militaire dans le sud du pays du Cèdre. Les discussions existent entre la présidence libanaise et le Hezbollah, mais elles restent limitées et peu significatives à ce stade, selon des sources qui se sont exprimées dans le journal Al-Shakr Al-Awsat. Le Shin Bet, le service du renseignement intérieur israélien, a démantelé une cellule terroriste dirigée depuis la France. Le groupe était composé de 5 habitants de Jérusalem-Est, recrutés, selon les autorités, par Salah Hamouri, qui est un membre du Front Populaire de Libération de la Palestine, qui est franco-israélien, qui a été libéré dernièrement. Il vit aujourd'hui en France après sa libération. Et les suspects en question ont été arrêtés en novembre et décembre 2025. Salah Hamouri, lui, avait été accusé de vouloir perpétrer un attentat contre l'ancien leader du monde séfarade, le Rav Ovadia Yosef. 75% des Arabes israéliens sont favorables à un service civique volontaire, selon une enquête de l'université de Tel Aviv. C'est un fait peut-être inédit. Les Arabes israéliens montrent, en étant 3 sur 4, à se prononcer en faveur de ce service civique volontaire, on précise. C'est sans précédent, et ça démarque une volonté de s'intégrer dans le pays, puisque chacun sait qu'en Israël, l'armée est très importante pour tout le monde. Nous sommes en ligne à Tel Aviv avec Sivan Cohen-Wiesenfeld. Bonsoir Sivan.
3: Bonsoir Bernard.
1: Alors, comment les chercheurs sont arrivés à cette conclusion?
3: Bien Bernard, il s'agit d'une nouvelle enquête d'opinion approfondie du centre Moshe Dayan pour l'étude du Moyen-Orient de l'Université de Tel Aviv, qui a été menée par le docteur Arik Rutnitsky, qui est directeur du programme pour la coopération judéo-arabe du centre, parmi donc les citoyens arabes d'Israël, et qui révèle que 3 sur 4 d'entre eux sont favorables à un service civique volontaire non militaire pour les jeunes arabes, garçons et filles, en fin d'études secondaires. L'étude a été présentée pour la première fois lors de la conférence de Tel Aviv sur l'avenir d'Israël, qui s'est tenue ce mois-ci sur le campus. Elle aborde les tendances politiques et sociales principales au sein de cette population. Et selon les chercheurs, ces conclusions sont essentielles, car elles montrent effectivement une nouvelle orientation parmi les citoyens arabes du pays qui tendent à s'intégrer à la société israélienne, à la fois sur les plans politiques et sociaux.
1: Alors ça, c'est un peu vraiment le fait majeur de cette enquête, mais il y a d'autres résultats. Qu'est-ce qu'on découvre par ailleurs dans cette enquête ?
3: Eh bien, tout d'abord, sur le plan politique, si les quatre partis arabes existants se présentaient à la Knesset sous la forme d'une liste unifiée, comme ça a été le cas par exemple aux législatives de 2019, cette liste susciterait un très fort taux de participation des Arabes israéliens aux élections et elle pourrait remporter jusqu'à 16 sièges sur 120 à la Knesset. Une large majorité des répondants, plus de 77%, estiment d'ailleurs qu'un parti arabe devrait participer au gouvernement. Excuse-moi. Après les prochaines élections, une large majorité des Arabes israéliens se sont déclarés favorables à un partenariat politique arabo-juif. Sur le plan de la perception identitaire, un tiers des Arabes israéliens mentionnent l'identité arabe comme l'élément le plus important de leur identité personnelle. 27,7 citent la citoyenneté israélienne, 24,5 l'appartenance religieuse et seulement 13,5% l'identité palestinienne. Plus de la moitié des répondants, 53,3%, ont fait état d'un fort sentiment d'appartenance à l'État d'Israël, contre 44,5% qui ont indiqué un faible sentiment d'appartenance. Il faut noter qu'une majorité écrasante des citoyens druzes ont déclaré un fort sentiment d'appartenance à l'État d'Israël, près de 82%, contre seulement la moitié des Arabes chrétiens et musulmans. Enfin, une large majorité des participants, plus de 71%, ont déclaré que leur préoccupation la plus importante était le problème de la violence et de la criminalité dans leur communauté, la question palestinienne n'ayant recueilli que 8% des suffrages. Il est intéressant de noter que malgré les problèmes économiques, la plupart des répondants, plus de 68%, ont indiqué que globalement, leur situation économique était bonne.
1: 13% des Arabes israéliens qui disent que leur identité palestinienne est le plus important pour eux, c'est incroyable comme résultat. On arrive à près de 90% donc des Arabes israéliens qui ne se sentent pas palestiniens. Donc c'est vraiment quelle est l'importance en fait de ces résultats, Sivan ?
3: Eh bien, le contexte de la guerre multifront prolongée que vit Israël fait qu'une grande partie de la population israélienne n'est pas consciente de l'évolution des mentalités au sein de la population arabe. L'importance des conclusions de l'enquête est donc essentielle. Une nouvelle tendance se fait jour chez les citoyens arabes d'Israël qui présentent les grandes étapes d'une reconstruction de la société israélienne par l'intégration et l'influence, non seulement au niveau politique, mais aussi social. Leur conviction qu'un parti arabe devrait intégrer le gouvernement n'est pas nouvelle, mais il est intéressant de noter que la guerre n'a en rien diminué le soutien à cette idée, qui s'est même quelque peu renforcée. Parallèlement, il faut noter évidemment la tendance en faveur de l'intégration des élèves arabes des lycées dans des programmes de service civique non militaire de l'État. Pour les jeunes Arabes israéliens, il s'agit non seulement d'une voie vers une meilleure intégration dans la société israélienne, mais aussi d'une opportunité de construire leur vie comme la majorité des jeunes Israéliens. Les conclusions de l'enquête qui met également en lumière les problèmes aigus de violence et de criminalité au sein des communautés locales sont donc particulièrement importantes cette année qui est, vous le savez, une année électorale en Israël.
1: Vvous rappelez que l'armée est donc y compris les services civils qui en dépendent, des services civiques ou civils, c'est pour beaucoup d'Israéliens une école de formation. Ils apprennent un métier, ils apprennent la high-tech par exemple, beaucoup d'Israéliens l'ont apprise finalement à l'armée. Sivan Cohen-Wiesenfeld, PhD, c'est-à-dire docteur de l'Université de Tel Aviv, je vous remercie, bonsoir à vous.
3: Bonsoir Bernard.
1: La ministre Miri Regev dénonce la paralysie de l'aéroport de Ben Gourion. La ministre des Transports a adressé une lettre qualifié d'urgente à Benjamin Netanyahou, ainsi qu'au ministre de la Défense et au chef par intérim du Conseil de sécurité nationale, afin d'exiger l'évacuation immédiate des avions ravitailleurs américains qui sont stationnés à l'aéroport Ben Gurion. Selon la chaîne israélienne 12, Miri Regev estime que la présence massive de ces appareils militaires américains paralysie gravement l'activité civile de l'aéroport, alors que l'été arrive et que plusieurs compagnies internationales ont annoncé leur retour sur le territoire israélien. Sur LCI, on demande à l'ambassadeur d'Israël en France ce qu'il pense de l'interdiction de territoire français qui a été faite au ministre israélien Ben Gvir après les scènes où on le voit humilier des prisonniers dont certains sont français. L'ambassadeur répond, c'est bien simple, ça ne fait que l'aider alors qu'on est en période électorale. L'ambassadeur.
4: Ces images ont été condamnées par Benjamin Netanyahou, par vous-même me semble-t-il. Vous avez été convoqué vous-même par Jean-Noël Barrot, le ministre des Affaires étrangères. Et décision rare, on l'a appris hier, la France interdit de son territoire Ben Gvir, donc le ministre israélien de la Sécurité nationale. Comment vous réagissez ?
5: Ils ne font que l'aider. Ça ne fait que l'aider dans une période électorale. C'est ridicule.
4: C'est-à-dire, vous voulez dire qu'il va en faire une arme électorale ?
5: Mais bien sûr.
4: De dire, regardez, même la France me refuse.
5: Mais bien sûr.
4: Il en fait un orgueil.
5: Mais oui, tout à fait.
6: Mais quel est son poids réel dans la vie politique israélienne ? Il fait beaucoup de bruit et on le voit dans le monde entier, mais véritablement, même dans une campagne.
5: Il a un poids, comme dans n'importe quelle société, il y a des extrémistes. Il a un poids. Et ce que fait la France en soi-disant ne pas permettre sa rentrée en France.
4: Bon, de toute façon, il n'allait pas venir.
5: Il n'avait aucune intention de le faire. Ne fait que l'aider.
4: Mais quand vous dites ça, on voit que vous avez pour lui.
5: C'est un ministre élu et je lui dois tout le respect. C'est un ministre élu qui fait partie du gouvernement. Je lui dois tout le respect.
4: C'est un peu la différence que j'allais dire, c'est que vous avez dit il y a dans toutes les sociétés des extrêmes, sauf que lui il est ministre quand même. Pardon.
5: Il est ministre effectivement et aujourd'hui il est dans le gouvernement.
4: Vous le regrettez?
5: Les chances, c'est pas à moi de le regretter. Je représente un gouvernement, c'est pas moi.
4: Mais il se trouve que vous êtes en période électorale et donc la question ne peut plus se poser en ces termes puisque tout est gelé. Est-ce que sincèrement Benjamin Netanyahou n'aurait pas dû plutôt se débarrasser d'un ministre?
5: Ça c'est une question politique que même sur la télévision israélienne Benjamin Netanyahou, je pense pas, aurait répondu. C'est une question de politique israélienne interne. Ce que je peux vous dire à ce
4: sujet. Sauf que ça devient aussi une question de politique étrangère israélienne.
5: Non, pas vraiment. Ce que je peux vous dire à ce sujet, c'est que la décision prise par le gouvernement français ne fait que l'aider. Dans sa campagne électorale pour les élections.
4: Vous lui avez dit quoi au ministre des Affaires étrangères français ?
5: Je lui ai rien dit parce que j'étais en vacances au Portugal.
4: Vous n'avez pas été
5: Ben non, c'était mon adjoint qui était là.
4: Ah d'accord. Donc vous n'avez pas vu,
5: non,
4: vous avez
5: été convoqué,
4: mais il se trouve que vous n'étiez pas là.
5: Ben, j'étais en dehors du pays.
6: Par rapport à d'autres sujets, puisque non, vous étiez d'accord.
5: Il y avait un chargé d'affaires. Oui. Un chargé d'affaires, qui était mon adjoint, qui était sur place, a été convoqué.
6: Et vous avez reçu de toute façon le message de votre ministre de tutelle, qui lui était
5: exactement
6: sans ambiguïté.
1: Voilà, donc, j'en bafouille. Joshua Zarka, qui est l'ambassadeur d'Israël en France. Au micro de LCI, on va entendre ce qui, à moi, me semble une dérive de l'intelligence artificielle, d'autres apparemment ont apprécié. C'est une famille israélienne qui a utilisé du son de la voix du père de famille qui est décédé. Et vous savez, aujourd'hui, avec l'intelligence artificielle, on peut faire dire des choses. On peut faire, artificiellement, c'est le cas de le dire, mettre des mots dans la bouche de quelqu'un, même si celui-ci est mort. Et donc, ils ont demandé, en plus avec des images algorithmes, que le papa, en algorithme, hein, donc c'est tout faux, soit présent au mariage de sa fille. Voilà. Donc là, vous entendez la voix de quelqu'un. Voilà. Soyez l'un pour l'autre. Je vous souhaite une vie d'amour. Ensemble, c'est ensemble, c'est la force. Je suis avec vous. Vous avez ma bracha. Mazal tov, ani ohev oter, je t'aime ma fille. Mais tout ça, c'est tout du son C'est du son de l'intelligence artificielle. Je sais pas où on va, moi, avec cette intelligence artificielle. Brice Amselem nous a rejoint dans le studio. Bonsoir, Brice.
7: Bonsoir, Bernard. Bonsoir à tous.
1: Alors, on le sait tous, malheureusement, l'antisémitisme augmente, encore plus depuis le 7 octobre. Brice, vous allez nous parler d'un parcours qui va nous permettre de lutter dans la mesure du possible, le mieux possible, face à ce fléau.
7: Exactement. Alors, c'est tout nouveau. Ce parcours s'appelle OZ, O-Z, qui veut dire force en hébreu. Ça a été créé à l'initiative de Moadon et ça a pour but d'apprendre à lutter contre l'antisémitisme. Alors, tous les mois, il y a une soirée qui est prévue et qui a lieu en présentiel avec différents intervenants plus ou moins connus. Par exemple, pour la première soirée qui a eu lieu la semaine dernière, ils ont reçu Simon Mauss et le Magen David Adom. Et donc j'ai pu rencontrer Eleana, une des fondatrices de ce parcours, qui m'a expliqué le fonctionnement. Écoutez-la.
8: Donc au total, 4 piliers, connaître, transmettre, secourir et défendre pour être vraiment prêt face à l'antisémitisme.
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8: Donc OZ, c'est super simple, c'est un parcours en présentiel où on va pouvoir venir chaque mois. Aujourd'hui c'est à Paris, mais demain on espère que ça sera dans plein d'autres villes. OZ repose sur 4 piliers qui vont être abordés tout au long du parcours. Donc on a 2 piliers physiques qui sont défendre et secourir. Et les 2 autres piliers sont connaître et transmettre. Donc être prêt aussi bien par le corps que par la tête et la bouche entre guillemets. Et du coup c'est un parcours qui est en présentiel mais qui se prolonge dans une application. Donc dans cette application, vous allez retrouver tout le parcours. Vous allez pouvoir suivre votre progression une fois que vous êtes inscrit à OZ. Vous allez également retrouver tout un tas de ressources après, entre 2 rendez-vous mensuels, qui vont vous permettre de vous entraîner, qui vont vous permettre d'avoir des petites fiches, qui vont vous permettre de retrouver un peu toutes les infos qu'on a transmises. Pour vous inscrire, vous pouvez aller sur notre site internet parcours-oz.fr et en cliquant sur je rejoins OZ, vous allez pouvoir découvrir l'application pour directement voir tout le programme des séances et également vous inscrire. Et j'ai l'honneur de vous annoncer, vous révéler le nom de la première promo OZ, qui est la promo Georges Loinger, un juif né en Pologne en 1910 et qui a finalement œuvré toute sa jeunesse et même au-delà pour combattre la barbarie nazie, l'antisémitisme. Tout le monde est bienvenu au parcours OZ. On essaye d'avoir des intervenants qui sont les plus variés possibles. OZ, c'est un parcours qui a été pensé pour être le plus facile possible. C'est vraiment de pouvoir venir une fois par mois. Donc c'est super facile en termes d'organisation perso. On vient une fois par mois, c'est une soirée après le boulot. Ça nous coûte pas grand-chose. On passe une bonne soirée et derrière on ressort avec plein de connaissances. Et in fine, on se sent surtout plus fort, plus confiant. Et on a connecté aussi avec plein d'autres personnes pour essayer de contrebalancer la solitude dans laquelle on peut se sentir après le 7 octobre.
1: Eh bien, Brice, donc, si j'ai bien compris, ce que vous appelez un parcours, ça veut dire qu'en fait, il va se mettre à rire, mais c'est comme Weight Watchers, quoi. C'est tous les mois, on a rendez-vous, c'est ça, avec le coach.
7: Oui, on peut comparer ça à un parcours.
1: Avec
7: oui,
1: le coaching.
7: Tout à fait, oui.
1: Tous les mois.
7: Ça se passe une fois par mois en présentiel. Et une soirée a lieu à une date prévue. Et donc, faut s'abonner pour l'année entière. Et puis, comme ça, tous les mois, on a une espèce de soirée de cours, de formation pour lutter contre l'antisémitisme. Et on a plusieurs intervenants qui sont présents pour donner un peu des conseils à tous ceux qui sont victimes de ce triste fléau.
1: Bah on l'est tous, hein. Moi aujourd'hui encore une fois.
7: Ouais.
1: Non, je vous le dis, moi aujourd'hui encore une fois.
7: Aujourd'hui
1: j'avais,
7: aussi.
1: Ouais, j'avais un sac que j'avais laissé à côté de mon Vélib, le Vélib il marche pas, j'en cherche un autre.
7: Ouais.
1: Et je vous raconte ma vie, vous allez dire voilà, c'est la vie des Juifs de Paris aujourd'hui. Je cherche un autre vélo, il y a un gars qui se présente, qui veut prendre le sac. Vraiment, je vous promets, il n'y a pas de violence, avec sourire, je lui dis non, c'est à moi. Il lève la tête, il voit une kippa, il me fait « Ah, tu fais semblant, t'es un juif, allez, casse-toi de là. » Je vous promets que c'est vrai, c'est passé cet après-midi.
7: Ah oui.
1: Pour une simple histoire de Vélib, comme ça, et il s'en va.
7: Ah,
1: allez, t'es un juif, allez, casse-toi de là.
7: Ah ben non, ils se gênent plus. Hein.
1: Merci Brice, n'oubliez pas non plus les cours d'autodéfense. On se retrouve dans un instant pour la suite de notre édition.
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0: Yves Toledano est en ligne avec nous à présent. Bonsoir Yves Toledano.
1: Bonsoir Bernard.
0: Yves, vous êtes animateur sur Radio Shalom depuis de longues années. Je crois même depuis plus longtemps que moi. Donc ça fait un petit moment. Vous êtes avocat. C'est avocat. Et vous intervenez maintenant sur CNews. Je vous ai demandé de venir nous voir ce soir dans le journal parce que vous êtes intervenu sur Patrick Bruel. Et nous, c'est vrai que finalement, je pense que ça doit être la première fois qu'on aborde cette question ici dans le journal de 18h, mais j'ai trouvé que vous aviez un ton juste. Et je voudrais avoir votre avis sur les accusations qui sont portées contre Patrick Bruel. Je rappellerai qu'aujourd'hui encore, il y a un concert qui a été prévu de lui et qui a été annulé par les animateurs. En tant qu'avocat, je vous ai vu intervenir sur CNews, et je sais à peu près quelle est la façon que vous avez de voir les choses. Qu'est-ce que vous pensez, vous, des accusations, et puis après, ce qui va après, c'est-à-dire les demandes d'annulation de concerts, etc., concernant Patrick Bruel?
1: Écoutez Bernard, c'est une question qui est très très délicate, qui concerne aujourd'hui l'affaire Patrick Bruel, puisqu'on en parle, mais c'est une question qui est plus large et qui est relative à toutes ces accusations que l'on peut entendre depuis quelques années de viol, d'agression sexuelle sur des personnes qui déposent plainte, mais avec des faits qui sont très anciens. Le problème, il est là, c'est que lorsque vous avez une personne qui est victime d'une agression sexuelle ou d'un viol ou d'une agression quelconque, lorsqu'elle dépose plainte immédiatement, dans les heures, dans les jours qui suivent, il y a une enquête de police. La police française est très efficace, croyez-moi. Et donc, on fait des prélèvements, on regarde, on mène une enquête et puis on arrive tout de suite à savoir, à déterminer les faits. Et la personne qui est l'auteur de cette agression, du viol, est poursuivie. Le problème, c'est que lorsqu'on a affaire, comme ici, avec l'affaire Patrick Bruel, et notamment Flavie Flamand, qui est la plaignante qui a un peu, on va dire, déclenché finalement cette affaire, a donné une ampleur plus importante, là, on parle de faits qui remontent à 1991, donc il y a 35 ans de cela, et la difficulté, elle est là. C'est que vous avez Patrick Bruel qui vous dit « moi, je n'ai drogué ni violé personne », et vous avez Flavie Flamand, dans cette affaire-là, puisque c'est pas la seule plaignante, qui vous dit « il m'a drogué, il m'a violé ». Le problème, c'est qu'après tant d'années, il est impossible, ni pour vous Bernard, ni pour moi, ni pour quiconque, de savoir précisément quelle est la vérité et ce qu'il s'est passé ce jour-là dans l'appartement de Patrick Bruel. Et pourtant, on entend des commentaires toute la journée, dans les médias, sur les réseaux sociaux. Chacun a son avis tranché. Certains accusent très fortement, très fermement Patrick Bruel. Et d'autres, au contraire, prennent sa défense et disent que cette affaire de flippement est fausse. Et donc, c'est très dur de se positionner. Je crois qu'il faut un petit peu d'humilité dans tout ça. Et lorsqu'on nous interroge, savoir dire « je n'y étais pas, je ne sais pas ». Alors, on va avoir une enquête qui va débuter. J'espère qu'on pourra avoir des éléments de réponse. Mais honnêtement, 35 ans après, tout le monde comprend Bernard, ça sera très difficile de faire la part des choses.
0: Alors, tout le monde est d'accord avec vous. Il se trouve cependant que, on va pas se cacher derrière notre petit doigt en disant « attention, on ne sait pas pour l'instant, il y a une présomption d'innocence ». Vous allez immédiatement déclencher des soupçons vous concernant, vous, moi, ceux qui parlent de cette manière. Parce qu'on va vous dire, non mais tu défends Bruel là, quand tu dis ça. Il y a eu plein d'accusations, ça fait beaucoup. Là, tu devrais dire qu'il se met en retrait. Et pourquoi ne pas aller jusqu'au bout du raisonnement? Tu le défends parce qu'il est membre de ta communauté. C'est la réponse qu'on entend ou qu'on imagine généralement qui vient immédiatement après ce que vous venez de dire. Alors qu'est-ce que vous avez envie de répondre?
1: Ce que vous dites là, c'est exactement ce que je lis souvent sur les réseaux sociaux, mais de toute façon, sur les réseaux sociaux, quoi que vous disiez, Bernard, si vous avez, je sais pas moi, quelqu'un qui va sauver un enfant de la noyade, on trouvera quelque chose à lui redire en disant tu l'as sauvé pour être filmé, pour être un héros, enfin bon, voilà. Quoi que vous fassiez, de toute façon, on va vous accuser. Maintenant, la question que vous posez, la question de fond qui est plus intéressante, bah effectivement, c'est celle de la présomption d'innocence, vous l'avez dit. Alors, ceux qui sont contre Patrick Bruel vont vous donner comme argument le nombre. Et c'est vrai qu'il y a 13 plaintes, dont 4 pour viol. Il y a une trentaine de femmes qui accusent. Et c'est vrai qu'il y a un nombre, pour connaître, qui interroge. Maintenant, ce n'est pas parce qu'il y a de nombreuses plaignantes que vous avez forcément la réalité des accusations. De l'autre côté, vous avez du côté Patrick Bruel des arguments qui sont de dire, par exemple pour Flavie Flamand, elle vient 35 ans après accuser Patrick Bruel de quelque chose de très très grave. Le viol, c'est un crime. C'est 15 ans de prison, 20 ans lorsque ça concerne une mineure. Donc il va vous dire, mais si elle s'était faite violer Flavie Flamand, comment se fait-il que dans les années qui ont suivi, à moult reprises, elle l'a reçu avec des grands sourires sur les plateaux de télé. Certains témoins auraient même dit qu'ils ont eu des relations amicales par la suite. Et donc, ça, c'est l'argument. Donc, en fait, on a une bataille d'arguments. Le problème, c'est que cette bataille d'arguments, elle se fait dans un tribunal médiatique et pas du tout dans le tribunal judiciaire. Le seul qui vaille. Et il faut du temps. Donc, moi, je ne le défends pas. Je ne sais pas. La vérité, je ne peux pas vous dire, Bernard, aujourd'hui, si je dois le défendre ou pas. Je ne peux pas me positionner. Je n'en sais rien. Ce que je regarde simplement, c'est ce que les faits vont nous montrer, c'est ce que l'enquête va apporter, et puis ce sera le juge qui tranchera. Alors chacun a son avis, c'est normal, voilà, on en parle, mais des avis tranchés et des accusations pour ceux qui le défendent ou ceux qui l'accusent, honnêtement, ça ce n'est pas entendable au jour d'aujourd'hui, si on est raisonnable.
0: Avec une forme de tribunal populaire aussi. Mais dans les deux cas, on a envie de dire, d'un côté, on va vous répondre l'argument, oui, mais il est protégé parce qu'il est très aimé, il a une communauté de fans. De l'autre côté, on va répondre oui, mais c'est pas là. Vous savez, on a déjà connu des lynchages dans l'histoire de France, 19e siècle. On lynchait les gens. Là, ça donne aussi l'impression que hors procès, tout le monde a déjà son avis sur la question. Donc c'est vraiment c'est devenu de plus en plus difficile en fait pour vous avocats et pour nous journalistes.
1: Oui, évidemment, on nous sollicite, et c'est vrai qu'aujourd'hui, on est dans une société avec les réseaux sociaux en particulier, où les chaînes d'infos, les médias, et c'est normal, où chacun parle, dit ce qu'il pense sur un sujet, et on passe comme ça d'un sujet à un autre. Le problème, c'est que lorsqu'on parle de sujets qui sont judiciaires, on ne peut pas se substituer à la justice, ça c'est juste pas possible. Alors on nous dit, il devrait être raisonnable et pour l'instant suspendre ses concerts. Le problème, c'est que s'il suspend ses concerts, ça vient contredire sa défense, qui est de clamer qu'il est totalement innocent. Or, dans sa position à lui, s'il se considère comme innocent, il n'a aucune raison d'arrêter les concerts. D'un autre côté, on peut considérer aussi que ça a pris une telle ampleur que parfois certains concerts pourraient peut-être entraîner des risques de troubles à leur public. Donc on est dans un autre registre. Le problème, c'est que dans ces cas-là, pour ceux qui sont contre Patrick Bruel, c'est très facile de venir menacer de créer un désordre en disant « Ah, attention, trouble à l'ordre public, on annule ses concerts ». Donc vous voyez, c'est le serpent qui se mord la queue. Le problème, c'est qu'aujourd'hui, il n'y a pas que Patrick Bruel. C'est arrivé à des personnes connues avant lui, ça arrivera sans doute à des personnes après lui. On va l'empêcher de travailler parce que on l'accuse sans avoir encore une décision de justice. Je serais le premier à être très très dur avec Patrick Bruel parce que moi aussi, comme beaucoup, j'ai été fan de lui en tant que comédien, en tant que chanteur. J'aime beaucoup le personnage. Et si vraiment ce qui lui est reproché est vrai, c'est extrêmement grave et ça sera une déception immense pour tous ses fans. Mais si il est innocent, ce qui est possible aussi, je ne sais pas, dans ce cas-là, c'est une injustice immense ce qui est en train de lui arriver. Or, je n'ai pas la réponse au jour d'aujourd'hui.
0: Maître Yves Toledano, je vous remercie. Et on vous retrouve d'ailleurs dans une émission où les auditeurs peuvent vous poser des questions en plus. Donc, s'ils le souhaitent, c'est faisable ce soir sur notre antenne à 20h. Tout à fait. Merci Yves, bonsoir à vous.
1: Merci Bernard, bonsoir.
0: Et nous sommes en ligne à présent avec Caroline Maury. Caroline, bonsoir et merci d'être avec nous ce soir sur Radio Shalom. Bonsoir à vous.
2: Bonsoir, merci de me recevoir.
0: Caroline Maury, vous êtes militante de l'association Nous Vivrons, qui lutte contre l'antisémitisme. Alors là, pour le coup, on parlait d'équité à l'instant avec Maître Toledano, un sujet qui n'a absolument rien à voir. Vous luttez contre l'antisémitisme et vous êtes autant contre LFI que contre le Rassemblement National. C'est-à-dire, et puis attention, vous prenez le train, on vous retrouve dans des villes très loin de Paris, dans des meetings, la montre en tombe, elle en perd. La montre, elle a perdu l'équilibre, elle a dit quoi? Et donc, il y a une horloge dans le studio, évidemment, j'explique aux auditeurs pourquoi on a entendu ce bruit. Dans toutes les radios, en fait, le vrai patron de la radio, c'est l'horloge. Et vous êtes allé à Radio Nova. Alors Radio Nova est accusé, vous me dites, si je me trompe, je fais pas l'interview à votre place, Radio Nova est accusé de très nombreux dérapages concernant les Juifs depuis le 7 octobre, avec une émission d'humoriste qui a lieu tous les dimanches soirs où vraiment on a tout entendu. Et là où le scandale a été le plus énorme, c'est quand lors d'une émission, ça s'appelle La Dernière, les humoristes, un humoriste a cru drôle de dire voilà, j'espère que Gabriel Attal aura l'ancien Premier ministre aura le cancer, et s'il a le cancer, j'aime mieux que ça soit celui du pancréas, parce que comme ça c'est sûr qu'il s'en sortira pas, tout ça sous couvert d'humour. Sophia Aram, j'espère qu'une voiture va l'écraser, et puis si jamais la voiture la rate, pourvu que le gars fasse machine arrière, comment dit-on, en recul, pour pouvoir vraiment être sûr de l'achever. Enfin, bon. Et alors, là j'en viens à vous donner la parole, Caroline. Ben vous êtes allée à Radio Nova.
2: Oui, alors effectivement, c'est
0: du monde. Vous rentrez, et vous, comment ça se passe? Vous allez à Radio Nova pendant l'émission avec vos copines?
2: Alors, effectivement, c'est vrai que, comme vous le disiez, les humoristes de la meute de Radio Nova sont capables d'aller assez loin sous couvert de liberté d'expression, qui, pour nous, en fait, ne sont purement et simplement que des appels à la haine. Hein. Donc, ils ciblent, comme vous l'évoquiez, Sophia Aram, Gabriel Attal, mais ils prennent aussi très souvent des cibles de personnalités juives, et de manière générale, la communauté juive est un sujet important pour eux. Donc on s'est dit, allons leur rendre visite, allons leur présenter. L'objectif était en fait de remettre à Hakim Omiri, l'un des humoristes de la bande, lors de l'enregistrement de son émission pour la Radio Nova, notre rapport annuel sur l'antisémitisme, et lui montrer qu'en fait derrière ces paroles, il y a des actes et des victimes, et que les victimes de l'antisémitisme, elles, ne trouvent pas du tout que ces blagues sont drôles.
0: Alors, il faut savoir que cette émission, en fait, elle est enregistrée devant un public toutes les semaines. Et tout simplement, ben, vous êtes venu avec le public. On va vous entendre, vous, Caroline, parce qu'à un moment, vous vous retrouvez sur scène, assise sur un fauteuil en face de lui. J'imagine qu'il va avoir un côté un peu radio libre qui reste encore un peu à Radio Nova. Vous allez nous expliquer comment ça se fait qu'on vous retrouve sur scène. Je pense que c'est lui qui vous a dit monte.
2: Exactement. Hein ?
0: On écoute un peu. Radio Nova.
3: Le problème, vous savez ce que c'est le problème? C'est qu'en fait,
4: on finit par
3: trouver que rien qu'à quand il fait mal, on peut peut-être se dire qu'on fait partie du problème. Parce que ce qui est dur aujourd'hui, c'est que les mots amènent des passages à l'acte. Et qu'aujourd'hui, les Juifs en sont la première victime. Et je peux vous dire que les Juifs, vos blagues, ça ne fait pas.
5: J'entends qu'il y a une montée de l'antisémitisme en France. Moi, ce que je te demande, c'est qu'est-ce que j'ai dit d'antisémite?
6: Perso, j'ai autant confiance au CRIF pour signaler des actes racistes qu'en Bayrou pour signaler des pédocriminels.
5: Moi, je te demande de me reprocher des trucs concrets.
6: Théo, tu peux me donner le ton pour que je fasse un bon lancement, s'il te plaît?
7: Comment? Qu'est-ce que j'apprends? Vous fourguez ma marchandise à un autre?
6: Ok, c'est bon, je l'ai. Comment? Qu'est-ce que j'apprends?
0: Voilà, donc ça c'est un petit montage que vous avez fait, donc j'explique. Il vous invite à monter, vous êtes assise en face de lui, et lui il vous dit mais moi j'ai jamais dit de trucs antisémites, et là on vient d'entendre deux passages que vous avez fait vous avec le collectif Nous Vivrons, où c'est pas vrai, il a dit des choses qui clairement attaquaient les juifs sur leur judaïsme, parce que quand on met des images de la vérité si je mens, on sait ce qu'on fait. Caroline, qu'est-ce que vous lui avez dit? Comment ça se passe? Voilà, il vous met devant tout le monde, il dit allez vas-y monte.
2: Alors ouais, c'est exactement ça. Il nous propose de monter et d'échanger, et c'est là parce que en fait il a quelque chose qu'il aime bien répéter, c'est qu'il déteste les antisémites et que il ne tape que sur le gouvernement israélien. Donc je suis venue pour lui montrer et lui citer avec des exemples précis qu'on a effectivement repris dans cette vidéo, que globalement il ne parlait pas de Netanyahou, il ne parlait pas du gouvernement israélien, mais qu'il parlait bien des juifs et que c'était quand même sa spécialité dans ses chroniques de véhiculer des poncifs antisémites, mais l'air de rien. Alors c'était les juifs et les médias, au moment de la sortie du livre d'Arthur, pour évoquer qu'Arthur était partout dans les médias, les juifs et le cinéma, les juifs au Mossad qui pilotent le monde, les juifs comptables de ce qui se passe à des milliers de kilomètres d'ici. Donc globalement, un ensemble de clichés qui sont véhiculés dans ces chroniques, et c'est ça qu'on est venu lui expliquer, et lui demander de nous expliquer en quoi ça avait un rapport avec le gouvernement israélien. Voilà.
0: Il vous entend, il vous écoute, parce que vous êtes assis en face de lui à 2 mètres. Vous voyez quoi? Que il chancelle un peu ou pas du tout?
2: Alors ce qu'on voit, c'est quelqu'un qui est déjà dans une situation de confiance puisqu'il a un public acquis à sa cause. Hein. Donc la défense qu'il a choisi d'adopter, c'est ah mais on n'a pas dit ça, ah mais c'est pas exactement ça, vous avez mal compris. Donc c'est là que je lui dis. Alors, à un moment, c'est rigolo de penser que les Juifs comprennent tout mal, que le problème c'est nous, qu'il n'y a pas d'antisémitisme. Et effectivement, pour une fois que les victimes sont juives, on ne les croit pas. Quand les victimes, globalement, ne sont pas juives, on dit évidemment on vous croit. Mais quand des Juifs viennent expliquer qu'ils sont victimes d'antisémitisme, on ne les croit pas. Donc c'est ça que je lui ai dit.
0: Et il vous dit quoi?
2: Il répond qu'on déforme, il répond que lui, il est contre l'antisémitisme, que son seul sujet, c'est Israël, et évidemment, la foule en délire est hilar. Du coup, effectivement, il propose un débat, mais le débat n'était pas extrêmement constructif.
0: Voilà, et moi je voudrais savoir ça, parce que finalement, vous êtes sur place, vous êtes au milieu des gens, ils vous regardent comment ils ont la haine.

0: est là pour supporter Hakim Omiri, donc il n'est pas du tout acquis à notre cause, donc il y a un vrai challenge. Ce qui est intéressant en fait, et c'est ce que je lui ai dit aussi, c'est que il passe son temps, lui comme son public, à nous expliquer, à utiliser ce rayon paralysant qui consiste à donner l'impression qu'on veut faire taire les voix de ceux qui défendent la Palestine. Et moi je vais lui dire, ça ne fonctionne pas en fait. Tu utilises quelque chose que tous les antisémites contre lesquels nous luttons utilisent pour faire taire justement ceux qui luttent contre l'antisémitisme. Et je viens de lui dire, nous ne nous tairons pas.
1: Et vous partez sous les sifflets, vous craignez pour votre sécurité, la sécurité vous accompagne ou pas du tout? C'est un spectacle, alors, voilà, vous vous levez et vous partez.
0: Exactement, je me suis levée et on est parti. Je n'ai à aucun moment craint pour ma sécurité. En revanche, effectivement, on sent un public qui n'est pas du tout prêt à entendre ce qu'on peut ressentir, qui en plus est dans les amalgames. Évidemment, comme vous l'aviez vu sans doute, quand on était venu les fois précédentes, on avait eu le droit à Patrick Bruel, violeur, alors qu'on est un collectif qui vient lutter contre l'antisémitisme. Donc il y a des amalgames qui sont faits dans tous les sens. Ils veulent rendre les Juifs comptables de tout ce que les Juifs du monde pourraient faire. Enfin, tout ce qu'on vient dénoncer, en fait, à chaque fois qu'on vient, on a des réactions du public qui montrent qu'on est au bon endroit et qu'on vient dénoncer les bonnes choses.
1: Caroline Maury, merci. Je vois que vous êtes très déterminée. Mais vous avez appris, j'imagine, depuis le 7 octobre. On vous retrouve, je dis, dans les meetings avec ce collectif « Nous vivrons ». Merci pour ces quelques merci mots sur Radio Shalom. Bonsoir à vous.
0: Bonsoir.
1: On se retrouve dans un instant pour la suite de notre édition.
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0: Amir qui consacre une chanson pour les mamans. On n'attendait rien de moins d'un artiste juif, excusez-moi. Ce bon mot qui vaut ce qu'il vaut. Et nous sommes en ligne avec David Chemla. Bonsoir David.
1: Bonsoir Bernard.
0: David, vous êtes le président de J-Call en France et on a entendu dans le journal il y a quelques minutes, en début d'édition, Sivan Rosenfeld, qui est docteur à l'Université de Tel Aviv, commenter un sujet disant que les Arabes israéliens finalement s'intègrent dans la société israélienne. Et on en veut pour preuve une étude qui a été publiée par cette université qui montre que 75% des Arabes israéliens sont favorables à un service civique volontaire. Alors, faut souligner le mot volontaire, c'est-à-dire ils disent pas on veut que tous les Arabes israéliens fassent un service civique pour remplacer l'armée, mais ils y sont déjà favorables, ce qui est déjà beaucoup, ça n'a pas toujours été le cas, et ils sont favorables à ce que les jeunes, filles et garçons, puissent aller dès après la terminale faire ce service civique qui rendra service dans les forêts, dans les EHPAD, auprès des personnes âgées, etc. C'est une véritable évolution. Et moi, je voulais vous avoir en ligne ce soir, David, parce que vous avez publié un article dans la revue K sur les élections israéliennes qui se préparent. Et en fait, vous avez un peu divisé la société israélienne dans votre article en tribus. Vous avez dit, voilà, il y a la tribu orthodoxe et il y a la tribu arabe. Qu'est-ce que vous pensez de cette évolution? Ça veut dire que la société est moins fracturée? C'est rare qu'on dise ça. D'habitude, on dit non, la société israélienne, elle est de plus en plus fracturée. Là, c'est un peu une preuve que c'est le contraire?
1: Non, si vous voulez, c'est deux choses différentes. La société est fracturée, ça on le sait, et par l'actualité. Mais par rapport aux élections, on constate, la sociologie électorale le montre, que les gens votent plus ou moins en fonction de leur appartenance à une tribu. Et c'est pas moi qui ai inventé ce concept, c'est le président Rivlin. Il y a quelques années, il parlait des orthodoxes, effectivement, qui votent à 95%, on dit au moins 90% pour les partis orthodoxes. Les Arabes qui votent aussi pour les partis arabes, entre guillemets. Les laïcs qui votent pour tous les partis laïcs, y compris les Likoud, qui est un parti libéral laïc, jusqu'aux démocrates, évidemment, et tous les partis centristes. Et enfin, les sionistes religieux, qui sont aujourd'hui, ils vont représenter la société par Smotrich et Benzir, donc c'est qui découle d'une partie du national religieux de l'époque du Mafdal. Voilà, ça c'est une chose. Quant aux Arabes israéliens, d'abord, on constate, même sur le plan historique, qu'il y a une différence entre les musulmans, les chrétiens et les juifs. 90%, j'ai une femme mémoire, mais tout est dans le détail dans mon article, sur la revue K, vote pour les partis arabes et 10% pour les partis non arabes. Pour les chrétiens, les pourcentages sont différents. Il y a de mémoire qui doit être 60% pour les partis arabes et 30% pour les partis non arabes. Et les druzes, c'est 50% à peu près. Donc on voit d'abord ça, c'est une différence. Deuxièmement, le fait de voter pour un parti arabe ou un autre parti ne signifie pas que pour autant ils ne se sont pas israéliens. C'est des choses différentes. Ils veulent simplement, en votant majoritairement pour les partis arabes, exprimer leur identité. Et ça, c'est intéressant de constater que jusqu'à il y a une quinzaine d'années, les Arabes votaient, qu'ils soient musulmans ou chrétiens, ils votaient à peu près dans la même proportion que les Juifs, c'est-à-dire on vote beaucoup en Israël, autour de 70-80%. Et depuis, bon, la seconde intifada, et ça a beaucoup évolué depuis, les Arabes ont voté beaucoup moins, autour de 50%.
0: Alors, justement, dans cette étude, excusez-moi de vous interrompre, de l'Université de Tel Aviv, Sivan nous faisait remarquer il y a moins d'une heure, et disait, mais quand on demande aux Arabes israéliens quel est le trait le plus important de leur identité, ils disent d'abord arabe, après ils disent israélien. Bon, bah, on s'en doute. Mais ils ne sont que 13% à dire que leur identité première, c'est être palestinien. Non, ils sont arabes israéliens, en fait. C'est intéressant, quand même.
1: Oui, enfin bon, ce n'est pas, vous savez, on les appelle arabes israéliens, s'appellent souvent les palestiniens d'Israël, mais ils ne se sont pas même s'ils ont peut-être des lointains liens familiaux, ils ne sont pas des palestiniens de Cisjordanie ou de Gaza. Les descendants de ceux qui ne sont pas partis en 48, hein, on connaît l'histoire. Maintenant, ils s'identifient à l'État israélien. Quand on fait des projections en cas d'un État palestinien qui se crée dans les territoires occupés aujourd'hui, et pratiquement aucun, ou très très peu, moins de 5%, envisagerait d'y aller s'installer. Plus de 95%, ils veulent rester en Israël. C'est-à-dire. D'abord, ils se sont habitués à vivre dans un État démocratique, avec ses défauts que l'on connaît, mais c'est quand même un État démocratique, même pour eux, ça c'est une chose. Et donc, ils ne voudraient pas changer leur nationalité pour autant, mais effectivement, le fait qu'il y ait un jour un État palestinien pour lequel je milite depuis des années avec une partie de la société israélienne pour résoudre ce conflit permettrait de faciliter leur rapport avec l'État israélien, qui serait donc le citoyen de leur État, qui ne serait plus en guerre contre leur peuple. Et ça, c'est important, je pense, à l'avenir des États dans la région.
0: Eh bien, vraiment, c'est des chiffres qui sont passionnants. Je crois qu'elle avait dit aussi, Sylvain, que 8% seulement. D'entre eux pensaient que c'est la question palestinienne qui les motivait en premier dans leur vote. 8%, c'est 92% d'Arabes israéliens qui votent pour question de sécurité. Par exemple, leur première préoccupation, c'est la sécurité. Mais pas la sécurité du pays, la sécurité dans leur village, parce qu'il y a de gros problèmes de criminalité, c'est quand même...
1: Effectivement, parce que quand Mansour Abbas, qui est le leader d'un des quatre partis israéliens, qui a déjà participé à un gouvernement avec Bennett et Lapid précédemment, quand on lui demande quel est son but, s'il rentrait demain dans un futur gouvernement, il dit « moi, c'est pas la question de l'État palestinien qui m'importe, ce que je veux, c'est la sécurité dans le secteur arabe d'Israël, je veux le développement des infrastructures, je veux possibilité qui est plus...
0: Des écoles, des commissariats.
1: Des écoles, etc. C'est ça la priorité. Hein. Ah. Et on le sait, vous savez, quand vous allez en Israël, vous trouvez des médecins palestiniens arabes dans les hôpitaux, des pharmaciens, la moitié des pharmaciens israéliens sont des arabes israéliens, enfin, c'est leur vie en gros, hein, c'est pas 50%, mais enfin, une grande majorité, etc. Ils se sont intégrés à cette société et ils ont une identité complexe, mais en tout cas israélienne.
0: David, merci. David Chemla, vous qui dirigez le groupe J-Call France, qui est proche donc de la gauche israélienne, on l'a compris, Jeanne Marchave, etc. Merci d'avoir été l'invité de Radio Shalom. Mariam, bonsoir à vous.
1: Bonsoir Bernard.
0: Mariam, je sais pas si on a le temps d'entendre encore un peu Amir. Non, c'est foutu. Allez, dans un instant, vous retrouvez le journal de Pierre Gandus.
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0: 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Il est 19h.
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2: Bonsoir, le président américain Donald Trump se rendra demain à Camp David pour une rare réunion de son cabinet alors que les négociations avec l'Iran approchent d'un moment décisif. Le porte-parole du CENTCOM affirme que les forces américaines ont mené aujourd'hui des frappes de légitime défense dans le sud de l'Iran afin de protéger leurs troupes de menaces posées par les forces iraniennes. L'Iran, qui a accusé les États-Unis d'avoir violé le cessez-le-feu après des frappes menées dans la province méridionale de l'Iran, le ministère iranien des Affaires étrangères affirme que Washington a commis une grave violation au cours des dernières 48 heures et tient les États-Unis responsables de toutes les conséquences de ces actions. L'équipe iranienne de négociation est rentrée à Téhéran après une visite à Doha consacrée à des discussions avec des responsables qataris sur le déblocage des fonds iraniens gelés dans le cadre d'un accord avec les États-Unis. L'armée israélienne qui a élargi ces derniers jours ses opérations terrestres au-delà de la zone de sécurité établie dans certaines régions du sud Liban. L'objectif de ces opérations consiste à éloigner davantage les terroristes du Hezbollah vers le nord afin de réduire la menace des drones explosifs visant les localités du nord d'Israël. La délégation militaire libanaise qui participera vendredi prochain à Washington à des discussions avec Israël sera composée de 6 officiers de l'armée libanaise. Beyrouth demandera un calendrier précis pour le retrait des troupes israéliennes du sud Liban et abordera les modalités du déploiement de l'armée libanaise dans la région après le départ des forces israéliennes. L'armée israélienne qui a annoncé avoir achevé une vaste opération d'ingénierie militaire dans la région de Beit Hanoun au nord de la bande de Gaza au cours de laquelle plus de 11 kilomètres de tunnels du Hamas ont été localisés puis détruits. Le Shin Bet et la police israélienne ont annoncé avoir démantelé une cellule terroriste composée de 5 habitants de Jérusalem-Est recrutés, selon les autorités israéliennes, par Salah Amouri, membre du FPLP, le Front Populaire de Libération de la Palestine, vivant aujourd'hui en France. Le Premier ministre Sébastien Lecornu a lui déclaré que la France envisageait de saisir la justice après le traitement qu'il a qualifié d'odieux infligé par Israël à des militants de la flottille pour Gaza. Un collectif militant marseillais a appelé à un rassemblement contre la participation du dessinateur et auteur Johann Svar au festival littéraire Oh les beaux jours qui est prévu le 29 mai à Marseille. L'appel a été diffusé sur les réseaux sociaux par le collectif Culture en lutte 13 qui accuse Johann Svar de soutenir la politique israélienne et critique certaines de ses prises de position sur le conflit au Proche-Orient. Et puis, du côté de la météo, la vague de chaleur s'étend demain sur tout le pays pour atteindre son point culminant avec de nouveaux records possibles dans l'ouest et le centre et avec des après-midi souvent comprises entre 30 et 35 degrés. Bonsoir à toutes et à tous. Le porte-parole du CENTCOM, le capitaine Tim Hawkins, affirme que les forces américaines ont mené aujourd'hui des frappes de légitime défense dans le sud de l'Iran afin de protéger leurs troupes de menaces posées par les forces iraniennes. Les cibles comprenaient des sites de lancement de missiles ainsi que des bateaux iraniens qui tentaient de poser des mines sur le détroit d'Ormuz. L'Iran a immédiatement accusé les États-Unis d'avoir violé le cessez-le-feu après des frappes menées dans la province méridionale de l'Iran. Dans un communiqué, le ministère iranien des Affaires étrangères affirme que Washington a commis une grave violation au cours des dernières 48 heures et tient les États-Unis responsables de toutes les conséquences de ces actions. Dans le même temps, un pétrolier a été endommagé aujourd'hui par l'explosion survenue près de sa ligne de flottaison au large d'Oman. C'est ce qu'indique l'Agence britannique de sécurité maritime. L'incident intervient dans un contexte de forte tension autour du détroit stratégique d'Ormuz. Le président américain Donald Trump qui se rendra demain à Camp David pour une rare réunion de son cabinet alors que les négociations avec l'Iran approchent d'un moment décisif. L'ensemble des membres du gouvernement américain, y compris la directrice du renseignement national sortante, devraient participer à cette réunion organisée dans la résidence présidentielle du Maryland. De son côté, le guide suprême iranien Mojtada Khamenei affirme que les pays de la région ne serviront plus de bouclier aux bases américaines et que les États-Unis n'auront plus de refuge sûr au Moyen-Orient. Il appelle également à faire prévaloir les slogans « Mort à l'Amérique » et « Mort à Israël » dans l'ensemble des nations musulmanes. Mojtada Khamenei a aussi violemment attaqué Israël, qualifiant Israël de régime sioniste vacillant et affirmant qu'il a approché de la fin de son existence. L'équipe iranienne de négociation est, elle, rentrée à Téhéran après une visite à Doha consacrée à des discussions avec des responsables qataris sur le déblocage des fonds iraniens gelés dans le cadre d'un accord avec les États-Unis. C'est ce que rapporte l'agence de presse iranienne Fars, qui est proche des gardiens de la révolution. On va faire le point côté israélien sur ces négociations entre Téhéran et Washington avec vous, Richard Darmon.
3: Alors que donc les négociations semblent au point mort, le président américain se dit rester ferme sur la question de l'uranium dans un message publié à l'aube, donc hier soir aux États-Unis. Il a défini la destruction de l'uranium enrichi iranien comme une condition non négociable en vue de tout accord entre son pays et l'Iran. Et voilà ce qu'il a écrit. Entre autres, l'uranium enrichi sera immédiatement transféré aux États-Unis pour être rapatrié et détruit, ou de préférence, et en coordination avec la République islamique, il sera détruit sur place ou dans un site convenu. Le tout sous la supervision, a-t-il précisé, de l'Agence internationale de l'énergie atomique, dont l'organisme équivalent sera témoin de ce processus. Une déclaration intervenue, comme vous le disiez, alors que les efforts diplomatiques entre Washington et Téhéran sont toujours dans l'impasse. Je rappelle donc que Washington réclame des engagements fermes et vérifiables de la part de Téhéran concernant les 460 kilos d'uranium enrichi et son programme nucléaire. De leur côté, les équipes iraniennes de négociation conditionnent toute avancée dans les pourparlers à une levée des sanctions économiques frappant leur pays et, comme je le précisais hier, au dégel de leurs avoirs gelés à l'étranger, notamment au Qatar. Donc on a affaire à des positions complètement éloignées. Je dois, pour conclure, citer une autre déclaration assez intéressante et un peu surréaliste faite par le nouveau guide suprême iranien, Mojtaba Khamenei, qui a prédit ce qu'il a appelé la fin d'Israël. Il a dit ceci: les États-Unis ne trouveront plus de refuge sûr dans la région, les puissances régionales ne seront plus protectrices des bases américaines, car les forces armées de l'Iran islamique sont toujours prêtes à sacrifier leur vie aux côtés des combattants du front de la résistance, etc., etc. Et à propos d'Israël, il a dit ceci, il a défini l'État juif comme un pays, un régime sioniste faible et aussi comme une croissance cancéreuse. Ça fait partie des expressions que les Iraniens utilisent sans cesse depuis 30 ans contre Israël. Et il a estimé que donc Israël serait toujours, selon lui, entré dans une phase avancée de déclin jusqu'à sa prochaine disparition. Fin de citation. A préciser que ce nouveau guide suprême n'est pas apparu en public depuis sa nomination au début mars.
2: Richard Darmon, l'un de nos correspondants permanents en Israël. Et puis le Qatar qui dément catégoriquement les informations selon lesquelles il aurait offert 12 milliards de dollars à l'Iran pour garantir la conclusion d'un accord avec les États-Unis. Une source officielle iranienne affirme que Téhéran a averti Washington que toute attaque israélienne contre Beyrouth ou sa banlieue sud ferait peser un risque majeur sur les efforts diplomatiques en cours. Une telle opération pourrait compromettre totalement la voie diplomatique visant à mettre fin à la guerre. Et justement, plusieurs drones explosifs lancés depuis le Liban ont été interceptés par l'armée israélienne dans le nord d'Israël, tandis que d'autres se sont écrasés près de la frontière libanaise. Les alertes ont retenti dans plusieurs localités du nord d'Israël. Aucun blessé n'a été signalé. L'armée israélienne qui a élargi ces derniers jours ses opérations terrestres au-delà de la zone de sécurité établie dans certaines régions du sud-Liban. L'objectif de ces opérations consiste à éloigner davantage les terroristes du Hezbollah vers le nord afin de réduire la menace des drones explosifs visant les localités du nord d'Israël. La délégation militaire libanaise qui participera vendredi à Washington à des discussions avec Israël, les quatrièmes, sera composée de 6 officiers de l'armée libanaise. Beyrouth demandera un calendrier précis pour le retrait israélien du Sud-Liban et abordera les modalités du déploiement de l'armée libanaise dans la région après le départ des forces israéliennes. Le prince héritier saoudien Mohamed Ben Salman aurait confié en privé être prêt à reconnaître Israël dès aujourd'hui, selon Mike Evans, qui est le dirigeant évangélique américain proche de Donald Trump en visite en Israël. Mike Evans a affirmé au Jerusalem Post avoir rencontré MBS pendant 2 heures en présence du frère du prince héritier et du ministre saoudien des Affaires étrangères, et selon lui, Mohamed Ben Salman aurait expliqué que le principal obstacle à une reconnaissance d'Israël restait son père, le roi Salman. L'armée israélienne qui a annoncé aujourd'hui avoir achevé une vaste opération d'ingénierie militaire dans la région de Beit Hanoun, au nord de la bande de Gaza, au cours de laquelle plus de 11 kilomètres de tunnels du Hamas ont été localisés puis détruits. Et puis, le Shin Bet et la police israélienne ont annoncé avoir démantelé une cellule terroriste composée de 5 habitants de Jérusalem Est, recrutés selon les autorités par Salah Hamouri, membre du FPLP, le Front Populaire de Libération de la Palestine, et qui vit aujourd'hui en France. Les suspects ont été arrêtés en novembre et décembre de l'année dernière dans le cadre d'une enquête conjointe du Shin Bet et de l'unité centrale de la police du district de Jérusalem. Selon les services israéliens, Salah Hamouri a agi pour le compte de l'axe chiite afin de promouvoir des activités terroristes en Israël. Israël accuse également Salah Hamouri d'avoir été impliqué dans la tentative d'assassinat du rabbin Ovadia Yosef, c'était en 2005. La commission chargée d'examiner les nominations aux postes les plus sensibles de l'État d'Israël a de nouveau validé la nomination du général Roman Goffman au poste de chef du Mossad. Cette nouvelle décision intervient après une demande de la Cour suprême qui avait ordonné à la commission de réexaminer le dossier avant l'entrée en fonction prévue de Roman Goffman. Ce sera pour le début du mois de juin. Une manifestation pro-palestinienne organisée à Montréal, au Canada, a provoqué une très vive polémique après la présentation d'un dispositif représentant Benjamin Netanyahu, Itamar Ben-Gvir et Donald Trump sous forme de poupées, des poupées pendues le long d'une corde. Des responsables juifs de toute l'Europe ont appelé les autorités belges et européennes à intervenir après la décision du parquet d'Anvers de renvoyer 2 Moël, 2 circonciseurs rituels juifs devant le tribunal. Les 2 Moël concernés sont formés à la circoncision religieuse mais ne sont pas médecins et ils pourraient être poursuivis pour cette pratique. Le Premier ministre Sébastien Lecornu a lui déclaré que la France envisageait de saisir la justice après le traitement qu'il a qualifié d'odieux infligé par Israël à des militants de la flottille pour Gaza. Et puis un collectif militant marseillais a lui appelé à un rassemblement contre la participation du dessinateur et auteur Johann Sfar au festival littéraire Oh les beaux jours qui est prévu le 29 mai à Marseille. L'appel a été diffusé sur les réseaux sociaux par un collectif qui accuse l'artiste de soutenir la politique israélienne et critique certaines de ses prises de position sur le conflit au Proche-Orient. On marque une pause dans cette édition. On se retrouve dans un instant avec notre invité Yigal Palmor, qui est ancien diplomate israélien.
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1: Yigal Palmore, bonsoir.
2: Bonsoir Pierre.
1: Yigal Palmore, vous êtes ancien diplomate israélien, alors on va essayer de comprendre avec vous où en sommes-nous concernant les négociations entre Washington et Téhéran. Marco Rubio a déclaré il y a quelques instants que les discussions entre l'Iran et les États-Unis vont durer encore plusieurs jours. On sait que demain, Donald Trump sera à Camp David, il réunit tout son cabinet, tout son gouvernement. C'est assez rare pour être signalé que son gouvernement se réunit à Camp David. Et alors que les négociations avec l'Iran approchent d'un moment, on va dire, décisif, soit vers la paix, soit vers la guerre. Et dans le même temps, puisqu'on parle de guerre, on a appris aujourd'hui que le porte-parole du CENTCOM a affirmé que les forces américaines ont mené des frappes de légitime défense dans le sud de l'Iran. Et on sait, et pour être le plus complet possible, que Donald Trump subit énormément de pression, et notamment aussi au sein même de son camp, le Parti républicain.
2: Oui, effectivement, Donald Trump subit des pressions. Il y a probablement aussi des pressions à Téhéran, puisque le régime se déchire entre modérés relatifs, modérés extrémistes. Les modérés sont ceux qui souhaitent parvenir à un accord le plus vite possible pour réhabiliter, reconstruire le pays, qui a subi des dégâts énormes, même si il est très difficile d'avoir accès à des informations en provenance de l'Iran. Et donc, on a cru à un moment donné que l'accord était derrière la porte, qu'on allait dormir un soir et se réveiller le matin avec l'annoncement d'un accord. Et puis, maintenant, il paraît que les négociateurs des deux côtés ont fait quelques pas en arrière. Et on est assez loin de cet accord annoncé, ce qui veut dire simplement ce que l'on a su depuis le début, c'est que les Iraniens sont des négociateurs très durs, et Donald Trump lui-même est un négociateur coriace. Il a besoin d'un minimum dans cet accord pour pouvoir le présenter comme une victoire, et les Iraniens ont besoin d'un minimum pour ne pas paraître aux yeux de leur peuple comme les grands perdants de la guerre, comme ceux qui ont renoncé à leurs principes. Et donc, chercher le terrain commun entre la victoire de Donald Trump et la non-humiliation pour les Iraniens, eh bien, cela s'avère comme mission impossible. Est-ce que il y aura quand même un accord, c'est-à-dire une ligne qui satisfera les deux parties, alors que les deux parties, en fait, sont désespérées de trouver un accord? Eh bien, on maintient le suspense, et ça continuera les prochains jours. On verra bien à quoi ça mène, en espérant que la situation ne dégringole pas au Golfe avec des actions belligérantes, belliqueuses de part et d'autre.
1: Alors, en vous écoutant, Yigal, force est de constater que l'opinion israélienne et l'opinion d'Israël est complètement exclue de ces négociations entre Washington et Téhéran, d'autant que Israël a été la première cible de l'Iran, mais il semblerait que à Washington, on ne tienne pas informé Jérusalem.
2: Oui, tout à fait. Rien à ajouter là-dessus. C'est la situation, ce sont les faits. Israël est tenu à l'écart. Netanyahou s'est beaucoup vanté au début de la coordination sans précédent entre Israël et les États-Unis. Et sur le plan militaire, il avait tout à fait raison. Mais une fois les actions militaires terminées, il ne reste plus rien de cette coordination. Il ne reste strictement rien de la coopération israélo-américaine, c'est plutôt le contraire qui est vrai. Les Américains font cavalier seul et Israël, Israël est laissé pour compte.
1: Alors, il y a un autre dossier aussi où Israël est plus que gêné par rapport aux États-Unis, c'est ce qui se passe au sud-Liban. On a appris aujourd'hui que l'armée israélienne a élargi ses opérations terrestres au-delà de la zone de sécurité établie dans certaines régions du sud-Liban. Benjamin Netanyahou l'a d'ailleurs confirmé ce soir, comme quoi Israël étendait ses opérations terrestres au sud-Liban. Il y a les pressions américaines qui jouent, parce qu'on sait que Téhéran a prévenu Washington que si Israël bombardait Beyrouth ou la banlieue sud de Beyrouth, le quartier de Deraya, cela pourrait compromettre les négociations entre Washington et Téhéran. Et donc, Washington fait également pression sur Jérusalem, justement pour qu'il réfrène son offensive terrestre au sud-Liban contre le Hezbollah. Hein.
2: Oui, bien sûr. Et le résultat, c'est que le Hezbollah continue bombarder, mais d'attaquer les unités de Tsahal et aussi des localités civiles en Israël, dans le nord d'Israël, avec les petits drones, les mini-drones qui ne coûtent strictement rien, mais qui ont une efficacité redoutable, qui parviennent à tuer des soldats et qui parviennent à terroriser les localités du nord d'Israël. Des mini-drones auxquels Tsahal n'a toujours pas de réponse. Ça, c'est quelque chose qu'il faudra voir plus tard. Comment se fait-il qu'après quelques années de guerre en Ukraine, alors que l'Ukraine fait usage de ce genre de drones et avec grand succès, personne ici n'a pensé que ces drones pourraient se retrouver chez nous, en tout cas aux mains du Hezbollah. Ils pourraient présenter une véritable menace, j'ose dire non conventionnelle, dans le sens où ce ne sont pas les armes que l'on a toujours connues et auxquelles on s'est préparé. Et donc, penser qu'aujourd'hui, le plus grand effort de Tsahal, c'est trouver une réponse à une arme qui coûte quelques centaines de dollars la pièce, c'est presque vexant. Maintenant, il ne faut pas imaginer que l'accord entre les États-Unis et l'Iran devrait mettre le Hezbollah à l'écart de toute, ou devrait lui fournir l'impunité, on va dire ça comme ça, une impunité qu'il utiliserait pour se réarmer et pour se racheter des armes, pour se racheter une santé et de continuer à menacer Israël. C'est inimaginable et donc aujourd'hui on sait que Tsahal a traversé ce qu'on appelle la ligne jaune, la ligne que normalement, dans le traité de cessez-le-feu, il n'aurait pas dû traverser, mais sous les attaques quotidiennes du Hezbollah, Tsahal n'a plus le choix, il doit riposter, il doit réagir. Et c'est ce à quoi nous assistons aujourd'hui.
1: Igal, depuis le 7 octobre 2023, Israël est en guerre. Mais force est de constater que le Hamas est toujours au pouvoir dans la bande de Gaza, le Hezbollah, le Hamas qui n'a pas désarmé, alors que c'était dans l'accord de cesser le feu, le Hezbollah est toujours présent au sud-Liban, il n'a pas désarmé, et le régime des Mollahs est toujours en place à Téhéran. Difficile pour Israël.
2: Oui, très difficile. Ces trois ennemis jurés d'Israël ont été significativement affaiblis, mais comme vous dites, force est de constater qu'ils sont toujours sur place. Ils n'ont pas été dispersés ou éliminés. Ils ont toujours cette capacité de nuire qui fait qu'ils représentent toujours une véritable menace. Et donc, les promesses de Netanyahou eh bien, ne sont pas tenues, même si aujourd'hui il tente de faire croire qu'il n'a jamais fait ce genre de promesses et que ses fidèles dans les médias, les fidèles bibis dans les médias, tentent de faire croire que ces promesses n'ont jamais été faites. Et si elles ont été faites et qu'elles ne sont pas tenues, c'est la faute de tout le monde, sauf Netanyahou. C'est la faute de l'armée, donc il faudrait que le chef d'état-major démissionne. C'est la faute, et je l'ai entendu de mes oreilles hier sur la radio Galé Israël, la radio Pro-Bibi, c'est même la faute du gouverneur de la Banque d'Israël qui devrait démissionner tout de suite parce que, paraît-il, selon les bibistes, c'est quelqu'un, c'est un ennemi juré de Bibi et il fait tout pour que Bibi échoue et perd les élections. On fait feu de tout bois chez les bibistes, mais dans les faits, il y a un véritable échec de la politique menée par Netanyahou depuis quelques années, avant et après le 7 octobre, et il faudra faire avec, parce que la réalité est là, elle est un peu difficile à digérer, c'est le moins qu'on puisse dire. Et maintenant, ce dont nous avons besoin, c'est un gouvernement qui mène une politique réaliste et pas une politique qui dit que tout le monde a échoué, sauf le Premier ministre.
1: En une minute, Yigal, est-ce qu'on a une date pour les prochaines élections en Israël, qui seront des élections anticipées, mais toujours pas de date, hein?
2: Alors, Netanyahou et ses alliés ultra-orthodoxes n'arrivent même pas à se mettre d'accord sur une date des élections anticipées. Peut-être pas si anticipé que ça finalement, hein, peut-être de quelques semaines, pas plus. Ils sont juste d'accord sur la dissolution de la Knesset, mais même pas d'accord sur le mois et encore moins sur le jour des élections anticipées. C'est vraiment s'occuper des choses les plus mesquines, d'une petitesse affligeante quand on sait quels sont les défis auxquels Israël doit se mesurer. Mais nos politiciens s'occupent de ça plutôt que des grands défis. Et voilà. Et nous sommes forcés de vivre ça avec eux.
1: Yigal Palmor, merci d'avoir été en direct avec nous sur Radio Shalom. Je rappelle que vous êtes ancien diplomate israélien. Merci et bonsoir Yigal.
2: Bonsoir Pierre.
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